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4: La faillite de 1914 du mouvement ouvrier, de la Deuxième Internationale et de la Fédération syndicale internationale, c'est le résultat de l'œuvre de corruption qu'a permis de réaliser la phase impérialiste du capitalisme. Le Parti socialiste, en 1914, co-organise la boucherie ou la surexploitation. Parce que, au terme de la guerre, beaucoup de membres du Parti socialiste appelleront ce socialisme aux mains rouges dont nous ne voulons pas. La seule chose qu'on sait, c'est qu'il y a des méchants bolcheviques. Mais ce qu'on ne sait pas, c'est ce qu'est la responsabilité éminente de ce socialisme aux mains rouges.
3: Ben oui, la grande bourgeoisie a toujours eu de zélés collaborateurs prétendant être de gauche. Des leaders politiques et syndicaux aux mains couvertes du sang des peuples dont ces félons prétendaient pourtant défendre les intérêts. Salut, c'est JBD, c'est La Voix Off et bienvenue à toi pour ce troisième épisode de notre histoire du congrès de Tours de 1920, événement majeur de la vie politique française puisque le congrès de Tours qui se tient du 25 au 30 décembre à Salle du Manège, en haut de la rue Nationale, ce congrès est l'acte de naissance de ce qui deviendra le Parti communiste français. En 1920, le Parti socialiste s'appelle la SFIO, section française de l'Internationale ouvrière fondée en 1905. Et au congrès de Tours de 1920, la SFIO se scinde en deux. Comme on l'a déjà vu avec notre ami André lors des deux premiers épisodes de cette saga, ces divisions entre authentiques socialistes révolutionnaires et socialistes dits réformistes, qui collaborent avec la bourgeoisie, ces dissensions existent en fait dès l'apparition des divers courants socialistes au XIXe siècle. Climax de cette collaboration des réformistes avec la bourgeoisie, la prétendue union sacrée lors de la grande boucherie de 14-18, massacre mondial qui fait 1 300 000 morts du côté français et près de 20 millions de morts au total. Autre trahison socialiste, Allemagne 1919, main dans la main avec l'armée et le patronat, le gouvernement prétendument socialiste de la République de Weimar fait massacrer les communistes qui mènent la révolution spartakiste sur le modèle bolchévique. Cette sanglante trahison des socialistes sera lourde de conséquences et contribuera notamment à l'ascension d'Hitler au pouvoir. En Russie, les bolcheviques ont réussi leur révolution démarrée en 1917 malgré la résistance des armées tsaristes appuyées par l'agression militaire d'une quinzaine de puissances occidentales, dont l'Allemagne et la Pologne, qui volent d'immenses territoires aux Russes, qu'on appellera bientôt les Soviétiques. En 1919, les bolcheviks qui entendent diriger les communistes du monde entier fondent la Troisième Internationale. Pour adhérer à cette Troisième Internationale, les partis communistes du monde entier doivent se plier à 21 conditions très strictes destinées à interdire l'adhésion des socialistes mous et autres sociotraîtres. Et c'est ce qui déclenchera la scission de la SFIO. Pour éclairer cette époque troublée et révolutionnaire, place aujourd'hui à l'historienne Annie Lacroix-Risse, professeure émérite à l'Université Paris 7 et auteure de nombreux ouvrages plus renversants les uns que les autres sur les stratégies plus ou moins discrètes des capitalistes, hein, puisqu'il ne faut plus utiliser le mot complot, c'est très mal poli. Annie Lacroix-Risse, bonjour.
5: Bonjour.
3: Alors on rappelle que vos travaux d'historienne vous amènent à dire des choses mal polies et très désagréables pour les oligarchies financières, des choses d'autant plus désagréables que ce que vous avancez, vous le démontrez avec des preuves, des sources, des archives impitoyables qui, croisées entre elles, établissent des faits selon la méthodologie de cette science humaine qu'est l'histoire. Et aujourd'hui, on va le voir, vous allez aussi dire des choses très désagréables pour des politiques et des syndicalistes qui se prétendaient pourtant socialistes, mais corrompus, achetés par des capitalistes. Bah oui, il va être aujourd'hui question de corruption. Alors Annie Lacroix-Riz, si c'est au congrès de Tours de 1920 que la SFIO se divise en deux, les conflits entre socialistes révolutionnaires et socialistes réformistes couvaient bien avant le traumatisme de la grande boucherie de 14-18.
4: La Première Guerre mondiale accouche d'un monde nouveau. D'un monde nouveau, dans des circonstances qui ne sont évidemment pas entièrement nouvelles, parce que les conflits étaient déjà ouverts avant la Première Guerre mondiale. Ils avaient été mis au jour par des discussions des années 1890. On pouvait même remonter plus loin, puisque Marx, en 1875, avait brocardé le réformisme, le détachement de la révolution de ce qui était devenu le Parti social-démocrate allemand. Le congrès de Tours, évidemment, ça pose la question du communisme français et de la division du mouvement social-démocrate français. Le congrès de Tours, il est annoncé par tous les débats des années 1890 qui se précipitent en 1899 quand, à la faveur de l'affaire Dreyfus et de cette coalition entre la bourgeoisie dreyfusarde et certains courants social-démocrates, se pose la question de la participation ministérielle. C'est une question en permanence abordée qui est absolument liée à l'évolution du capitalisme vers l'impérialisme. Lénine l'analyse en pleine guerre dans ce petit ouvrage de 1916, L'impérialisme, stade suprême du capitalisme, où il reprend toutes les analyses antérieures, des analyses en particulier d'ailleurs qui remontent à Engels. Et c'est Engels qui, un des premiers, mesure l'évolution qui s'est faite à l'intérieur des mouvements social-démocrates et en particulier, évidemment, de ce qui lui a servi de base d'analyse, c'est-à-dire l'Angleterre. Parce que c'est à partir de son analyse de l'Angleterre, c'est à partir de sa critique d'un ouvrage maître qui est en 1845 La situation de la classe laborieuse en Angleterre, qui fait une analyse qui rompt clairement, je dirais, avec l'espèce d'angélisme qui a caractérisé la première phase de l'histoire du socialisme, enfin du socialisme, y compris d'ailleurs partagé par Engels, puisque en 1892 Engels dit ben voilà, moi, j'ai cru que la révolution viendrait du mouvement socialiste britannique. Eh bien, je me suis trompé. Il explique avec beaucoup d'humour, les marxistes ont toujours été pleins d'humour, c'est la violence de l'anticommunisme transformer les communistes en espèces de bonnets de nuit répressifs, méchants, etc. Alors que n'importe qui lit Marx, Engels, Lénine et d'autres est quand même très frappé par l'ironie, l'humour même, hein, même quand il est un peu méchant, qui se dégage des textes marxistes depuis l'origine.
3: Bah oui, Annie Lacroix-Riz, hein, vous, les rouges, vous ne pouvez avoir que tous les défauts.
4: Tant souvent, on est très marrant. Hein. On a quand même l'esprit très critique. On a même l'esprit très critique sur nous-mêmes. Hein. C'est ce qui a fait, je dirais, un des critères, d'ailleurs, des nouveaux partis communistes. Même si ça n'était pas clairement dans les 21 conditions, je dirais que ça l'était en filigrane, c'est-à-dire l'autocritique, la capacité de voir qu'on s'est trompé et par conséquent qu'il faut orienter autrement le cours. Et qu'est-ce que dit Engels, qui sera évidemment repris par Lénine ? Il avait pensé en 1845 que la situation était révolutionnaire et que l'évolution du capitalisme a rendu cette analyse périmée, et il fait là déjà une analyse de l'impérialisme, c'est-à-dire qu'il montre, par la division du Parti social-démocrate, donc qui est le Parti travailliste en Angleterre, le Labour, il montre qu'il s'est opéré une vraie cassure entre, d'une part, ce qu'il appelle l'aristocratie de la classe ouvrière, c'est l'expression que Lénine reprendra à partir des années 1890, une aristocratie de la classe ouvrière, en plus présentée de manière très rigolote, il faut lire l'extraordinaire traduction édition de 1960. Il explique que, et alors là il sort d'ailleurs du strict cas britannique, ces socialistes qu'il avait cru révolutionnaires, ces socialistes, dit-il, ils sont aperçus que finalement, on pouvait en effet réformer, améliorer les systèmes. D'ailleurs, il s'est beaucoup amélioré pour eux. Ils ont fini par trouver que finalement, les grands patrons étaient plutôt sympas et ils sont devenus des représentants d'une aristocratie de la classe ouvrière qui ne comprend pas, qui ne peut plus comprendre, parce que ses conditions de vie sont trop différentes, qui ne peut plus comprendre la masse de ceux dans lesquels le communisme a confiance, c'est-à-dire la masse des travailleurs, fondamentalement les ouvriers. Et ce qu'il montre, c'est que des ouvriers de 1845 aux ouvriers de 1892, en masse, le sort n'a pas beaucoup été amélioré, voire même à peine. Il montre qu'à Londres, c'est toujours aussi pénible. En 1892, dans les quartiers populaires ouvriers de Londres, qu'en 1845. Mais, en revanche, ces aristocrates de la classe ouvrière, ils trouvent que finalement, ma foi, le patronat, c'est assez sympathique. Le grand patronat, on les a flattés. Et comment les a-t-on flattés? C'est Lénine qui voit le déploiement de la phase impérialiste. C'est Lénine qui tirera toutes les conclusions de cette division de la classe ouvrière, qui est aussi une des conséquences de la corruption que l'impérialisme a été en mesure de réaliser au sein du mouvement ouvrier. Pourquoi ? Parce que les surprofits du grand capitalisme concentré, réalisés notamment par la conquête coloniale, par ce qu'on a appelé à partir des années 1880 le Scramble for Africa, la course à l'Afrique, sans parler du partage de l'Asie, etc., que tout ceci apportait des surprofits dont on pouvait réserver une miette à la conquête de cette aristocratie de la classe ouvrière. Alors, Engels est déjà méchant, ne parlons pas de Lénine. Quand on lit la brochure de 1916 de Lénine, on a tous les éléments qui vont conduire aux scissions des partis social-démocrates et à ce qui est, au fond, une rectification qui est en cours depuis les années 1890. Il y a à l'intérieur des partis social-démocrates des forces dont les intérêts de classe sont complètement antagoniques.

0: avec l'anticommunisme ambiant, l'idée qu'on a, c'est que, mais qu'est-ce que c'est que cette idée grotesque que d'avoir fondé un nouveau parti, finalement scissionniste, alors qu'il fallait développer l'union commune. C'est intéressant parce que ça pose la question de ce mythe de l'union de la gauche. Si la gauche est fondamentalement partagée depuis l'ère impérialiste, clairement, entre d'une part des militants qui se battent au nom des intérêts de leur classe pour réaliser le programme de transformation profonde, si on est dans une situation où il n'y a rien de commun entre ces militants et ceux qui, de manière discrète, je dirais aujourd'hui plus discrète du tout, et dans le courant de la Première Guerre mondiale, pas vraiment discrète, on va voir pourquoi, de manière discrète ou pas discrète, sont purement et simplement sur les positions de leur propre patronat, finalement, ce qui est une situation absolument inexorable, c'est-à-dire, si une partie du mouvement ouvrier avait rejoint la bourgeoisie, il était absolument indispensable que l'autre partie du mouvement ouvrier, qui se voulait radical, qui voulait changer de système socio-économique, en ayant, depuis le 19e siècle, fait l'analyse que le capitalisme n'était pas amendable, que analyser le capital et le salaire, analyser le capitalisme, c'était comprendre que à un pôle s'accumule du travail mort qui est le capital et qu'à l'autre pôle le capital vivant, enfin les salaires, la masse des salariés vont représenter quelque chose qui est de moins en moins important, c'est-à-dire que le capital et le salaire croissent de manière absolument inverse. La conclusion à tirer dès 1848, c'est qu'il fallait établir le communisme. Et de 1848 à 1914, en fait, le mouvement social-démocrate, il se déchire et il est profondément déchiré. Finalement, on explique à la masse des ouvriers que c'est cet État, expression des intérêts de classe du capital et de plus en plus avec l'impérialisme de ce que Lénine appelle le capital financier, c'est-à-dire cette fusion du grand capital industriel et du grand capital bancaire, que cette situation mène la masse de la population à l'appauvrissement et donc à l'impasse, qu'il n'y a pas de solution. Et c'est ça qui ressort de toutes les discussions des années 1890, avec des spécificités par pays. Et je dirais que en matière de création du Parti communiste, le cas français est un cas particulièrement intéressant. Parce qu'il y a un mouvement de masse, il y a quand même un mouvement socialiste qui a été fort important, qui, à la veille de 1914, à une petite majorité relative, enfin une partie, c'est encore plus vrai en Allemagne ou en Angleterre et surtout en Allemagne, mais ce parti, il est profondément divisé et ses dirigeants sont passés de l'autre côté. Ils ne l'ont pas annoncé à leurs militants, ils ne l'ont pas annoncé à leurs électeurs. Leurs électeurs, depuis qu'on sait que l'impérialisme va régler ses rivalité dans la guerre, et on le sait de manière formelle depuis les années 1890. Hein, moi, j'ai travaillé beaucoup sur les fonds du Quai d'Orsay. La question qui est posée avant 1914, c'est pas s'il y aura la guerre, c'est quand il y aura la guerre. Et on voit très bien que les foyers de conflit issus de la rivalité entre impérialismes à l'extérieur de l'Europe, à l'intérieur de l'Europe, s'aiguisent tellement qu'on va vers une guerre générale. Or, en préparant cette guerre générale que tout le monde attend, que fait le mouvement socialiste international, la deuxième internationale constituée en 1889, d'autre part la Fédération syndicale internationale, qui sera dite d'Amsterdam, qui a d'abord été dominée par le mouvement socialiste allemand, parce que c'est le mouvement socialiste allemand qui est quand même le plus puissant avec celui d'Angleterre. On se trouve donc dans une situation où, finalement, pendant au moins 15 ans, les partis social-démocrates trompent leur électorat et les masses qui leur font confiance. Parce que on se met, surtout à partir du XXe siècle, à clamer tous les jours qu'on va vers la guerre, qu'on voit bien que les conflits coloniaux, les conflits internes à l'Europe vont mener à la guerre, hein, je le rappelle, les conflits en Afrique, la question marocaine, les guerres balkaniques. On est sur un volcan, exactement d'ailleurs comme nous sommes sur un volcan aujourd'hui. Hein, on est sur un volcan permanent et les congrès se rient que voilà, on lèvera ses armes contre la bourgeoisie. Plus personne n'y croit. À l'intérieur de l'appareil, plus personne n'y croit. Et je vais choisir le cas français puisqu'on va parler du congrès de Tours. On est arrivé dans le cas français à une situation où, avec ce discours, coexistent des pratiques qui sont des pratiques de collaboration des classes, c'est-à-dire de collaboration clandestine entre, d'une part, les dirigeants de la CGT et les patrons, d'autre part, le Parti socialiste constitué en 1905, que la seule chose qui est intéressée essentiellement par la participation ministérielle ou par les modalités du soutien au système tel qu'il est. Cependant, qu'on dit aux travailleurs que, bien sûr, on va préserver la paix, qu'on fait des congrès internationaux, je dirais avec plus ou moins de conviction. Hein. Moi, je ne vais pas faire un procès d'intention à Jean Jaurès, qui s'est avéré, bien que réformiste sur des tas de points, et d'ailleurs le revendiquant, qui s'est avéré tout de même un des leaders socialistes les plus honnêtes, les plus vaillants, les plus courageux. Mais tout ce qu'on peut constater, c'est qu'au moment où il est assassiné, le 31 juillet 1914, la quasi-totalité du mouvement socialiste et syndical français est passée de l'autre côté. Hein ? Sur le plan social et politique, il y a une excellente analyse dans la synthèse de Jacques Pauwels qui s'appelle « La guerre de classe » et qui est une analyse de la Première Guerre mondiale. Il n'y a qu'une minuscule minorité qui met en garde contre l'abandon du marxisme et des objectifs, c'est-à-dire de l'abolition du capitalisme. C'est ça la réalité d'avant 1914. Et Jaurès, il a été un des porte-parole de la paix, c'est même la raison pour laquelle la droite l'a dégommé. La droite et ce qu'on appelle les partis républicains a finalement agréé son assassinat après la guerre en acquittant l'infâme Raoul Villain.
1: Raoul Villain est le nationaliste qui assassine Jean Jaurès à la veille du déclenchement de la guerre de 14-18. Villain sera très rapidement acquitté en 1919. On remarquera que Dreyfus, qui était innocent des faits qui lui étaient reprochés, passera lui bien plus de temps derrière les barreaux que Villain, coupable.
0: Qu'est-ce qui se passe au lendemain de la mort de Jaurès ? Un des éléments qui met en lumière l'abdication qui va conduire Lénine, le chef de la petite fraction bolchevique, à dire « cette deuxième internationale est morte, c'est fini, il va falloir qu'on fasse autre chose parce qu'on n'en tirera rien », au lendemain de tout ça, ceux qui ont le plus clamé la révolution, ceux qui ont le plus chanté de la grève générale, des fusils retournés contre la bourgeoisie, eh bien, ils sont à l'avant-garde de l'abdication. Finalement, les questions syndicales et les questions politiques, elles sont beaucoup plus étroitement liées qu'on ne le pense, et ce depuis l'origine. On doit se tourner vers ce qui est factuel, hein, c'est-à-dire le discours immédiat de ceux qui ont promis que les fusils se retourneraient contre la bourgeoisie. Alors, un exemple, c'est le discours de Jouot, anarcho-syndicaliste hissé à la tête de la CGT, d'une CGT en situation bien plus difficile qu'on ne peut penser en 1909, puisque en apparence, évidemment, le mouvement syndical progresse, etc., et qui à ces obsèques de Jaurès, le 4 août 1914, c'est-à-dire la guerre déclenchée, est capable de rendre un hommage à Jaurès en expliquant qu'il faut y aller, parce que c'est une guerre juste. Voyons cet extraordinaire discours. Et que dire, allons, vous s'ouvre cette tombe avant des milliers d'autres tombes. Hein, comme on le sait, ça n'a pas été des milliers, mais un certain nombre de millions. Que dire de l'immense douleur qui étreint nos cœurs, obscurcit nos yeux. Joux aimait beaucoup le style héroïque. L'heure sanglante a sonné contre notre volonté. Bon, ben, contre notre volonté. Mais, bien entendu, on va y pousser les salariés, les paysans. Ami Jaurès, tu pars, toi, l'apôtre de la paix, de l'entente internationale, devant le monde atterré, la plus terrible des épopées guerrières qui ait jamais ensanglanté l'Europe. Et voilà, alors j'en passe et des meilleurs. Cette guerre, c'est pas de notre faute, voilà. Nous, on a tout fait pour faire triompher la paix. La classe ouvrière, le cœur meurtri, se soulève d'horreur. Hein. Elle se souvient, là, cette classe ouvrière qui s'est toujours nourrie des transitions révolutionnaires, des soldats de l'an 2. L'essentiel, ce n'est pas la haine d'un peuple qui doit armer son bras, mais son bras doit être dirigé contre la nation, victime de ses despotes et de ses mauvais bergers. Ben, ce n'est pas la France, hein. Empereurs d'Allemagne et d'Autriche-Hongrie, obreaux de Prusse et grands seigneurs autrichiens qui, par haine de la démocratie, avaient voulu la guerre, nous prenons l'engagement de sonner le glas de votre règne. Bon, c'est-à-dire que notre guerre est juste. Hein? Nous, c'est la guerre de l'an 2. On est 4 jours après l'assassinat de Jaurès. Joux résume là la position de l'ensemble des social-démocrates. Alors, le discours que je viens d'évoquer, c'est un discours tout à fait magnifique, héroïque, tout ça, lyrique, bon. Mais la réalité, c'est quoi? La CGT est utilisée à partir de là, j'entends ses cadres, sa direction, comme espèce de co-organisateur de l'exploitation de la classe ouvrière pendant la Première Guerre mondiale. Qui va assurer de manière très efficace la discipline dans les usines, la discipline des ouvriers, la discipline des ouvrières? Nul ne se fait d'illusions chez ceux qui savent, hein, qui est-ce qui conduit la Première Guerre mondiale. En France, le Comité des Forges, la Banque de France, la Grande Chimie, etc. Et ailleurs, c'est la même chose. Hein. Le Parti Socialiste, en 1914, il participe, co-organise la boucherie ou la surexploitation. Parce que tous les ouvriers ne sont pas envoyés sur le front, c'est les paysans essentiellement qui sont envoyés sur le front. Paysans auxquels, par exemple, en Italie, hein, on promet d'attribuer la terre dont la non-détention a fait que l'Italie est devenue une terre d'exil considérable et qu'elle a largement meublé les effectifs industriels de la nouvelle puissance impérialiste montante, c'est-à-dire des États-Unis. On est donc avec un cas type. Il est majeur dans la scission, dans le refus évidemment de se plier aux 21 conditions pour devenir un parti communiste, c'est-à-dire le rôle de quelqu'un comme Léon Blum. Parce que Léon Blum fait en France l'objet d'un véritable culte. Je ne sais pas combien de fois on a eu droit à un film qui est passé au moins sur 2 chaînes, nous expliquant que c'est quand même grâce à Léon Blum que les ouvriers français ont bénéficié de 2 semaines de vacances. La réalité, c'est quoi? C'est que Léon Blum est une espèce de cas type du mode de gestion et de direction de ce qui est devenu en 1905 la section française de l'Internationale ouvrière, c'est-à-dire de la Deuxième Internationale. Hein. Puisque je rappelle que ces partis socialistes, chaque parti est une section de l'Internationale. Et Blum est un homme de la bourgeoisie qui appartient à la bourgeoisie plus qu'à la moyenne bourgeoisie. Je dirais qu'il n'a de lien qu'avec la bourgeoisie, et ce jusqu'à sa mort, et qui, pendant cette guerre, est une espèce de symbole de ce que, au terme de la guerre, beaucoup de membres du Parti socialiste appelleront, ou de paysans, ce socialisme aux mains rouges dont nous ne voulons pas. C'est-à-dire que on a fait venir à des strapontins de fait, parce qu'ils couvrent une politique qui n'est même pas la leur. Je pense à l'extrême droite du Parti socialiste, mais Blum en a été toujours un élément majeur, en fait, sous couvert d'être centriste. Eugène Thomas, c'est-à-dire Marcel Samba, le ministre impliqué directement dans l'armement, dans l'organisation de l'exploitation du travail ouvrier pendant la guerre. Et donc, Blum a passé toute la guerre à soutenir Marcel Samba, à fréquenter les patrons, etc.
1: Des politiques et des syndicalistes européens qui se prétendaient de gauche.
0: À partir de la conquête par la CIA et le département d'État du mouvement ouvrier européen, pas seulement dans la zone d'influence américaine,

compte, un homme, parce qu'à l'époque c'est plutôt des hommes, un homme aussi compétent que vous n'avez même pas de secrétaire, vous n'avez même pas de voiture. Eh bien, mais ça se faisait comme ça dans les années 1890. Il n'y avait pas de voiture. Mais enfin, vous vous rendez compte, là, vous trimez bêtement, vous pouvez progresser de l'usine, du bureau, jusqu'au sommet de la société. Ces occasions de corruption sont des occasions permanentes que peuvent seuls manier ceux qui détiennent l'argent et le pouvoir. Il y a deux tactiques de la part du patronat pour casser le mouvement ouvrier. Il y a évidemment la tactique de la force, qui n'a jamais disparu. Ben, elle n'est que de voir aujourd'hui, d'ailleurs, bien qu'en apparence ce soit seulement l'État. C'est évidemment de casser, c'est de réprimer, c'est d'utiliser l'armée au XIXe siècle, en 1914, la police, surtout l'armée d'ailleurs à l'époque, contre les grèves. C'est aussi d'utiliser des auxiliaires qui passent ouvertement pour ce qu'ils sont. C'est dans la fin du XIXe siècle, la constitution de ce qu'on appelle les syndicats jaunes, qui sont officiellement des éléments de corruption, de frappe indirecte du patronat. Et c'est de séduire, car le patronat, comme le montre très bien Engels dans sa préface, il a séduit beaucoup de ses dirigeants syndicaux. Alors, ça pouvait sembler plus difficile, plus délicat en 1914, parce que il y avait encore dans le syndicalisme une forte représentation d'origine ouvrière.

à la tête du Bureau international du travail, espèce de symbole d'après-Première Guerre mondiale de la capacité des classes dirigeantes de corrompre une couche d'aristocratie ouvrière. Le nouveau directeur général du Bureau international du travail, c'est un intellectuel recruté à l'origine par les syndicats, qui est tout à fait significatif de ce que sera la CGT dans l'entre-deux-guerres, de ce qu'elle est redevenue d'ailleurs, de ce qu'elle redevient aujourd'hui, et de tous les syndicats réformistes, dont le réformisme d'ailleurs ne se dissimule même plus en cette étape, c'est-à-dire des intellectuels souvent d'origine bourgeoise auxquels cette promotion à l'intérieur du syndicat assure de jolies carrières. Il y en a beaucoup dans l'entre-deux-guerres, et ce qui est aujourd'hui un phénomène dominant, c'est caractéristique moins d'ailleurs de l'avant 14 que de l'entre-deux-guerres, mais ça se perçoit dans l'avant 14, dans les réflexions d'Engels et de Lénine, comment une partie de la jeunesse bourgeoise s'en va faire mine de servir la classe ouvrière en orientant la classe ouvrière vers la collaboration de classe. Collaboration de classe, c'est un concept très clair. Officiellement, je collabore avec ma classe d'origine, celle que je suis supposé défendre au parti ou au syndicat. Pratiquement, j'ai changé mon orientation. Et cette séduction, elle a commencé, elle s'est déployée à partir de la deuxième moitié du 19e siècle. Et elle a atteint, à la faveur des miettes qu'autorisait l'enrichissement de l'impérialisme, elle a favorisé cette situation qui éclate en 1914. La faillite de 1914 du mouvement ouvrier, de la deuxième internationale et de la fédération syndicale internationale, c'est le résultat de l'œuvre de corruption qu'a permis de réaliser la phase impérialiste du capitalisme. C'est-à-dire cette petite miétoune du dessus qui permet de séduire

une partie non négligeable, parfois dominante, de la direction des syndicats et des partis pour les mener, ma foi, sur les objectifs du patronat.

officiellement, et ça alors, c'est quand même extraordinairement proche de la situation d'avant 39 et surtout d'aujourd'hui, on se retrouve dans une situation où une partie très importante de l'appareil ouvrier est en fait sur les positions du patronat, mais ne l'a pas raconté. Ça se traduit par une participation ministérielle qui finit par se heurter dans la boucherie de la guerre, et pas seulement la boucherie, dans l'appauvrissement considérable des ouvriers, parce que c'est bien joli, même dans la métallurgie, d'avoir une hausse nominale des salaires, mais l'inflation des prix est pendant la Première Guerre mondiale telle que la classe ouvrière, même qui travaille dans les usines de guerre, elle a perdu considérablement de son pouvoir d'achat. Mais au-dessus, il y a cette couche dirigeante plus contestée qu'avant, puisque c'est ça qui est en vérité à l'origine de la naissance du mouvement communiste international. Il faut bien le comprendre, l'éclatement des contradictions de l'impérialisme qui débouche sur la Première Guerre mondiale provoque des ébranlements considérables, pas seulement territoriaux, pas seulement de partage-repartage du monde, comme l'exposait très clairement Lénine en expliquant que l'impérialisme, il est caractérisé par le partage du monde et par le repartage du monde. Parce que la guerre, c'est un repartage. Hein ? À un moment donné, on arrive à des compromis. À un moment donné de crise, ces compromis ne sont plus négociables. Et c'est comme ça que se déclenchent les guerres, qui ne sont pas dues du tout à la peur de la révolution, vu que la révolution, le danger en était nul à la veille de 1914, qui sont le fruit de contradictions ingérables, de contradictions à l'intérieur de l'Europe, de contradictions mondiales, qui se traduisent évidemment par les conflits coloniaux. C'est dans cette situation que l'international socialiste a abdiqué toutes ses motions de congrès, toutes ces réunions d'avant 1914, tous ces trémolos dans la voix qui n'avaient en fait aucune substance. Parce que la substance, c'est celle de la collaboration de la droite majoritaire du Parti socialiste, de la section française de l'Internationale ouvrière, à une guerre qui est une catastrophe pour le peuple français. Évidemment, ce n'est pas le cas de toutes les guerres. Hein. Une guerre qui est une guerre de repartage impérialiste. Je dis bien, ça n'est pas le cas de toutes les guerres. Et d'ailleurs, ce contraste effarant entre un socialisme aux mains rouges qui a soutenu la boucherie jusqu'au bout, qui n'a pas pu d'ailleurs la soutenir jusqu'au bout parce que la SFIO a dû quitter le navire officiellement en 1917. Tellement l'opposition montait contre la collaboration de ce socialisme aux mains rouges. Mais en fait, les choses ont continué, même si à partir de 1917, c'est clair, elles ne sont plus possibles comme avant.

0: L'opportuniste de Jacques Dutronc semble avoir été écrit pour notre émission d'aujourd'hui où l'historienne Annie Lacroix-Riss nous rappelle qu'il y a toujours eu des politiques et des syndicalistes supposés être socialistes mais corrompus par des capitalistes. Ce qui explique notamment la scission de la SFIO lors du congrès de Tours de 1920, après le traumatisme de 14-18, boucherie mondiale à laquelle vont collaborer de prétendus socialistes qui, des deux côtés du Rhin, trahissent les peuples et se rangent aux côtés des patronats et donc de la guerre. Rappel du paysage des alliances de 1914.
1: Alors, faut rappeler quand même les belligérants, hein. Entre l'Angleterre monarchiste, enfin l'Angleterre bourgeoise aussi, hein, la France bourgeoise et républicaine, et la Russie tsariste qui, comme on le sait, grattait beaucoup sa classe ouvrière, ses paysans et ses minorités nationales, on a quand même expliqué aux ouvriers qu'en groupant ces trois puissances, avec toute leur cohorte d'auxiliaires, dont à partir de 1915 l'Italie, on allait faire une guerre de la justice, une guerre révolutionnaire comparable à celle de l'an 2, ce qui était aussi grotesque sur le fond que les prétextes dont on a entouré la légitimité de la guerre du côté allemand. Du côté allemand, et c'est une donnée majeure de la violence antislave de l'Allemagne, y compris d'ailleurs de son mouvement ouvrier, de son SPD, et qui ne date pas de 1914, c'est comment le Parti social-démocrate a conquis les masses à sa bonne cause de la guerre juste. Là, c'était un peu délicat de dire guerre révolutionnaire. Ben, pas du tout. Qu'est-ce qu'on a fait du côté social-démocrate? Eh bien, on a expliqué aux ouvriers que c'était une guerre de civilisation, de la civilisation germanique de grande qualité contre le tsarisme abominable de la Russie. Vous direz, des racines, on en a trouvé d'autres à la russophobie chez nous. Mais la racine de la russophobie en Allemagne, c'est évidemment le déploiement du pan-germanisme qui a affecté l'ensemble de la population, comme en France. C'est-à-dire que la conquête par la bourgeoisie de son peuple, elle est bien sûr aussi une conquête idéologique. C'est de faire croire en France, en Angleterre, que l'État est un État de civilisation contre ces nègres et ces asiatiques qu'on mène à la civilisation. Et c'est de faire croire, du côté germanique, que la civilisation de qualité supérieure du Reich et de son allié est une civilisation qui s'impose à la Russie arriérée, retardataire, tsariste. Mais il faut se rappeler que dans les années 1890, la grande presse allemande expliquait benoîtement que c'était quand même très bête, cette Ukraine si riche, dont les villages étaient si miteux, alors que s'ils étaient exploités par le Grand Reich, évidemment, il serait en pleine prospérité. Tout ceci pour dire que, bien entendu, il y a une base matérielle de ce que j'ai appelé la corruption, mais il y a une base idéologique dont on ne saurait sous-estimer l'importance, parce que l'hégémonie idéologique, c'est une donnée très importante, et c'est toujours une donnée très importante. Mais dans une guerre, dans une boucherie pareille, qui aboutit à une grosse dizaine de millions de morts, sans parler des autres conséquences. Je pense notamment à la fameuse grippe espagnole.
0: Si 14-18 fait environ 20 millions de morts, militaires et civils, la première grande boucherie mondiale prépare un terrain de misère qui permettra les dizaines de millions de victimes de l'épidémie de grippe dite espagnole de 1918-1919 qui, selon certaines estimations, aurait provoqué entre 20 à 100 millions de décès.
1: Dans cette guerre, bien entendu, l'adhésion idéologique, elle a été majeure, comme elle est aujourd'hui toujours majeure. ça montre aussi le caractère extrêmement contradictoire de la situation. Parce que finalement, quand on lit le livre de Lénine, L'impérialisme, stade suprême du capitalisme, tous ceux qui ont lu cet ouvrage disent « mais c'est sidérant, on croirait voir décrit le capitalisme d'aujourd'hui, avec des petites différences quand même, mais finalement, pas grand-chose n'a changé ». Comment on est à la fois en 1916, alors que je dirais que la guerre a déjà presque donné l'essentiel de ce qu'elle est capable de provoquer comme ébranlement. On comprend que, du point de vue du mûrissement des conditions matérielles de la production, on comprend que, objectivement, le monde est mûr pour un changement de mode de production. Comment le capitalisme a montré déjà toutes ses limitations. On est un siècle plus tard, dans une situation infiniment plus grave du point de vue économique qu'elle ne l'était en 1914, et finalement ça ne bouge pas. Et ça montre bien d'ailleurs comment, à côté évidemment de la corruption d'une partie importante de la population, enfin on se pose des questions quand on voit l'état actuel des États-Unis, les files d'attente pour pouvoir juste prendre un repas, les gens dans les tentes, on se dit mais c'est pas possible quoi, un siècle après, qu'est-ce qui est un frein si important, et d'ailleurs un frein qui a en partie régressé avec la fondation des partis communistes, parce que le mécontentement est si profond, l'atteinte a été si grave au statut des populations, qu'il y a à partir de 1916-1917 il y a une véritable réaction des populations et un ras-le-bol tel que l'idéologie, qui est bien efficace, ne suffit plus. Hein, c'est à cause de cette situation, d'ailleurs, que le Parti socialiste doit, en France, quitter le navire et quitter ses strapontins ministériels. Bon, je disais tout à l'heure à quel point il était intéressant d'analyser le cas français, parce qu'avec le cas français, avec celui de la République bourgeoise, on se trouve presque dans le cas type, ce qui ne veut pas dire que le réformisme n'ait pas été puissant ailleurs, on le sait, hein, quand on connaît l'exemple anglais, l'exemple allemand et celui à peu près de toute l'Europe, mais c'est un des cas les plus intéressants parce que c'est en France que l'alliance déclarée avec la République bourgeoise, avec l'État, a été la plus avancée. Pourquoi ? Dans la Russie autocratique, dans l'Allemagne et l'Empire austro-hongrois autocratique, il n'y a pas du tout de participation ministérielle officielle d'un parti socialiste. Il y a une collaboration clandestine absolument considérable, considérable. L'activité essentielle de la majorité du Parti social-démocrate, celui qui allait rester SPD, alors que le parti fait scission à partir de 1917 entre Parti social-démocrate, SPD et USPD, Parti social-démocrate indépendant, qui est une des origines du Parti communiste, cette majorité a passé la guerre à combattre sa minorité, pas à combattre les objectifs des Junkers et de leur expression militaire, à combattre les éléments révolutionnaires, combat tellement efficace d'ailleurs, qu'il aboutit en 1918 à l'alliance pure et simple entre la direction du Parti social-démocrate et ce qui est la quintessence de l'ancien régime, c'est-à-dire cette alliance de la grande bourgeoisie financière, industrielle et bancaire, des Junkers, grands propriétaires fonciers essentiellement à l'est de l'Elbe, et de leur expression, j'allais dire, politico-idéologique, et pas seulement politico-idéologique d'ailleurs, l'armée, puisque l'armée, sa direction est exclusivement issue pratiquement de cette classe des Junkers. Il faut avoir en tête ce que représente le phénomène de corruption au sens large, c'est-à-dire de maîtrise par les classes dirigeantes des dirigeants des partis ouvriers, pour mesurer que la révolution allemande est morte entre décembre 1918 et la liquidation des conseils de Munich entre mars et mai 1919, à cause donc d'une alliance entre les dirigeants du Parti social-démocrate et ce qui avait été l'armature de l'Allemagne wilhelminienne, de telle sorte d'ailleurs que toute l'histoire de l'Allemagne s'éclaire de cette collaboration clandestine qui a duré toute la guerre entre 1914 et 1918, toute la guerre entre le Parti social-démocrate et les privilégiés. On mesure là encore d'ailleurs à quel point ce rôle qui a pourtant été si clairement analysé dans les ouvrages de Gilbert Badia, Les Spartakistes, le livre de Badia, où Badia étudie par le menu l'organisation de l'écrasement de la révolution en Allemagne par cette alliance contre nature entre, d'une part, la direction du SPD qui donnait du camarade-camarade sans arrêt depuis novembre 1918 et qui, dans le secret des cabinets, préparait la répression effroyable qui est à l'origine directe du nazisme en Allemagne. L'idée dominante aujourd'hui, c'est que s'il y a Hitler, c'est à cause de ces voyous du Parti communiste allemand, hein, qui ont été toujours contre l'unité, enfin bref, les artisans de la scission. Ça ne s'est pas du tout passé comme ça.
0: En 1919, les socialistes allemands au gouvernement organisent le massacre des communistes spartakistes. Par la suite, en refusant toute alliance avec les communistes, les socialistes allemands porteront une lourde responsabilité dans l'accession d'Hitler au pouvoir.

0: Dans la France de 1920, les relations entre socialistes révolutionnaires et socialistes réformistes ne sont pas aussi sanglantes qu'en Allemagne, mais les contentieux sont lourds.
1: On sort de la Première Guerre mondiale avec une situation compliquée. D'une part, une mise en cause du socialisme aux mains rouges, qui va être à l'origine de la création au congrès de Tours du Parti communiste. Mais on a des aspects très contradictoires. La solidité de l'alliance entre le sommet de la social-démocratie et la grande bourgeoisie, cette alliance a été consolidée. Elle ne cessera plus. Ça ne date pas de Strauss-Kahn, ça ne date pas de Hollande, ça ne date pas de leur héritier Macron. C'est bien entendu très antérieur. Tout ceci remonte à nettement plus d'un siècle, aux années 1890. Et donc, les transformations du mouvement social-démocrate et la naissance des partis communistes, elles sont une des conséquences d'autres résultats de la guerre. Parce que cette création des partis communistes, cette mise en cause officielle de ce qui est la question à l'ordre du jour pour le mouvement socialiste international posé en 1914, quand Lénine explique que la trahison par la Deuxième Internationale des objectifs qu'elle s'était officiellement fixés montre la faillite totale de la Deuxième Internationale. Et si la Deuxième Internationale a entièrement fait faillite, alors ça signifie qu'il faut en créer une autre. Et par conséquent, créer une Troisième Internationale qui va être en mesure de réaliser une mutation révolutionnaire des partis.
0: Voilà pour le cadre général qui va nous emmener au débat du congrès de Tours de 1920 qu'Annie Lacroix-Riss évoquera au prochain épisode de cette série, émission que tu peux réécouter sur notre site, polemix-et-la-voix-off.com. Avant qu'on ne se retrouve très vite sur cette même antenne, même lieu, même heure, ce n'est qu'un combat. Continuons le début. Salut.
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Nous parlerons donc, comme je l'ai annoncé, de Claudio Monteverdi, le célèbre compositeur italien, né à Crémone en 1567, décédé à Venise en 1643. Nous évoquerons également le chœur de Meynier, ceci en deuxième partie d'émission. Claudio Monteverdi a été considéré, et considéré toujours, comme le premier grand polyphoniste de son temps. Il devient joueur de viol à la cour du duc de Mantoue, Vincenzo Gonzague, c'était le nom du duc. Ce fameux duc Vincenzo Gonzague était extrêmement radin. Il versait un salaire extrêmement maigre à Monteverdi. Et ce dernier avait de la peine à pouvoir vivre décemment, n'est-ce pas? Mais il eut au moins la chance de se faire un ami sincère à la cour du duc de Mantoue. Un ami sincère qui se nomme Strigio, qui était conseiller du duc et qui allait devenir le futur librettiste de l'opéra L'Orfeo, le premier opéra donc du triptyque de Monteverdi. En 1592, Monteverdi fait paraître son troisième livre de madrigaux qui obtient un succès colossal. Je rappelle que le madrigal est un type de composition profane, cantus materialis, n'est-ce pas, par opposition au chant religieux, cantus spiritualis. En 1603, il est enfin nommé, après toutes les années de bons et loyaux services, n'est-ce pas, il est enfin nommé maître de chapelle ducale. Puis à la demande du duc Vincenzo, ce fameux duc, il écrit son premier drame lyrique, L'Orfeo, n'est-ce pas, représenté en 1607 à Mantoue. Donc c'était la première de l'Orfeo qui fut donnée à Mantoue en 1607. Cet opéra en cinq actes, ce drame lyrique, fut donc le premier opéra de Monteverdi. Et on peut dire, après l'opéra de 1600 de Peri, l'un des premiers opéras modernes de l'histoire de la musique. L'ouvrage à l'époque s'impose et puis remporte un succès absolument retentissant et puis fait que Monteverdi devient le premier compositeur dramatique de son temps, ou l'un des tout premiers. Il stile nouveau, c'est-à-dire le nouveau style récitatif et aria, donne naissance au véritable style de l'opéra. Je rappelle la trame un petit peu de cet opéra. Donc, dans le premier acte de la version donc du livret de Strigio, les nymphes et les bergers fêtent avec Orphée et Eurydice leur noce prochaine. C'est sur ce premier acte que nous allons nous pencher tout à l'heure. Au second acte, Orphée chante avec ses amis la nature, la joie d'aimer, n'est-ce pas, alors que la messagère Sylvie interrompt la liesse de tout le monde en annonçant la mort d'Eurydice, c'est-à-dire la future femme d'Orphée. Orphée décide de descendre aux enfers pour tenter de ramener sa future épouse, Eurydice donc, et au troisième acte, Orphée, guidé par l'espérance, arrive au bord du Styx, où Charon surgit soudain devant eux. Par son chant, Orphée apaise, n'est-ce pas, Charon, et finalement endort le gardien, de sorte qu'il peut prendre la barque et traverser le fleuve. Tout ça, évidemment, toute cette histoire fantastique vient de l'Antiquité grecque, nous sommes bien d'accord. Au quatrième acte, Orphée obtient de Pluton qu'Eurydice lui soit rendue, mais la condition est que celui-ci ne se retourne pas pour la regarder pendant le trajet dans le monde souterrain, c'est-à-dire qu'il ne peut pas regarder Eurydice pendant la remontée de l'enfer. Mais pris d'un doute, Orphée se retourne pour s'assurer qu'Eurydice est bien là et qu'elle le suit, et il fait ce qu'il ne devait pas faire, c'est-à-dire il se retourne pour la regarder et il la perd pour toujours. Au cinquième acte, Orphée, donc revenu seul à la lumière, s'ouvre à Écho, lui confiant sa douleur et renonce définitivement aux femmes. Dans la partition de Monteverdi qu'il fit en 1609, enfin qu'il fit éditer en 1609, Apollon, donc c'est à la fin donc de l'histoire, Apollon apparaît sur un nuage pour enlever Orphée, son fils, donc, et le mener parmi les dieux. L'opéra donc est construit de telle
de telle manière qu'il y a donc 5 actes, mais avant le premier acte, il y a un prologue qui se compose, on va dire, en deux parties. Une partie d'abord toccata qui sera uniquement instrumentale avec des cuivres. Ensuite, il y aura une ritournelle absolument fantastique d'une soprano qui incarne la musique. Et dans cette ritournelle, elle dit ceci, donc la musique parle. « Quittant mon fleuve bien-aimé, le Permesse, je viens à vous, célèbre héros, race noble des rois, dont la renommée compte les mérites éclatants, sans atteindre à la vérité car ils sont trop grands. C'est moi la musique, et par mes 12 accents, je sais calmer tous les cœurs troublés. Et je peux enflammer, ou d'amour, ou de noble courroux, les esprits les plus glacés. Avec ma cithare d'or, j'ai coutume, en chantant, de flatter l'oreille des mortels. Et j'inspire ainsi aux âmes, en plus vif désir, d'entendre la sonore harmonie de la lyre céleste. Je viens poussé par le désir de vous parler d'Orphée, d'Orphée qui attira par son chant les bêtes féroces et qui soumit l'enfer à ses prières. Gloire immortelle du Pinde et de l'Hélicon. Or, pendant que je fais alterner des chants tantôt gais, tantôt tristes, qu'aucun oiselet ne bouge dans ses arbres, que sur ses rives nulle eau bruissante ne se fasse entendre et que toute brise en sa course n'arrête. » Voilà, et c'est ainsi, après cette ritournelle que vous allez entendre, absolument merveilleuse, que le premier acte et que l'opéra commence vraiment. En ce qui concerne les interprètes, la musique donc sera interprétée par la soprano Maria Cristina Kier, avec l'ensemble d'instruments anciens, bien sûr, et Lima, avec Gabriel Garrido à la direction. Il s'agit d'une des rares interprétations vraiment de cet opéra qui est extrêmement difficile à monter. Je rappelle simplement que l'ensemble Elima est composé de des violons piccolo, c'est-à-dire des petits violons, des viola da braccio, des violoncello, donc bien sûr tout ça avec des cordes en boyau et accordé au 415. Viol de gambe, bien sûr, épinette, orgue positif, cithare, théorbe, etc. Donc évidemment, pour monter et a fortiori enregistrer de pareils monuments, il faut évidemment avoir les instruments, les interprètes et tous les chanteurs qui y vont avec, ainsi que les chœurs, et c'est une sacrée entreprise. Et diablement bien réussi par Gabriel Garrido qui signe là l'une de ses plus belles réalisations. Écoutons donc le prologue et la ritournelle.

Le premier acte démarre maintenant, après cette fantastique interprétation d'ailleurs. Elle n'est pas finie du reste. Donc tout le premier acte va être une grande fête, une liesse totale entre les bergers et les nymphes. Vous allez pouvoir entendre d'ailleurs les chœurs des bergers et les chœurs des nymphes, qui sera interprété par l'ensemble vocal Studio di Musica Antica Antonio Il Verso. Ce chœur encadrera donc les différentes interventions des bergers, qui vont parler que d'Orphée, de la fantastique chance qu'il a d'aimer Eurydice, n'est-ce pas ? Ainsi que la nymphe, qui sera interprétée par Roberta Invernizzi et qui est absolument merveilleuse. L'ensemble est lima avec les couleurs chatoyantes des différents instruments est là pour donner un tableau absolument mirifique de cette œuvre. Entendons presque l'intégralité du premier acte.

Vous avez donc pu entendre avant la dernière intervention des chœurs Orfeo, la basse, interprétée par Victor Torres, et Eurydice, la soprano, interprétée, qui faisait donc ce rôle, c'est Adriana Fernandez. Nous arrivons presque au terme de la première partie de l'émission, et presque également au terme du premier acte. 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Vous pouvez également, pas seulement poser des questions, mais faire des remarques, parler de projets, tout est possible. Vous pouvez le faire par écrit, évidemment, et je vous répondrai personnellement. Il y a possibilité de venir ici, au studio, faire des émissions, passer de la musique, discuter de vos projets. Il y a des tas de choses à faire, tout est possible. Donc, alors, n'hésitez donc pas. Nous allons donc conclure la première partie, non sans vous avoir dit que Monteverdi, toujours sous la coupe du duc et de l'avarice du duc Vincenzo, donc maintenait donc Monteverdi dans une précarité pécuniaire totale, et Monteverdi tenta même une offre auprès du pape Paul V en 1610 en composant des vêpres solennelles absolument extraordinaires qui ont également été enregistrées, mais là aussi ses espoirs furent vains et complètement il fut totalement éconduit par le pape lui-même. Vous voyez que les plus grands compositeurs de ce monde, pour eux, ça n'a pas été facile. Et la vie de Monteverdi n'a pas été facile non plus. Nous le verrons en seconde partie d'émission. Je vous donne donc rendez-vous à tout de suite après la pause.

mixte qui fut créé en 1993 par les habitants du village. Vous voyez que c'est tout récent, ça fait à peine 8 ans que ce chœur existe. Donc pratiquer l'art choral, évidemment, c'est toujours quelque chose d'assez extraordinaire quand on peut se retrouver à plusieurs pour pouvoir chanter ensemble des œuvres fantastiques, parce qu'il faut reconnaître que pour l'art choral est absolument gigantesque, le répertoire est gigantesque. Donc le chœur de Meynier regroupe actuellement environ 45 choristes provenant de toute la région, évidemment pas seulement du village de Meynier mais de la région. Donc la région genevoise, il se produit régulièrement à Meynier et dans les environs de Genève et même en France. Meynier, c'est pas très loin de la France d'ailleurs, donc c'est facile d'aller faire un petit tour du côté français. Ainsi que tous les 2 ans au Carré d'Aval lors du festival Amadeus. Alors voilà qui est très intéressant. Ce chœur est placé depuis cette année sous la baguette de Steve Dunn. Alors parlons un petit peu de lui. Steve Dunn est donc né en Angleterre. Il s'est tout d'abord consacré à des études de guitare classique pour ensuite étudier la direction chorale avec Michel Corbeau, donc au Conservatoire supérieur de Genève. Il suit une formation de direction d'orchestre à la Fondation des ateliers de direction d'orchestre Eric Bauer à Genève. Et parallèlement au chœur de Meynier, donc Steve Dunn dirige également le chœur norvégien de Genève et l'ensemble vocal de Neuchâtel. Donc ça doit lui donner pas mal de travail. Le chœur donc de Meynier est également peut compter sur l'accompagnement de Massimo Longhi, qui encadre donc le chœur depuis 1995 pour les poses de voix et les stages de chant. Vous voyez que tout se fait dans les meilleures conditions. Apparemment tout est bien encadré et bien structuré. Parlons de Massimo Longhi maintenant. Il est né à Milan. Il entreprend tout d'abord des études de philosophie à l'université de Milan, qui n'a pas grand-chose à voir avec la musique. Enfin, c'est ce qu'on peut penser de prime abord, mais voyez que on peut se tromper et de loin, puisqu'il étudie ensuite le chant grégorien, puis la composition et la direction de chœur à l'Institut Pontifical de Musique Sacrée à Rome. Il poursuit ensuite ses études d'orgue à Milan, puis à Mantoue, Rome et Amsterdam. Vous aurez donc compris qu'il s'agit bien sûr de l'organiste maintenant qui accompagne le chœur de Meynier. Et à côté de son activité d'organiste à Meynier, il enseigne également donc la pose de voix et le chant donc au choriste de Meynier. Voilà qui est très intéressant. Ce chœur donc a ses répétitions hebdomadaires le mercredi soir de 20h à 22h, donc c'est hebdomadaire, c'est tous les mercredis. Le travail de pose de voix en atelier se fait avec des professeurs plusieurs samedis par année. Donc il y a tout de même un investissement personnel de la part des choristes pour arriver à certainement avoir un niveau suffisant pour pouvoir réaliser des œuvres telles que leur dernier concert, par exemple, qui fut la messe brève en sol majeur de Mozart et le Magnificat de Pachelbel. Les concerts, différents concerts que donne donc le chœur de Meynier sont donnés avec des solistes et musiciens donc professionnels. Et donc leur prochain programme sera donc dédié au Requiem de Gounod, qui est assez connu d'ailleurs, qui a été chanté par pas mal de chœurs, qui a été interprété par passablement de chœurs à Genève. Et puis, comme beaucoup de chœurs, par exemple à Lyre de Carouge en passant, le chœur de Meynier recherche également des voix de ténor, et c'est une constante dans les chœurs dans toute la région lémanique. Il y a une carence de voix d'hommes, de ténor, de basse. C'est une constante pratiquement dans tous les chœurs, sauf les gros chœurs qui fusionnent entre eux pour pouvoir avoir un effectif plus ample, ou bien alors s'ils sont réduits à eux-mêmes, ils recherchent souvent des voix masculines, et c'est également le cas du chœur de Meynier. Par conséquent, tous les auditeurs intéressés à entrer dans un chœur, on peut y trouver largement de quoi satisfaire sa passion pour la musique grâce à l'art choral. Eh bien, vous serez accueillis à bras ouverts. Donc ces messieurs seront accueillis à bras ouverts au chœur de Meynier, et là vous serez non seulement accueillis mais en plus encadrés, et de fort belle manière. Donc je vous donne en téléphone 022, donc c'est Genève, 759 80 00. Je répète, 022, donc Genève, 759

59 80 00. Et là, vous pourrez avoir tous les renseignements que vous désirez avoir éventuellement pour entrer dans le cœur de Meynier et puis éventuellement participer au prochain programme consacré au Requiem de Gounod, qui est une offre splendide d'ailleurs, entre parenthèses. Voilà, pour conclure sur le cœur de Meynier, nous avons encore un projet avec projet en cours qui doit encore prendre forme, mais enfin pour l'instant j'ai eu le plaisir de parler avec Madame Saillet qui est un peu responsable du cœur de Meynier, et avec elle il y a possibilité de faire une espèce de partenariat avec l'émission Diapason et indirectement la radio, bien sûr Radio Zone, mais surtout l'émission Diapason et le cœur de Meynier feraient un enregistrement. Donc éventuellement du répertoire que sont en train de travailler donc les choristes de Meynier, ça c'est à voir, mais en tout cas un enregistrement est prévu peut-être pour le début du printemps, c'est du moins mon vœu, et peut-être aussi, si tout se passe bien, le premier CD du cœur de Meynier. On peut toujours espérer une chose aussi fantastique que celle-là, car le premier CD d'un ensemble, qu'il soit vocal ou instrumental, est toujours une étape absolument extraordinaire à franchir, une étape sensationnelle, et surtout qui soude l'ensemble, qu'il soit vocal ou instrumental, je le répète, le premier CD est toujours une chose extraordinaire. Je veux conclure donc avec ça, avec ce projet d'enregistrement émission Diapason Cœur de Meynier, éventuellement CD, et puis qui serait évidemment dans ce cas-là, bon là on va un peu loin, mais enfin j'espère fin du printemps, tout est possible avec Radio Zone et l'émission Diapason, tout est possible, peut-être radiodiffuser l'enregistrement qui serait fait avec le Cœur de Meynier. Voilà, j'espère que tout ça prendra forme. Nous allons encore évidemment en discuter, en parler, et pour conclure sur là-dessus, je dirais que le Cœur de Meynier a un répertoire très large, puisqu'il a interprété du Mozart, du Joseph Haydn, Antonio Vivaldi, Purcell, Gounod, Schubert, etc. Donc vous voyez que pas seulement je parlais tout à l'heure de Gounod, Mozart, mais pas seulement la période classique non plus, il y a également la musique baroque, puisqu'il y a Vivaldi, Purcell. Vous voyez que on est éclectique au cœur de Meynier. Voilà. Nous allons maintenant retourner vers Claudio Monteverdi et son Orfeo en entendant la fin du premier acte, qui est une ritournelle entre le chœur des nymphes et des bergers, ainsi que plusieurs bergers en solo ou en duo. Vous allez entendre tout ça, et ce qui conclura la fin du premier acte. Toujours, nous sommes évidemment là dans le premier acte, la liesse du futur mariage entre Orphée et Eurydice.

Voilà donc la fin du premier acte de l'Orfeo de Monteverdi. Le second acte va être lancé par une introduction instrumentale qui va tout de suite nous donner l'intention du compositeur quant au drame qui se rapproche de plus en plus. Le drame va être lancé par les instruments que vous allez entendre dans quelques instants, à la suite de quoi Orphée fera son apparition, puis toujours les bergers avec des ritournelles à plusieurs bergers, les chœurs, chœurs des nymphes et des bergers toujours. Ensuite Orphée reprend, si vous me permettez l'expression, reprend la parole et chante à la nature son bonheur extraordinaire d'aimer la belle Eurydice avant que Sylvia, la messagère, annonce le drame, le destin funeste. Ciel barbare, perfide, ce perfide serpent qui tapit, n'est-ce pas, va mordre Eurydice et va la tuer. Je ne sais par contre pas si nous aurons le temps d'entendre toute la douleur d'Orphée. Nous verrons si c'est possible dans le temps imparti qui nous reste. En tout cas, entendons le début du second acte jusqu'à le funeste message de Sylvia, la messagère.

C'est donc à ce moment précis donc que Orphée apprend la mort de sa belle. Et l'histoire bien sûr continue. Cet opéra a 5 actes et dure 2 heures, donc vous voyez que là on a simplement fait un petit tour d'horizon. Mais si on veut revenir un petit peu sur la vie du compositeur, donc j'en étais resté avec sa tentative désespérée auprès du pape Paul V en 1610, où il écrit des vêpres fantastiques pour le pape, mais bon, ce dernier les conduit malheureusement. Donc Monteverdi se retrouve toujours au service du duc Vincenzo, qui est d'une rapacité étonnante. Donc Monteverdi vit dans la précarité, et avec la mort du duc Vincenzo, il peut espérer voir donc ses espoirs renaître. Malheureusement, le duc Vincenzo donc est donc remplacé. Alors les espoirs vont s'évanouir à nouveau, puisque son remplaçant, qui s'appelle Francesco, le duc Francesco, est brutal, violent, absolu. Et puis licencie Monteverdi quelques mois plus tard. Donc vous voyez que le compositeur n'a vraiment pas de chance là. Alors dans la période de sa vie, il revient dans sa ville natale avec seulement 20 écus donc en poche, après 21 ans de bons et loyaux services. Vous voyez comme quoi le talent, le génie se menait extrêmement mal. Monteverdi ne tarde pas à briguer la charge glorieuse d'ailleurs de maître de chapelle à Venise, et c'est enfin à 46 ans seulement que l'aisance matérielle arrive avec la célébrité. Enfin, en 1621, donc, il écrit en Requiem, qui marque ses contemporains, tellement il est fantastique, d'après ce que l'on sait. Malheureusement, ce monument de la musique s'est perdu donc au fil des siècles, et c'est vraiment, vraiment, vraiment regrettable. En 1624, nouveau chef-d'œuvre avec le combat de Tancrède et Clorinde. Monteverdi est donc à présent célèbre, alors jusqu'en Allemagne, où même le grand Heinrich Schütz adresse ses demandes afin d'être conseillé avec le nouveau style dramatique et vocal italien. Pourtant, après le deuil de sa femme en 1603, donc je reviens un peu en arrière, là il doit même tirer son fils Massimiliano de prison, une histoire de sciences occultes, bref. Puis il perd même son autre fils Francesco en 1631, donc son deuxième fils meurt lors de la grande peste donc qui ravage Venise et ses environs. Donc ces chagrins successifs vont pousser le grand Monteverdi à entrer dans les ordres en 1632. Et en 1640, il écrit Le Retour d'Ulysse, deux secondes opéra, et en 1642, juste avant sa mort, Le Couronnement de Poppée, qui est un drame historique où Monteverdi y atteint alors une perfection expressive et formelle absolument qu'on peut qualifier d'insurpassé actuellement. Du madrigal au drame lyrique, le compositeur allie toutes les techniques du chant connues à l'époque, de la polyphonie de l'opéra, de la palette des profondes passions humaines. Enfin, Monteverdi fut absolument le grand rassembleur de tous les compositeurs de cette époque-là, et ceux qui le précédaient, qui pensaient retrouver les secrets des tragédies grecques par la monodie. Et Monteverdi sut allier la magie du chant à la rigueur du verbe, ce qui était à l'évidence extrêmement redoutablement difficile à cette époque-là, puisque plusieurs tentatives avaient été faites avec un certain succès, mais Monteverdi mit tout le monde d'accord. Et c'est pour ça qu'on considère actuellement Monteverdi comme l'un des pères de l'opéra moderne, si l'on peut dire. Voilà le générique qui me signale que l'émission arrive à son terme. Alors nous avons passé une heure donc avec Claudio Monteverdi, et une partie, donc tout le premier acte tout de même, et une partie du second acte de son opéra L'Orfeo, qui fut donné en 1607 à Mantoue, la première. Nous avons également évoqué le chœur de Meynier. Nous avons un petit peu parlé de ce chœur et de son prochain programme, le Requiem de Gounod. Nous avons également, pas seulement parlé du chœur, mais également parlé de l'appel que le chœur fait
un petit peu pour retrouver des voix de ténor, je le dis encore. Donc si vous vous êtes intéressé à chanter dans un chœur, le chœur de Meynier en l'occurrence, eh bien composez le 022 759 80 00. Le 022 est un indicatif de Genève. 759 80 00. Sinon, vous pouvez toujours écrire à la rédaction de Radio Zone au 7 boulevard Karl Vogt. Donc, case postale 1208 Genève, 11. Alors là, il n'y a pas de problème. Émission Diapason, précisé. Je vous répondrai personnellement. Toutes vos propositions, toutes vos questions, vos projets aussi seront pris en compte et je les examinerai en par an. N'hésitez pas surtout, puisque tout est possible. 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La semaine prochaine, eh bien, je recevrai la présidente de l'orchestre Saint-Pierre-Fusterie, mademoiselle Krauskopf. J'aurai le plaisir de la recevoir pour parler de son orchestre. Voilà. Bonne semaine, bonne soirée sur Diapason et les autres ondes de Radio Zone. Au revoir.

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4: La faillite de 1914 du mouvement ouvrier, de la Deuxième Internationale et de la Fédération syndicale internationale, c'est le résultat de l'œuvre de corruption qu'a permis de réaliser la phase impérialiste du capitalisme. Le Parti socialiste, en 1914, co-organise la boucherie ou la surexploitation. Ce que, au terme de la guerre, beaucoup de membres du Parti socialiste appelleront ce socialisme aux mains rouges dont nous ne voulons pas. La seule chose qu'on sait, c'est qu'il y a des méchants bolcheviques. Mais ce qu'on ne sait pas, c'est ce qu'est la responsabilité éminente de ce socialisme aux mains rouges.
5: Ben oui, la grande bourgeoisie a toujours eu de zélés collaborateurs prétendant être de gauche. Des leaders politiques et syndicaux aux mains couvertes du sang des peuples dont ces félons prétendaient pourtant défendre les intérêts. Salut, c'est JBD, c'est La Voix Off et bienvenue à toi pour ce troisième épisode de notre histoire du Congrès de Tours de 1920, événement majeur de la vie politique française puisque le Congrès de Tours qui se tient du 25 au 30 décembre à Salle du Manège en haut de la rue Nationale, ce congrès est l'acte de naissance de ce qui deviendra le Parti communiste français. En 1920, le Parti socialiste s'appelle la SFIO, section française de l'Internationale ouvrière fondée en 1905. Et au congrès de Tours de 1920, la SFIO se scinde en deux. Comme on l'a déjà vu avec notre ami André lors des deux premiers épisodes de cette saga, ces divisions entre authentiques socialistes révolutionnaires et socialistes dits réformistes, qui collaborent avec la bourgeoisie, ces dissensions existent en fait dès l'apparition des divers courants socialistes au XIXe siècle. Climax de cette collaboration des réformistes avec la bourgeoisie, la prétendue union sacrée lors de la grande boucherie de 14-18, massacre mondial qui fait 1 300 000 morts du côté français et près de 20 millions de morts au total. Autre trahison socialiste, Allemagne 1919, main dans la main avec l'armée et le patronat, le gouvernement prétendument socialiste de la République de Weimar fait massacrer les communistes qui mènent la révolution spartakiste sur le modèle bolchévique. Cette sanglante trahison des socialistes sera lourde de conséquences et contribuera notamment à l'ascension d'Hitler au pouvoir. En Russie, les bolcheviks ont réussi leur révolution démarrée en 1917 malgré la résistance des armées tsaristes appuyées par l'agression militaire d'une quinzaine de puissances occidentales, dont l'Allemagne et la Pologne, qui volent d'immenses territoires aux Russes, qu'on appellera bientôt les Soviétiques. En 1919, les bolcheviks qui entendent diriger les communistes du monde entier fondent la Troisième Internationale. Pour adhérer à cette Troisième Internationale, les partis communistes du monde entier doivent se plier à 21 conditions très strictes destinées à interdire l'adhésion des socialistes mous et autres socio-traîtres. Et c'est ce qui déclenchera la scission de la SFIO. Pour éclairer cette époque troublée et révolutionnaire, place aujourd'hui à l'historienne Annie Lacroix-Risse, professeure émérite à l'Université Paris 7 et auteure de nombreux ouvrages plus renversants les uns que les autres sur les stratégies plus ou moins discrètes des capitalistes, hein, puisqu'il ne faut plus utiliser le mot complot, c'est très mal poli. Annie Lacroix-Risse, bonjour.
6: Bonjour.
5: Alors on rappelle que vos travaux d'historienne vous amènent à dire des choses mal polies et très désagréables pour les oligarchies financières, des choses d'autant plus désagréables que ce que vous avancez, vous le démontrez avec des preuves, des sources, des archives impitoyables qui, croisées entre elles, établissent des faits selon la méthodologie de cette science humaine qu'est l'histoire. Et aujourd'hui, on va le voir, vous allez aussi dire des choses très désagréables pour des politiques et des syndicalistes qui se prétendaient pourtant socialistes, mais corrompus, achetés par des capitalistes. Ah oui, il va être aujourd'hui question de corruption. Alors Annie Lacroix-Riz, si c'est au congrès de Tours de 1920 que la SFIO se divise en deux, les conflits entre socialistes révolutionnaires et socialistes réformistes couvaient bien avant le traumatisme de la grande boucherie de 14-18.
4: La Première Guerre mondiale accouche d'un monde nouveau. D'un monde nouveau, dans des circonstances qui ne sont évidemment pas entièrement nouvelles, parce que les conflits étaient déjà ouverts avant la Première Guerre mondiale. Ils avaient été mis au jour par des discussions des années 1890. On pouvait même remonter plus loin, puisque Marx, en 1875, avait brocardé le réformisme, le détachement de la révolution de ce qui était devenu le Parti social-démocrate allemand. Le congrès de Tours, évidemment, ça pose la question du communisme français et de la division du mouvement social-démocrate français. Le congrès de Tours, il est annoncé par tous les débats des années 1890 qui se précipitent en 1899 quant à la faveur de l'affaire Dreyfus et de cette coalition entre la bourgeoisie dreyfusarde et certains courants social-démocrates, se pose la question de la participation ministérielle. C'est une question en permanence abordée qui est absolument liée à l'évolution du capitalisme vers l'impérialisme. Lénine l'analyse en pleine guerre dans ce petit ouvrage de 1916, L'impérialisme, stade suprême du capitalisme, où il reprend toutes les analyses antérieures, des analyses en particulier d'ailleurs qui remontent à Engels. Et c'est Engels qui, un des premiers, mesure l'évolution qui s'est faite à l'intérieur des mouvements social-démocrates et en particulier, évidemment, de ce qui lui a servi de base d'analyse, c'est-à-dire l'Angleterre. Parce que c'est à partir de son analyse de l'Angleterre, c'est à partir de sa critique d'un ouvrage maître qui est en 1845 La situation de la classe laborieuse en Angleterre, qui fait une analyse qui rompt clairement, je dirais, avec l'espèce d'angélisme qui a caractérisé la première phase de l'histoire du socialisme, enfin du socialisme, y compris d'ailleurs partagé par Engels, puisque en 1892 Engels dit ben voilà, moi, j'ai cru que la révolution viendrait du mouvement socialiste britannique. Eh bien, je me suis trompé. Il explique avec beaucoup d'humour, les marxistes ont toujours été pleins d'humour, c'est la violence de l'anticommunisme, transformer les communistes en espèces de bonnets de nuit répressifs, méchants, etc. Alors que n'importe qui lit Marx, Engels, Lénine et d'autres, est quand même très frappé par l'ironie, l'humour même, hein, même quand il est un peu méchant, qui se dégage des textes marxistes depuis l'origine.
5: Bah oui, Annie Lacroix-Riz, hein, vous, les rouges, vous ne pouvez avoir que tous les défauts.
4: Tant souvent, on est très marrant. Hein. On a quand même l'esprit très critique. On a même l'esprit très critique sur nous-mêmes. Hein. C'est ce qui a fait, je dirais, un des critères, d'ailleurs, des nouveaux partis communistes. Même si ça n'était pas clairement dans les 21 conditions, je dirais que ça l'était en filigrane, c'est-à-dire l'autocritique, la capacité de voir qu'on s'est trompé et par conséquent qu'il faut orienter autrement le cours. Et qu'est-ce que dit Engels, qui sera évidemment repris par Lénine ? Il avait pensé en 1845 que la situation était révolutionnaire et que l'évolution du capitalisme a rendu cette analyse périmée, et il fait là déjà une analyse de l'impérialisme, c'est-à-dire qu'il montre, par la division du Parti social-démocrate, qui est le Parti travailliste en Angleterre, le Labour, il montre qu'il s'est opéré une vraie cassure entre, d'une part, ce qu'il appelle l'aristocratie de la classe ouvrière, c'est l'expression que Lénine reprendra à partir des années 1890, une aristocratie de la classe ouvrière, en plus présentée de manière très rigolote, il faut lire l'extraordinaire traduction édition de 1960. Il explique que, et alors là il sort d'ailleurs du strict cas britannique, ces socialistes qu'il avait cru révolutionnaires, ma foi, ces socialistes, dit-il, ils sont aperçus que finalement, on pouvait en effet réformer, améliorer les systèmes. D'ailleurs, il s'est beaucoup amélioré pour eux. Ils ont fini par trouver que finalement, les grands patrons étaient plutôt sympas et ils sont devenus des représentants d'une aristocratie de la classe ouvrière qui ne comprend pas, qui ne peut plus comprendre, parce que ses conditions de vie sont trop différentes, qui ne peut plus comprendre la masse de ceux dans lesquels le communisme a confiance, c'est-à-dire la masse des travailleurs, fondamentalement les ouvriers. Et ce qu'il montre, c'est que des ouvriers de 1845 aux ouvriers de 1892, en masse, le sort n'a pas beaucoup été amélioré, voire même à peine. Il montre qu'à Londres, c'est toujours aussi pénible. En 1892, dans les quartiers populaires ouvriers de Londres, qu'en 1845. Mais, en revanche, ces aristocrates de la classe ouvrière, ils trouvent que finalement, ma foi, le patronat, c'est assez sympathique. Le grand patronat, on les a flattés. Et comment les a-t-on flattés? C'est Lénine qui voit le déploiement de la phase impérialiste. C'est Lénine qui tirera toutes les conclusions de cette division de la classe ouvrière, qui est aussi une des conséquences de la corruption que l'impérialisme a été en mesure de réaliser au sein du mouvement ouvrier. Pourquoi ? Parce que les surprofits du grand capitalisme concentré, réalisés notamment par la conquête coloniale, par ce qu'on a appelé à partir des années 1880 le Scramble for Africa, la course à l'Afrique, sans parler du partage de l'Asie, etc., que tout ceci apportait des surprofits dont on pouvait réserver une miette à la conquête de cette aristocratie de la classe ouvrière. Alors, Engels est déjà méchant, ne parlons pas de Lénine. Quand on lit la brochure de 1916 de Lénine, on a tous les éléments qui vont conduire aux scissions des partis social-démocrates et à ce qui est, au fond, une rectification qui est en cours depuis les années 1890. Il y a à l'intérieur des partis social-démocrates des forces dont les intérêts de classe sont complètement antagoniques.

0: avec l'anticommunisme ambiant, l'idée qu'on a, c'est que, mais qu'est-ce que c'est que cette idée grotesque que d'avoir fondé un nouveau parti, finalement scissionniste, alors qu'il fallait développer l'union commune. C'est intéressant parce que ça pose la question de ce mythe de l'union de la gauche. Si la gauche est fondamentalement partagée depuis l'ère impérialiste, clairement, entre d'une part des militants qui se battent au nom des intérêts de leur classe pour réaliser le programme de transformation profonde, si on est dans une situation où il n'y a rien de commun entre ces militants et ceux qui, de manière discrète, je dirais aujourd'hui plus discrète du tout, et dans le courant de la Première Guerre mondiale, pas vraiment discrète, on va voir pourquoi, de manière discrète ou pas discrète, sont purement et simplement sur les positions de leur propre patronat, finalement, ce qui est une situation absolument inexorable, c'est-à-dire, si une partie du mouvement ouvrier avait rejoint la bourgeoisie, il était absolument indispensable que l'autre partie du mouvement ouvrier, qui se voulait radical, qui voulait changer de système socio-économique, en ayant, depuis le 19e siècle, fait l'analyse que le capitalisme n'était pas amendable, que analyser le capital et le salaire, analyser le capitalisme, c'était comprendre que à un pôle s'accumule du travail mort qui est le capital et qu'à l'autre pôle le capital vivant, enfin les salaires, la masse des salariés vont représenter quelque chose qui est de moins en moins important, c'est-à-dire que le capital et le salaire croissent de manière absolument inverse. La conclusion à tirer dès 1848, c'est qu'il fallait établir le communisme. Et de 1848 à 1914, en fait, le mouvement social-démocrate, il se déchire et il est profondément déchiré. Finalement, on explique à la masse des ouvriers que c'est cet État, expression des intérêts de classe, du capital et de plus en plus avec l'impérialisme de ce que Lénine appelle le capital financier, c'est-à-dire cette fusion du grand capital industriel et du grand capital bancaire, que cette situation mène la masse de la population à l'appauvrissement et donc à l'impasse, qu'il n'y a pas de solution. Et c'est ça qui ressort de toutes les discussions des années 1890, avec des spécificités par pays. Et je dirais que en matière de création du Parti communiste, le cas français est un cas particulièrement intéressant parce qu'il y a un mouvement de masse, il y a quand même un mouvement socialiste qui a été fort important, qui à la veille de 1914 a une petite majorité relative, enfin une partie, c'est encore plus vrai en Allemagne ou en Angleterre et surtout en Allemagne, mais ce parti, il est profondément divisé et ses dirigeants sont passés de l'autre côté. Ils ne l'ont pas annoncé à leurs militants, ils ne l'ont pas annoncé à leurs électeurs. Leurs électeurs, depuis qu'on sait que l'impérialisme va régler ses rivalités dans la guerre, et on le sait de manière formelle depuis les années 1890. Hein ? Moi, j'ai travaillé beaucoup sur les fonds du Quai d'Orsay. La question qui est posée avant 1914, c'est pas s'il y aura la guerre, c'est quand il y aura la guerre, et on voit très bien que les foyers de conflit issus de la rivalité entre impérialismes à l'extérieur de l'Europe, à l'intérieur de l'Europe, s'aiguisent tellement qu'on va vers une guerre générale. Or, en préparant cette guerre générale que tout le monde attend, que fait le mouvement socialiste international ? La deuxième internationale constituée en 1889, d'autre part la Fédération syndicale internationale qui sera dite Amsterdam, qui a d'abord été dominée par le mouvement socialiste allemand, parce que c'est le mouvement socialiste allemand qui est quand même le plus puissant avec celui d'Angleterre. On se trouve donc dans une situation où finalement pendant au moins 15 ans, les partis social-démocrates trompent leur électorat et les masses qui leur font confiance. Parce que on se met, surtout à partir du XXe siècle, à clamer tous les jours qu'on va vers la guerre, qu'on voit bien que les conflits coloniaux, les conflits internes à l'Europe vont mener à la guerre, hein, je le rappelle, les conflits en Afrique, la question marocaine, les guerres balkaniques. On est sur un volcan, exactement d'ailleurs comme nous sommes sur un volcan aujourd'hui. Hein, on est sur un volcan permanent et les congrès se rient que... voilà, on lèvera ses armes contre la bourgeoisie. Plus personne n'y croit. À l'intérieur de l'appareil, plus personne n'y croit. Et je vais choisir le cas français puisqu'on va parler du congrès de Tours. On est arrivé, dans le cas français, à une situation où, avec ce discours, coexistent des pratiques qui sont des pratiques de collaboration des classes, c'est-à-dire de collaboration clandestine entre... d'une part les dirigeants de la CGT et les patrons, d'autre part le Parti Socialiste constitué en 1905, que la seule chose qui est intéressée essentiellement par la participation ministérielle ou par les modalités du soutien au système tel qu'il est, cependant qu'on dit aux travailleurs que bien sûr on va préserver la paix, qu'on fait des congrès internationaux, je dirais avec plus ou moins de conviction, hein. Moi je ne vais pas faire un procès d'intention à Jean Jaurès qui s'est avéré bien que réformiste sur des tas de points et d'ailleurs le revendiquant, qui s'est avéré tout de même un des leaders socialistes les plus honnêtes, les plus vaillants, les plus courageux. Mais tout ce qu'on peut constater, c'est qu'au moment où il est assassiné, le 31 juillet 1914, la quasi-totalité du mouvement socialiste et syndical français est passée de l'autre côté. Hein ? Sur le plan social et politique, il y a une excellente analyse dans la synthèse de Jacques Pauwels qui s'appelle « La guerre de classe » et qui est une analyse de la Première Guerre mondiale. Il n'y a qu'une minuscule minorité qui mettent en garde contre l'abandon du marxisme et des objectifs, c'est-à-dire de l'abolition du capitalisme. C'est ça la réalité d'avant 1914. Et Jaurès, il a été un des porte-parole de la paix, c'est même la raison pour laquelle la droite l'a dégommé, la droite et ce qu'on appelle les partis républicains a finalement agréé son assassinat après la guerre, en acquittant l'infâme Raoul Villain.
1: Raoul Villain est le nationaliste qui assassine Jean Jaurès à la veille du déclenchement de la guerre de 14-18. Villain sera très rapidement acquitté en 1919. On remet

ceux qui ont le plus clamé la révolution, ceux qui ont le plus chanté de la grève générale, des fusils retournés contre la bourgeoisie, eh bien, ils sont à l'avant-garde de l'abdication. Finalement, les questions syndicales et les questions politiques, elles sont beaucoup plus étroitement liées qu'on ne le pense, et ce, depuis l'origine. On doit se tourner vers ce qui est factuel, hein, c'est-à-dire le discours immédiat de ceux qui ont promis que les fusils se retourneraient contre la bourgeoisie. Alors, un exemple, c'est le discours de Jouot, anarcho-syndicaliste hissé à la tête de la CGT, d'une CGT en situation bien plus difficile qu'on ne peut penser en 1909, puisque en apparence, évidemment, le mouvement syndical progresse, etc., et qui, à ses obsèques de Jaurès, le 4 août 1914, c'est-à-dire la guerre déclenchée, est capable de rendre un hommage à Jaurès en expliquant qu'il faut y aller, parce que c'est une guerre juste. Voyons cet extraordinaire discours. Et que dire, allons, vous s'ouvre cette tombe avant des milliers d'autres tombes. Hein, comme on le sait, ça n'a pas été des milliers, mais un certain nombre de millions. Que dire de l'immense douleur qui étreint nos cœurs, obscurcit nos yeux. Jouot aimait beaucoup le style héroïque. L'heure sanglante a sonné contre notre volonté. Bon, ben, contre notre volonté. Mais, bien entendu, on va y pousser les salariés et les paysans. Ami Jaurès, tu pars, toi, l'apôtre de la paix, de l'entente internationale, devant le monde atterré, la plus terrible des épopées guerrières qui ait jamais ensanglanté l'Europe. Et voilà, alors j'en passe et des meilleurs. Cette guerre, c'est pas de notre faute, voilà. Nous, on a tout fait pour faire triompher la paix. La classe ouvrière, le cœur meurtri, se soulève d'horreur. Hein. Elle se souvient, là, cette classe ouvrière qui s'est toujours nourrie des traditions révolutionnaires, des soldats de l'an 2. L'essentiel, ce n'est pas la haine d'un peuple qui doit armer son bras, mais son bras doit être dirigé contre la nation, victime de ses despotes et de ses mauvais bergers. Ben, c'est pas la France, hein. Empereur d'Allemagne et d'Autriche-Hongrie, obreux de Prusse et grands seigneurs autrichiens qui, par haine de la démocratie, avaient voulu la guerre, nous prenons l'engagement de sonner le glas de votre règne. Bon, c'est-à-dire que notre guerre est juste. Hein? Nous, c'est la guerre de l'an 2. On est 4 jours après l'assassinat de Jaurès. Jouot résume là la position de l'ensemble des social-démocrates. Alors, le discours que je viens d'évoquer, c'est un discours tout à fait magnifique, héroïque, tout ça, lyrique. Bon, mais la réalité, c'est quoi? La CGT est utilisée à partir de là, j'entends ses cadres, sa direction, comme espèce de co-organisateur de l'exploitation de la classe ouvrière pendant la Première Guerre mondiale. Qui va assurer de manière très efficace la discipline dans les usines? La discipline des ouvriers, la discipline des ouvrières. Nul ne se fait d'illusions chez ceux qui savent, hein, qui est-ce qui conduit la Première Guerre mondiale. En France, le Comité des Forges, la Banque de France, la Grande Chimie, etc. Et ailleurs, c'est la même chose. Hein. Le Parti Socialiste, en 1914, il participe, co-organise la boucherie ou la surexploitation. Parce que tous les ouvriers ne sont pas envoyés sur le front, c'est les paysans essentiellement qui sont envoyés sur le front. Paysans auxquels, par exemple, en Italie, hein, on promet d'attribuer la terre dont la non-détention a fait que l'Italie est devenue une terre d'exil considérable et qu'elle a largement meublé les effectifs industriels de la nouvelle puissance impérialiste montante, c'est-à-dire des États-Unis. On est donc avec un cas type. Il est majeur dans la scission, dans le refus évidemment de se plier aux 21 conditions pour devenir un parti communiste, c'est-à-dire le

0: rôle de quelqu'un comme Léon Blum. Parce que Léon Blum fait en France l'objet d'un véritable culte. Je ne sais pas combien de fois on a eu droit à un film qui est passé au moins sur deux chaînes, nous expliquant que c'est quand même grâce à Léon Blum que les ouvriers français ont bénéficié de deux semaines de vacances. La réalité, c'est quoi? C'est que Léon Blum est une espèce de cas type du mode de gestion et de direction de ce qui est devenu en 1905 la section française de l'Internationale ouvrière, c'est-à-dire de la Deuxième Internationale. Hein. Puisque je rappelle que ces partis socialistes, chaque parti est une section de l'Internationale. Et Blum est un homme de la bourgeoisie qui appartient à la bourgeoisie plus qu'à la moyenne bourgeoisie. Je dirais qu'il n'a de lien qu'avec la bourgeoisie, et ce jusqu'à sa mort, et qui, pendant cette guerre, est une espèce de symbole de ce que, au terme de la guerre, beaucoup de membres du Parti socialiste appelleront, ou de paysans, ce socialisme aux mains rouges dont nous ne voulons pas. C'est-à-dire que on a fait venir à des strapontins de fait, parce qu'ils couvrent une politique qui n'est même pas la leur. Je pense à l'extrême droite du Parti socialiste, mais Blum en a été toujours un élément majeur, en fait, sous couvert d'être centriste. Eugène Thomas, c'est-à-dire Marcel Samba, ministre impliqué directement dans l'armement, dans l'organisation de l'exploitation du travail ouvrier pendant la guerre. Et donc, Blum a passé toute la guerre à soutenir Marcel Samba, à fréquenter les patrons, etc. Tout ça, on ne le sait pas. La seule chose qu'on sait, c'est qu'il y a des méchants bolcheviques, oh là là, qui en ont voulu à tout le monde et qui ont voulu éliminer tout le monde. Mais ce qu'on ne sait pas, c'est ce qu'est la responsabilité éminente de ce socialisme aux mains rouges. Il faut savoir que Jouot, par exemple, quand en 1915, l'opposition du peuple italien est particulièrement violente, et elle est particulièrement violente en 1915, au bout de quelques mois de boucherie, tout le monde a compris, hein? Mais une guerre, quand elle est déclenchée, on peut tout de suite avoir compris qu'on s'est fourvoyé dedans, mais après c'est fini, hein? Le mouvement ouvrier, il n'a pas la gestion de la guerre, hein? Et par conséquent, c'est Jouot qu'on envoie en Italie pour convaincre les syndicalistes italiens qu'il faut y aller aussi. Et c'est ce qu'il a fait. Ce manquement, que d'aucuns appellent trahison, mais je réserve le terme de trahison, je dirais, à sa définition juridique, qui est celle de l'intelligence avec l'ennemi, en tout cas avec l'ennemi extérieur. Hein. Bon, mais après tout, moi, ça ne me choque pas, hein, qu'on parle de trahison des intérêts de classe, parce qu'il faut le noter, on enregistre peu de trahison dans le camp patronal. Il n'y en a pratiquement pas. Alors que des trahisons dans le camp d'en bas, il y en a beaucoup. Et il y en a beaucoup précisément parce que le camp patronal, le camp étatique sont en mesure de créer ces trahisons. Moi, des trahisons de représentants du grand patronat, je ne sais même pas si je peux en recenser une depuis l'existence au début des années 20 de la Confédération Générale de la Production Française, c'est-à-dire de l'ancêtre du MEDEF, alors qu'en revanche, évidemment, les passages de l'autre côté sont fréquents.
1: Comment les capitalistes s'y prennent-ils pour corrompre des leaders socialistes et syndicaux? Or, s'agit-il simplement de faire passer des mallettes de fric sous la table, hein, pour fluidifier les relations sociales, comme on dit parfois au MEDEF ou à l'IUMM?
0: Alors, c'est très intéressant. C'est d'ailleurs au centre du bouquin là, que je viens de publier chez Delga sur les scissions syndicales. Parce que dans une société fondée sur l'inégalité de classe, en bas est incapable de réaliser. Le terme de corruption sur lequel Lénine comme Engels sont particulièrement féroces, il couvre des réalités diverses qui toutes relèvent de la corruption. Qu'est-ce que c'est que la corruption dans son sens banal, hein? C'est l'achat d'une conscience, c'est l'achat d'un individu par celui qui, détenteur d'avantages, en nature ou en argent est capable de réorienter et même de basculer complètement le choix initial de quelqu'un. Cette corruption, je dirais qu'elle est diverse. Elle a toujours une base matérielle. Elle va de la séduction. Comment est-ce que vous pouvez séduire un chef syndicaliste ou un chef politique ? Moi, il se trouve que j'ai vu le documentaire sur Strauss-Kahn. Bon, Strauss-Kahn est quand même issu du milieu de la bourgeoisie, tout ça, mais de ce milieu de la bourgeoisie qui, dans les années 60, voilà, se sentait quand même un peu révolutionnaire, voulait un peu changer les choses. Mais comment on fait quand on est un grand patron ? Eh bien, on invite, on flatte, exactement comme Belin, le second de Jouot, son lieutenant de l'entre-deux-guerres, hein, puisque Jouot il reste à la tête de la CGT, sera flatté, sera embauché par les Sinarques, purement et simplement embauché avec un officier traitant, qui est le directeur général de la banque Worms, Jacques Barnaud. Alors qu'est-ce qu'on lui fait ? On l'invite. Aujourd'hui, on invite sur les plateaux de télé, on invite à la radio, on assure un public... Et ils l'invitent et ils le trouvent remarquable. Quand ils sont entre eux, ils disent « qu'est-ce que c'est que ce crétin de postier ?» Mais ils le flattent. C'est la flatterie. C'est faire miroiter des avantages, parce que la flatterie n'est jamais purement désintéressée. « Oh, vous écoutez, intelligent comme vous êtes. » C'est Irving Brown qui le fera.
1: Irving Brown était un agent de la CIA maquillé en syndicaliste de l'AFL qui, après la Seconde Guerre mondiale, prétendait de gauche.
0: À partir de la conquête par la CIA et le département d'État du mouvement ouvrier européen, pas seulement dans la zone d'influence américaine, dans la zone d'influence que les États-Unis veulent conquérir, c'est-à-dire l'Estromprie, hein. Là, c'est un peu plus clandestin, mais ça se fait quand même. Alors, comment fait-on ? Eh bien, on fait comme Irving Brown. C'était l'argent de l'appareil d'État. C'était un énorme argent, parce que autant d'argent que Irving Brown en a disposé, puissance extraordinaire de l'impérialisme américain en 44-45, et à cet égard, d'ailleurs, la puissance de corruption n'a pas régressé beaucoup. Il s'en va voir un syndicaliste, à qui il dit « Oh, mais alors qu'est-ce que vous vous rendez compte ?» Un homme, parce qu'à l'époque c'est plutôt des hommes, un homme aussi compétent que vous, vous n'avez même pas de secrétaire, vous n'avez même pas de voiture. Eh bien, mais ça se faisait comme ça dans les années 1890, il n'y avait pas de voiture. Mais enfin, vous vous rendez compte, là vous trimez bêtement, vous pouvez progresser de l'usine, du bureau, jusqu'au sommet de la société. Ces occasions de corruption sont des occasions permanentes que peuvent seuls manier ceux qui détiennent l'argent et le pouvoir. Il y a deux tactiques de la part du patronat pour casser le mouvement ouvrier. Il y a évidemment la tactique de la force, qui n'a jamais disparu. Elle n'est que de voir aujourd'hui d'ailleurs, bien qu'en apparence ce soit seulement l'État. C'est évidemment de casser, c'est de réprimer, c'est d'utiliser l'armée au 19e siècle, en 1914, la police, surtout l'armée d'ailleurs à l'époque, contre les grèves. C'est aussi d'utiliser des auxiliaires qui passent ouvertement pour ce qu'ils sont. C'est dans la fin du 19e siècle, la constitution de ce qu'on appelle les syndicats jaunes, qui sont officiellement des éléments de corruption, de frappe indirecte du patronat. Et c'est de séduire, car le patronat, comme le montre très bien Engels dans sa préface, il a séduit beaucoup de ses dirigeants syndicaux. Alors, ça pouvait sembler plus difficile, plus délicat en 1914, parce qu'il y avait encore dans le syndicalisme une forte représentation d'origine ouvrière.

à la tête du Bureau international du travail, espèce de symbole d'après-première guerre mondiale de la capacité des classes dirigeantes de corrompre une couche d'aristocratie ouvrière. Le nouveau directeur général du Bureau international du travail, c'est un intellectuel recruté à l'origine par les syndicats, qui est tout à fait significatif de ce que sera la CGT dans l'entre-deux-guerres, de ce qu'elle est redevenue d'ailleurs, de ce qu'elle redevient aujourd'hui, et de tous les syndicats dont le réformisme d'ailleurs ne se dissimule même plus en cette étape, c'est-à-dire des intellectuels souvent d'origine bourgeoise auxquels cette promotion à l'intérieur du syndicat assure de jolies carrières. Il y en a beaucoup dans l'entre-deux-guerres, et ce qui est aujourd'hui un phénomène dominant, c'est caractéristique moins d'ailleurs de l'avant 14 que de l'entre-deux-guerres, mais ça se perçoit dans l'avant 14, dans les réflexions d'Engels et de Lénine, comment une partie de la jeunesse bourgeoise s'en va faire mine de servir la classe ouvrière en orientant la classe ouvrière vers la collaboration de classe. Collaboration de classe, c'est un concept très clair. Officiellement, je collabore avec ma classe d'origine, celle que je suis supposé défendre au parti ou au syndicat. Pratiquement, j'ai changé mon orientation. Et cette séduction, elle a commencé, elle s'est déployée à partir de la deuxième moitié du 19e siècle. Et elle a atteint, à la faveur des miettes qu'autorisait l'enrichissement de l'impérialisme, elle a favorisé cette situation qui éclate en 1914. La faillite de 1914 du mouvement ouvrier, de la deuxième internationale et de la fédération syndicale internationale, c'est le résultat de l'œuvre de corruption qu'a permis de réaliser la phase impérialiste du capitalisme, c'est-à-dire cette petite miétoune du dessus qui permet de séduire une partie non négligeable, parfois dominante, de la direction des syndicats et des partis pour les mener, ma foi, sur les objectifs du patronat.

officiellement, et ça alors, c'est quand même extraordinairement proche de la situation d'avant 39 et surtout d'aujourd'hui, on se retrouve dans une situation où une partie très importante de l'appareil ouvrier est en fait sur les positions du patronat, mais ne l'a pas raconté. Ça se traduit par une participation ministérielle qui finit par se heurter dans la boucherie de la guerre, et pas seulement la boucherie, dans l'appauvrissement considérable des ouvriers, parce que c'est bien joli, même dans la métallurgie, d'avoir une hausse nominale des salaires, mais l'inflation des prix est pendant la Première Guerre mondiale telle que la classe ouvrière, même qui travaille dans les usines de guerre, elle a perdu considérablement de son pouvoir d'achat. Mais au-dessus, il y a cette couche dirigeante plus contestée qu'avant, puisque c'est ça qui est en vérité à l'origine de la naissance du mouvement communiste international. Il faut bien le comprendre, l'éclatement des contradictions de l'impérialisme qui débouche sur la Première Guerre mondiale provoque des ébranlements considérables, pas seulement territoriaux, pas seulement de partage-repartage du monde, comme l'exposait très clairement Lénine en expliquant que l'impérialisme, il est caractérisé par le partage du monde et par le repartage du monde. Parce que la guerre, c'est un repartage. Hein ? À un moment donné, on arrive à des compromis. À un moment donné de crise, ces compromis ne sont plus négociables. Et c'est comme ça que se déclenchent les guerres, qui ne sont pas dues du tout à la peur de la révolution, vu que la révolution, le danger en était nul à la veille de 1914, qui sont le fruit de contradictions ingérables, de contradictions à l'intérieur de l'Europe, de contradictions mondiales, qui se traduisent évidemment par les conflits coloniaux. C'est dans cette situation que l'international socialiste a abdiqué toutes ces motions de congrès, toutes ces réunions d'avant 1914, tous ces trémolos dans la voix qui n'avaient en fait aucune substance. Parce que la substance, c'est celle de la collaboration de la droite majoritaire du Parti socialiste, de la section française de l'Internationale ouvrière, à une guerre qui est une catastrophe pour le peuple français. Évidemment, ce n'est pas le cas de toutes les guerres. Hein. Une guerre qui est une guerre de repartage impérialiste. Je dis bien, ça n'est pas le cas de toutes les guerres. Et d'ailleurs, ce contraste effarant entre un socialisme aux mains rouges qui a soutenu la boucherie jusqu'au bout, qui n'a pas pu d'ailleurs la soutenir jusqu'au bout parce que la SFIO a dû quitter le navire officiellement en 1917. Tellement l'opposition montait contre la collaboration de ce socialisme aux mains rouges. Mais en fait, les choses ont continué, même si à partir de 1917, c'est clair, elles ne sont plus possibles comme avant.

0: L'opportuniste de Jacques Dutronc semble avoir été écrit pour notre émission d'aujourd'hui où l'historienne Annie Lacroix-Riss nous rappelle qu'il y a toujours eu des politiques et des syndicalistes supposés être socialistes mais corrompus par des capitalistes. Ce qui explique notamment la scission de la SFIO lors du congrès de Tours de 1920, après le traumatisme de 14-18, boucherie mondiale à laquelle vont collaborer de prétendus socialistes qui, des deux côtés du Rhin, trahissent les peuples et se rangent aux côtés des patronats et donc de la guerre. Rappel du paysage des alliances de 1914.
1: Alors, faut rappeler quand même les belligérants, hein. Entre l'Angleterre monarchiste, enfin l'Angleterre bourgeoise aussi, hein, la France bourgeoise et républicaine, et la Russie tsariste qui, comme on le sait, grattait beaucoup sa classe ouvrière, ses paysans et ses minorités nationales, on a quand même expliqué aux ouvriers qu'en groupant ces trois puissances, avec toute leur cohorte d'auxiliaires, dont à partir de 1915 l'Italie, on allait faire une guerre de la justice, une guerre révolutionnaire comparable à celle de l'an 2, ce qui était aussi grotesque sur le fond que les prétextes dont on a entouré la légitimité de la guerre du côté allemand. Du côté allemand, et c'est une donnée majeure de la violence antislave de l'Allemagne, y compris d'ailleurs de son mouvement ouvrier, de son SPD, et qui ne date pas de 1914, c'est comment le Parti social-démocrate a conquis les masses à sa bonne cause de la guerre juste. Là, c'était un peu délicat de dire guerre révolutionnaire. Ben, pas du tout. Qu'est-ce qu'on a fait du côté social-démocrate? Eh bien, on a expliqué aux ouvriers que c'était une guerre de civilisation, de la civilisation germanique de grande qualité contre le tsarisme abominable de la Russie. Vous direz, des racines, on en a trouvé d'autres à la russophobie chez nous. Mais la racine de la russophobie en Allemagne, c'est évidemment le déploiement du pan-germanisme qui a affecté l'ensemble de la population, comme en France. C'est-à-dire que la conquête par la bourgeoisie de son peuple, elle est bien sûr aussi une conquête idéologique. C'est de faire croire en France, en Angleterre, que l'État est un État de civilisation contre ces nègres et ces asiatiques qu'on mène à la civilisation. Et c'est de faire croire, du côté germanique, que la civilisation de qualité supérieure du Reich et de son allié est une civilisation qui s'impose à la Russie arriérée, retardataire, tsariste. Mais il faut se rappeler que dans les années 1890, la grande presse allemande expliquait benoîtement que c'était quand même très bête, cette Ukraine si riche, dont les villages étaient si miteux, alors que s'ils étaient exploités par le Grand Reich, évidemment, il serait en pleine prospérité. Tout ceci pour dire que, bien entendu, il y a une base matérielle de ce que j'ai appelé la corruption, mais il y a une base idéologique dont on ne saurait sous-estimer l'importance, parce que l'hégémonie idéologique, c'est une donnée très importante, et c'est toujours une donnée très importante. Mais dans une guerre, dans une boucherie pareille, qui aboutit à une grosse dizaine de millions de morts, sans parler des autres conséquences. Je pense notamment à la fameuse grippe espagnole.
0: Si 14-18 fait environ 20 millions de morts, militaires et civils, la première grande boucherie mondiale prépare un terrain de misère qui permettra les dizaines de millions de victimes de l'épidémie de grippe dite espagnole de 1918-1919 qui, selon certaines estimations, aurait provoqué entre 20 à 100 millions de décès.
1: Dans cette guerre, bien entendu, l'adhésion idéologique, elle a été majeure, comme elle est aujourd'hui toujours majeure. Ça montre aussi le caractère extrêmement contradictoire de la situation. Parce que finalement, quand on lit le livre de Lénine, L'impérialisme, stade suprême du capitalisme, tous ceux qui ont lu cet ouvrage disent « mais c'est sidérant, on croirait voir décrit le capitalisme d'aujourd'hui, avec des petites différences quand même, mais finalement, pas grand-chose n'a changé ». Comment on est à la fois en 1916, alors que je dirais que la guerre a déjà presque donné l'essentiel de ce qu'elle est capable de provoquer comme ébranlement, on comprend que du point de vue du mûrissement des conditions matérielles de la production, on comprend que objectivement le monde est mûr pour un changement de mode de production. Comment le capitalisme a montré déjà toutes ses limitations. On est un siècle plus tard, dans une situation infiniment plus grave du point de vue économique qu'elle ne l'était en 1914, et finalement ça ne bouge pas. Et ça montre bien d'ailleurs comment, à côté évidemment de la corruption d'une partie importante de la population, enfin on se pose des questions quand on voit l'état actuel des États-Unis, les files d'attente pour pouvoir juste prendre un repas, les gens dans les tentes, on se dit mais c'est pas possible quoi, un siècle après, qu'est-ce qui est un frein si important, et d'ailleurs un frein qui a en partie régressé avec la fondation des partis communistes, parce que le mécontentement est si profond, l'atteinte a été si grave au statut des populations, qu'il y a à partir de 1916-1917 il y a une véritable réaction des populations et un ras-le-bol tel que l'idéologie, qui est bien efficace, ne suffit plus. Hein, c'est à cause de cette situation, d'ailleurs, que le Parti socialiste doit, en France, quitter le navire et quitter ses strapontins ministériels. Bon, je disais tout à l'heure à quel point il était intéressant d'analyser le cas français, parce qu'avec le cas français, avec celui de la République bourgeoise, on se trouve presque dans le cas type, ce qui ne veut pas dire que le réformisme n'ait pas été puissant ailleurs, on le sait, hein, quand on connaît l'exemple anglais, l'exemple allemand et celui à peu près de toute l'Europe, mais c'est un des cas les plus intéressants parce que c'est en France que l'alliance déclarée avec la République bourgeoise, avec l'État, a été la plus avancée. Pourquoi ? Dans la Russie autocratique, dans l'Allemagne et l'Empire austro-hongrois autocratique, il n'y a pas du tout de participation ministérielle officielle d'un parti socialiste. Il y a une collaboration clandestine absolument considérable, considérable. L'activité essentielle de la majorité du Parti social-démocrate, celui qui allait rester SPD, alors que le parti fait scission à partir de 1917 entre Parti social-démocrate, SPD, et USPD, Parti social-démocrate indépendant, qui est une des origines du Parti communiste, cette majorité a passé la guerre à combattre sa minorité, pas à combattre les objectifs des Junkers et de leur expression militaire, à combattre les éléments révolutionnaires, combat tellement efficace d'ailleurs, qu'il aboutit en 1918 à l'alliance pure et simple entre la direction du Parti social-démocrate et ce qui est la quintessence de l'ancien régime, c'est-à-dire cette alliance de la grande bourgeoisie financière, industrielle et bancaire, des Junkers, grands propriétaires fonciers essentiellement à l'est de l'Elbe, et de leur expression, j'allais dire, politico-idéologique, et pas seulement politico-idéologique d'ailleurs, l'armée, puisque l'armée, sa direction est exclusivement issue pratiquement de cette classe des Junkers. Il faut avoir en tête ce que représente le phénomène de corruption au sens large, c'est-à-dire de maîtrise par les classes dirigeantes des dirigeants des partis ouvriers, pour mesurer que la révolution allemande est morte entre décembre 1918 et la liquidation des conseils de Munich entre mars et mai 1919, à cause donc d'une alliance entre les dirigeants du Parti social-démocrate et ce qui avait été l'armature de l'Allemagne wilhelminienne, de telle sorte d'ailleurs que toute l'histoire de l'Allemagne s'éclaire de cette collaboration clandestine qui a duré toute la guerre entre 1914 et 1918, toute la guerre entre le Parti social-démocrate et les privilégiés. On mesure là encore d'ailleurs à quel point ce rôle qui a pourtant été si clairement analysé dans les ouvrages de Gilbert Badia, Les Spartakistes, le livre de Badia, où Badia étudie par le menu l'organisation de l'écrasement de la révolution en Allemagne par cette alliance contre nature entre, d'une part, la direction du SPD qui donnait du camarade sans arrêt depuis novembre 1918 et qui, dans le secret des cabinets, préparait la répression effroyable qui est à l'origine directe du nazisme en Allemagne. L'idée dominante aujourd'hui, c'est que s'il y a Hitler, c'est à cause de ces voyous du Parti communiste allemand, hein, qui ont été toujours contre l'unité, enfin bref, les artisans de la scission. Ça ne s'est pas du tout passé comme ça.
0: En 1919, les socialistes allemands au gouvernement organisent le massacre des communistes spartakistes. Par la suite, en refusant toute alliance avec les communistes, les socialistes allemands porteront une lourde responsabilité dans l'accession d'Hitler au pouvoir.

0: Dans la France de 1920, les relations entre socialistes révolutionnaires et socialistes réformistes ne sont pas aussi sanglantes qu'en Allemagne, mais les contentieux sont lourds.
1: On sort de la Première Guerre mondiale avec une situation compliquée. D'une part, une mise en cause du socialisme aux mains rouges, qui va être à l'origine de la création au congrès de Tours du Parti communiste. Mais on a des aspects très contradictoires. La solidité de l'alliance entre le sommet de la social-démocratie et la grande bourgeoisie, cette alliance a été consolidée. Elle ne cessera plus. Ça ne date pas de Strauss-Kahn, ça ne date pas de Hollande, ça ne date pas de leur héritier Macron. C'est bien entendu très antérieur. Tout ceci remonte à nettement plus d'un siècle, aux années 1890. Et donc, les transformations du mouvement social-démocrate et la naissance des partis communistes, elles sont une des conséquences d'autres résultats de la guerre. Parce que cette création des partis communistes, cette mise en cause officielle de ce qui est la question à l'ordre du jour pour le mouvement socialiste international posée en 1914, quand Lénine explique que la trahison par la Deuxième Internationale des objectifs qu'elle s'était officiellement fixés montre la faillite totale de la Deuxième Internationale. Et si la Deuxième Internationale a entièrement fait faillite, alors ça signifie qu'il faut en créer une autre. Et par conséquent, créer une Troisième Internationale qui va être en mesure de réaliser une mutation révolutionnaire des partis.
0: Voilà pour le cadre général qui va nous emmener au débat du congrès de Tours de 1920 qu'Annie Lacroix-Risse évoquera au prochain épisode de cette série, émission que tu peux réécouter sur notre site, polemix-et-la-voix-off.com. Avant qu'on ne se retrouve très vite sur cette même antenne, même lieu, même heure, ce n'est qu'un combat. Continuons le début. Salut.
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Nous parlerons donc, comme je l'ai annoncé, de Claudio Monteverdi, le célèbre compositeur italien, né à Crémone en 1567, décédé à Venise en 1643. Nous évoquerons également le chœur de Meynier, ceci en deuxième partie d'émission. Claudio Monteverdi a été considéré, et considéré toujours, comme le premier grand polyphoniste de son temps. Il devient joueur de viol à la cour du duc de Mantoue, Vincenzo Gonzague, c'était le nom du duc. Ce fameux duc Vincenzo Gonzague était extrêmement radin. Il versait un salaire extrêmement maigre à Monteverdi. Et ce dernier avait de la peine à pouvoir vivre décemment, n'est-ce pas? Mais il eut au moins la chance de se faire un ami sincère à la cour du duc de Mantoue. Un ami sincère qui se nomme Strigio, qui était conseiller du duc et qui allait devenir le futur librettiste de l'opéra L'Orfeo, le premier opéra donc du triptyque de Monteverdi. En 1592, Monteverdi fait paraître son troisième livre de madrigaux qui obtient un succès colossal. Je rappelle que le madrigal est un type de composition profane, cantus materialis, n'est-ce pas, par opposition au chant religieux, cantus spiritualis. En 1603, il est enfin nommé, après toutes les années de bons et loyaux services, n'est-ce pas, il est enfin nommé maître de chapelle ducale. Puis à la demande du duc Vincenzo, ce fameux duc, il écrit son premier drame lyrique, L'Orfeo, n'est-ce pas, représenté en 1607 à Mantoue. Donc c'était la première de l'Orfeo qui fut donnée à Mantoue en 1607. Cet opéra en cinq actes, ce drame lyrique, fut donc le premier opéra de Monteverdi. Et on peut dire, après l'opéra de 1600 de Peri, l'un des premiers opéras modernes de l'histoire de la musique. L'ouvrage à l'époque s'impose et puis remporte un succès absolument retentissant et puis fait que Monteverdi devient le premier compositeur dramatique de son temps, ou l'un des tout premiers. Il stile nouveau, c'est-à-dire le nouveau style récitatif et aria, donne naissance au véritable style de l'opéra. Je rappelle la trame un petit peu de cet opéra. Donc, dans le premier acte de la version donc du livret de Strigio, les nymphes et les bergers fêtent avec Orphée et Eurydice leur noce prochaine. C'est sur ce premier acte que nous allons nous pencher tout à l'heure. Au second acte, Orphée chante avec ses amis la nature, la joie d'aimer, n'est-ce pas, alors que la messagère Sylvie interrompt la liesse de tout le monde en annonçant la mort d'Eurydice, c'est-à-dire la future femme d'Orphée. Orphée décide de descendre aux enfers pour tenter de ramener sa future épouse, Eurydice donc, et au troisième acte, Orphée, guidé par l'espérance, arrive au bord du Styx, où Charon surgit soudain devant eux. Pardon. Par son chant, Orphée apaise, n'est-ce pas, Charon, et finalement endort le gardien, de sorte qu'il peut prendre la barque et traverser le fleuve. Tout ça, évidemment, toute cette histoire fantastique vient de l'Antiquité grecque, nous sommes bien d'accord. Au quatrième acte, Orphée obtient de Pluton qu'Eurydice lui soit rendue, mais la condition est que celui-ci ne se retourne pas pour la regarder pendant le trajet dans le monde souterrain, c'est-à-dire qu'il ne peut pas regarder Eurydice pendant la remontée de l'enfer. Mais pris d'un doute, Orphée se retourne pour s'assurer qu'Eurydice est bien là et qu'elle le suit. Et il fait ce qu'il ne devait pas faire, c'est-à-dire qu'il se retourne pour la regarder et il la perd pour toujours. Au cinquième acte, Orphée, donc revenu seul à la lumière, s'ouvre à Écho, lui confiant sa douleur et renonce définitivement aux femmes. Dans la partition de Monteverdi qu'il fit en 1609, enfin qu'il fit éditer en 1609, Apollon, donc c'est à la fin donc de l'histoire, Apollon apparaît sur un nuage pour enlever Orphée, son fils, donc, et le mener parmi les dieux. L'opéra donc est construit de telle
de telle manière qu'il y a donc 5 actes, mais avant le premier acte, il y a un prologue qui se compose, on va dire, en 2 parties. Une partie d'abord toccata qui sera uniquement instrumentale avec des cuivres. Ensuite, il y aura une ritournelle absolument fantastique d'une soprano qui incarne la musique. Et dans cette ritournelle, elle dit ceci. Donc la musique parle. Quittant mon fleuve bien-aimé, le Permesse, je viens à vous, célèbre héros, race noble des rois, dont la renommée compte les mérites éclatants, sans atteindre à la vérité car ils sont trop grands. C'est moi la musique, et par mes 12 accents, je sais calmer tous les cœurs troublés. Et je peux enflammer, ou d'amour, ou de noble courroux, les esprits les plus glacés. Avec ma cithare d'or, j'ai coutume, en chantant, de flatter l'oreille des mortels. Et j'inspire ainsi aux âmes, en plus vif désir, d'entendre la sonore harmonie de la lyre céleste. Je viens poussé par le désir de vous parler d'Orphée, d'Orphée qui attira par son chant les bêtes féroces et qui soumit l'enfer à ses prières. Gloire immortelle du Pinde et de l'Hélicon. Or, pendant que je fais alterner des chants tantôt gais, tantôt tristes, qu'aucun oiselet ne bouge dans ses arbres, que sur ses rives nulle eau bruissante ne se fasse entendre et que toute brise en sa course n'arrête. Voilà, et c'est ainsi, après cette ritournelle que vous allez entendre, absolument merveilleuse, que le premier acte et que l'opéra commence vraiment. En ce qui concerne les interprètes, la musique donc sera interprétée par la soprano Maria Cristina Kier, avec l'ensemble d'instruments anciens, bien sûr, et Lima, avec Gabriel Garrido à la direction. Il s'agit d'une des rares interprétations vraiment de cet opéra qui est extrêmement difficile à monter. Je rappelle simplement que l'ensemble Elima est composé des violons piccolo, c'est-à-dire des petits violons, des viola da braccio, des violoncello, donc bien sûr tout ça avec des cordes en boyau et accordé au 415. Viol de gant, bien sûr, épinette, orgue positif, une cithare, théorbe, etc. Donc évidemment, pour monter et a fortiori enregistrer de pareils monuments, il faut évidemment avoir les instruments, les interprètes et tous les chanteurs qui vont avec, ainsi que les chœurs, et c'est une sacrée entreprise. Et diablement bien réussi par Gabriel Garrido, qui signe là l'une de ses plus belles réalisations. Écoutons donc le prologue et la ritournelle.

Le premier acte démarre maintenant, après cette fantastique interprétation d'ailleurs. Elle n'est pas finie du reste. Donc tout le premier acte va être une grande fête, une liesse totale entre les bergers et les nymphes. Vous allez pouvoir entendre d'ailleurs les chœurs des bergers et les chœurs des nymphes, qui sera interprété par l'ensemble vocal Studio di Musica Antica Antonio Il Verso. Ce chœur encadrera donc les différentes interventions des bergers, qui vont parler que d'Orphée, de la fantastique chance qu'il a d'aimer Eurydice, n'est-ce pas ? Ainsi que la nymphe, qui sera interprétée par Roberta Invernizzi et qui est absolument merveilleuse. L'ensemble est lima avec les couleurs chatoyantes des différents instruments est là pour donner un tableau absolument mirifique de cette œuvre. Entendons presque l'intégralité du premier acte.

Vous avez donc pu entendre avant la dernière intervention des chœurs Orfeo, la basse, interprétée par Victor Torres, et Eurydice, la soprano, interprétée, qui faisait donc ce rôle, c'est Adriana Fernandez. Nous arrivons presque au terme de la première partie de l'émission, et presque également au terme du premier acte. 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Il va de soi que vous pouvez toujours écrire également à la rédaction de Radio Zone qui se trouve à Genève, au 7 boulevard Karl Vogt, case postale 1211 Genève 8, pour poser toutes les questions que vous avez envie, notamment concernant l'émission Diapason. Vous pouvez également, pas seulement poser des questions, mais faire des remarques. Parler de projets, tout est possible. Vous pouvez le faire par écrit, évidemment, et je vous répondrai personnellement. Il y a possibilité de venir ici au studio, faire des émissions, passer de la musique, discuter de vos projets. Il y a des tas de choses à faire, tout est possible. Donc, alors n'hésitez donc pas. Nous allons donc conclure la première partie, non sans vous avoir dit que Monteverdi, toujours sous la coupe du duc et de l'avarice du duc Vincenzo, donc maintenait donc Monteverdi dans une précarité pécuniaire totale, et Monteverdi tenta même une offre auprès du pape Paul V en 1610 en composant des vêpres solennelles absolument extraordinaires qui ont également été enregistrées, mais là aussi ses espoirs furent vains et complètement il fut totalement éconduit par le pape lui-même. Vous voyez que les plus grands compositeurs de ce monde, pour eux ça n'a pas été facile, et la vie de Monteverdi n'a pas été facile non plus. Nous le verrons en seconde partie d'émission. Je vous donne donc rendez-vous à tout de suite après la pause.

nous débutons la seconde partie de l'émission Diapason, toujours consacrée à Claudio Monteverdi, mais j'avais dit en début de programme, donc lors de la première partie, lors du lancement, que nous parlerions également du chœur de Meynier. Eh bien, nous allons nous accomplir. Le chœur de Meynier est un chœur mixte qui fut créé en 1993 par les habitants du village. Vous voyez que c'est tout récent. Ça fait à peine 8 ans que ce chœur existe. Donc, pratiquer l'art choral, évidemment, c'est toujours quelque chose d'assez extraordinaire quand on peut se retrouver à plusieurs pour pouvoir chanter ensemble des œuvres fantastiques, parce qu'il faut reconnaître que pour l'art choral est absolument gigantesque, le répertoire est gigantesque. Donc, le chœur de Meynier regroupe actuellement environ 45 choristes provenant de toute la région, évidemment pas seulement du village de Meynier, mais de la région, donc la région genevoise. Il se produit régulièrement à Meynier et dans les environs de Genève, et même en France. Meynier, c'est pas très loin de la France d'ailleurs, donc c'est facile d'aller faire un petit tour du côté français. Ainsi que tous les 2 ans au Carré d'Aval, lors du festival Amadeus. Alors voilà qui est très intéressant. Ce chœur est placé depuis cette année sous la baguette de Steve Dunn. Alors parlons un petit peu de lui. Steve Dunn est donc né en Angleterre. Il s'est tout d'abord consacré à des études de guitare classique pour ensuite étudier la direction chorale avec Michel Corbeau, donc au Conservatoire supérieur de Genève. Il suit une formation de direction d'orchestre à la Fondation des ateliers de direction d'orchestre Eric Bauer à Genève. Et parallèlement au chœur de Meynier, donc Steve Dunn dirige également le chœur norvégien de Genève et l'ensemble vocal de Neuchâtel. Donc ça doit lui donner pas mal de travail. Le chœur donc de Meynier est également peut compter sur l'accompagnement de Massimo Longhi, qui encadre donc le chœur depuis 1995 pour les poses de voix et les stages de chant. Vous voyez que tout se fait dans les meilleures conditions. Apparemment, tout est bien encadré et bien structuré. Parlons de Massimo Longhi maintenant. Il est né à Milan. Il entreprend tout d'abord des études de philosophie à l'université de Milan, qui n'a pas grand-chose à voir avec la musique. Enfin, c'est ce qu'on peut penser de prime abord, mais vous voyez qu'on peut se tromper et de loin, puisqu'il étudie ensuite le chant grégorien, puis la composition et la direction de chœur à l'Institut Pontifical de Musique Sacrée à Rome. Il poursuit ensuite ses études d'orgue à Milan, puis à Mantoue, Rome et Amsterdam. Vous aurez donc compris qu'il s'agit bien sûr de l'organiste maintenant qui accompagne le chœur de Meynier. Et à côté de son activité d'organiste à Meynier, il enseigne également donc la pose de voix et le chant donc au choriste de Meynier. Voilà qui est très intéressant. Ce chœur donc a ses répétitions hebdomadaires le mercredi soir de 20h à 22h, donc c'est hebdomadaire, c'est tous les mercredis. Le travail de pose de voix en atelier se fait avec des professeurs plusieurs samedis par année. Donc il y a tout de même un investissement personnel de la part des choristes pour arriver à avoir un niveau suffisant pour pouvoir réaliser des œuvres telles que leur dernier concert, par exemple, qui fut la messe brève en sol majeur de Mozart et le Magnificat de Pachelbel. Les concerts, différents concerts que donne donc le chœur de Meynier sont donnés avec des solistes et musiciens donc professionnels. Et donc leur prochain programme sera donc dédié au Requiem de Gounod, qui est assez connu d'ailleurs, qui a été chanté par pas mal de chœurs, qui a été interprété par passablement de chœurs à Genève. Et puis, comme beaucoup de chœurs, par exemple la lyre de Carouge en passant, le chœur de Meynier recherche également des voix de ténor, et c'est une constante dans les chœurs dans toute la région lémanique. Il y a une carence de voix d'hommes, de ténor, de basse. C'est une constante pratiquement dans tous les chœurs, sauf les gros chœurs qui y fusionnent entre eux pour pouvoir avoir un effectif plus ample, ou bien alors s'ils sont réduits à eux-mêmes, ils recherchent souvent des voix masculines, et c'est également le cas du chœur de Meynier. Par conséquent, tous les auditeurs intéressés à entrer dans un chœur, on peut y trouver largement de quoi satisfaire sa passion pour la musique grâce à l'art choral. Eh bien, vous serez accueillis à bras ouverts
Donc ces messieurs seront accueillis à bras ouverts au cœur de Migné. Et là, vous serez non seulement accueillis, mais en plus encadrés et de fort belle manière. Donc, je vous donne en téléphone 022, donc c'est Genève, 759 80 00. Je répète, 022, donc Genève, 759 80 00. Et là, vous pourrez avoir tous les renseignements que vous désirez avoir éventuellement pour entrer dans le cœur de Migné et puis éventuellement participer au prochain programme consacré au Requiem de Gounod, qui est une offre splendide d'ailleurs, entre parenthèses. Voilà, pour conclure sur le cœur de Migné, nous avons encore un projet avec projet en cours qui doit encore prendre forme, mais enfin pour l'instant j'ai eu le plaisir de parler avec Madame Saillet qui est un peu responsable du cœur de Migné, et avec elle il y a possibilité de faire une espèce de partenariat avec l'émission Diapason et indirectement la radio, bien sûr Radio Zone, mais surtout l'émission Diapason et le cœur de Migné feraient un enregistrement, donc éventuellement du répertoire que sont en train de travailler donc les choristes de Migné, ça c'est à voir, mais en tout cas un enregistrement est prévu peut-être pour le début du printemps, c'est du moins mon vœu, et peut-être aussi, si tout se passe bien, le premier CD du cœur de Migné. On peut toujours espérer une chose aussi fantastique que celle-là, car le premier CD d'un ensemble, qu'il soit vocal ou instrumental, est toujours une étape absolument extraordinaire à franchir, une étape sensationnelle, et surtout qui soude l'ensemble, qu'il soit vocal ou instrumental, je le répète, le premier CD est toujours une chose extraordinaire. Je veux conclure donc avec ça, avec ce projet d'enregistrement émission Diapason Cœur de Migné, éventuellement CD, et puis qui serait évidemment dans ce cas-là, bon là on va un peu loin, mais enfin j'espère fin du printemps, tout est possible avec Radio Zone et l'émission Diapason, tout est possible, peut-être radiodiffuser l'enregistrement qui serait fait avec le Cœur de Migné. Voilà, j'espère que tout ça prendra forme. Nous allons encore évidemment en discuter, en parler. Et pour conclure sur là-dessus, je dirais que le Cœur de Migné a un répertoire très large, puisqu'il a interprété du Mozart, du Joseph Haydn, Antonio Vivaldi, Purcell, Gounod, Schubert, etc. Donc vous voyez que pas seulement je parlais tout à l'heure de Gounod, Mozart, mais pas seulement la période classique non plus. Il y a également la musique baroque, puisqu'il y a Vivaldi, Purcell. Vous voyez que on est éclectique au cœur de Migné. Voilà. Nous allons maintenant retourner vers Claudio Monteverdi et son Orfeo en entendant la fin du premier acte, qui est une ritournelle entre le chœur des nymphes et des bergers, ainsi que plusieurs bergers en solo ou en duo. Vous allez entendre tout ça, et ce qui conclura la fin du premier acte. Toujours, nous sommes évidemment là dans le premier acte, la liesse du futur mariage entre Orphée et Eurydice.

Voilà donc la fin du premier acte de l'Orfeo de Monteverdi. Le second acte va être lancé par une introduction instrumentale qui va tout de suite nous donner l'intention du compositeur quant au drame qui se rapproche de plus en plus. Le drame va être lancé par les instruments que vous allez entendre dans quelques instants, à la suite de quoi Orphée fera son apparition. Puis toujours les bergers avec des ritournelles à plusieurs bergers, les chœurs, chœurs des nymphes et des bergers toujours. Ensuite Orphée reprend, si vous me permettez l'expression, reprend la parole et chante à la nature son bonheur extraordinaire d'aimer la belle Eurydice avant que Sylvia, la messagère, annonce le drame, le destin funeste. Ciel barbare, perfide, ce perfide serpent qui tapit, n'est-ce pas, va mordre Eurydice et va la tuer. Je ne sais par contre pas si nous aurons le temps d'entendre toute la douleur d'Orphée. Nous verrons si c'est possible dans le temps imparti qui nous reste. En tout cas, entendons le début du second acte jusqu'à le funeste message de Sylvia, la messagère.

C'est donc à ce moment précis donc que Orphée apprend la mort de sa belle. Et l'histoire bien sûr continue. Cet opéra a 5 actes et dure 2 heures, donc vous voyez que là on a simplement fait un petit tour d'horizon. Mais si on veut revenir un petit peu sur la vie du compositeur, donc j'en étais resté avec sa tentative désespérée auprès du pape Paul V en 1610, où il écrit des vêpres fantastiques pour le pape, mais bon, ce dernier les conduit malheureusement. Donc Monteverdi se retrouve toujours au service du duc Vincenzo, qui est d'une rapacité étonnante. Donc Monteverdi vit dans la précarité, et avec la mort du duc Vincenzo, il peut espérer voir donc ses espoirs renaître. Malheureusement, même le duc Vincenzo donc est donc remplacé. Alors les espoirs vont s'évanouir à nouveau, puisque son remplaçant, qui s'appelle Francesco, le duc Francesco, est brutal, violent, absolu. Et puis licencie Monteverdi quelques mois plus tard. Donc vous voyez que le compositeur n'a vraiment pas de chance là. Alors il est dans la période de sa vie. Il revient dans sa ville natale avec seulement 20 écus, donc en poche, après 21 ans de bons et loyaux services. Vous voyez comme quoi le talent, le génie se menait extrêmement mal. Monteverdi ne tarde pas à briguer la charge glorieuse d'ailleurs de maître de chapelle à Venise. Et c'est enfin à 46 ans seulement, que l'aisance matérielle arrive avec la célébrité. Enfin, en 1621, donc, il écrit un requiem qui marque ses contemporains, tellement il est fantastique, d'après ce que l'on sait. Malheureusement, ce monument de la musique s'est perdu donc au fil des siècles, et c'est vraiment, vraiment, vraiment regrettable. En 1624, nouveau chef-d'œuvre avec le combat de Tancrède et Clorinde. Monteverdi est donc à présent célèbre, alors jusqu'en Allemagne, où même le grand Heinrich Schütz adresse ses demandes afin d'être conseillé avec le nouveau style dramatique et vocal italien. Pourtant, après le deuil de sa femme en 1603, donc je reviens un peu en arrière, là il doit même tirer son fils Massimiliano de prison. Une histoire de sciences occultes, bref. Puis il perd même son autre fils Francesco en 1631, donc son deuxième fils meurt lors de la grande peste donc qui ravage Venise et ses environs. Donc ces chagrins successifs vont pousser le grand Monteverdi à entrer dans les ordres en 1632. Et en 1640, il écrit le Retour d'Ulysse, deux second opéra, et en 1642, juste avant sa mort, le Couronnement de Poppée, qui est un drame historique où Monteverdi y atteint alors une perfection expressive et formelle absolument qu'on peut qualifier d'insurpassée actuellement. Du madrigal au drame lyrique, le compositeur allie toutes les techniques du chant connues à l'époque, de la polyphonie de l'opéra, de la palette des profondes passions humaines. Enfin, Monteverdi fut absolument le grand rassembleur de tous les compositeurs de cette époque-là, et ceux qui le précédaient, qui pensaient retrouver les secrets des tragédies grecques par la monodie. Et Monteverdi sut allier la magie du chant à la rigueur du verbe, ce qui était à l'évidence extrêmement redoutablement difficile à cette époque-là, puisque plusieurs tentatives avaient été faites avec un certain succès, mais Monteverdi mit tout le monde d'accord. Et c'est pour ça qu'on considère actuellement Monteverdi comme l'un des pères de l'opéra moderne, si l'on peut dire. Voilà le générique qui me signale que l'émission arrive à son terme. Alors nous avons passé une heure donc avec Claudio Monteverdi, et une partie, donc tout le premier acte tout de même, et une partie du second acte de son opéra L'Orfeo, qui fut donné en 1607 à Mantoue, la première. Nous avons également évoqué le chœur de Meynier. Nous avons un petit peu parlé de ce chœur et de son prochain programme, le Requiem de Gounod. Nous avons également, pas seulement parlé du chœur, mais également parlé de l'appel que le chœur fait
un petit peu pour retrouver des voix de ténor, je le dis encore. Donc si vous vous êtes intéressé à chanter dans un chœur, le chœur de Meynier en l'occurrence, eh bien composez le 022 759 80 00. Le 022 est un indicatif de Genève. 759 80 00. Sinon, vous pouvez toujours écrire à la rédaction de Radio Zone au 7 boulevard Karl Vogt. Donc, case postale 1208 Genève, 11. Alors là, il n'y a pas de problème. Émission Diapason, précisé. Je vous répondrai personnellement. Toutes vos propositions, toutes vos questions, vos projets aussi seront pris en compte et je les examinerai un par un. N'hésitez pas surtout, puisque tout est possible. La preuve, c'est que nous avons déjà un projet avec le chœur de Meynier. Il s'agit d'un enregistrement prévu pour les mois qui viennent. 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Voilà. La semaine prochaine, eh bien, je recevrai la présidente de l'orchestre Saint-Pierre-Fusterie, mademoiselle Krauskopf. J'aurai le plaisir de la recevoir pour parler de son orchestre. Voilà. Bonne semaine, bonne soirée sur Diapason et les autres ondes de Radio Zone. Au revoir.

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4: La faillite de 1914 du mouvement ouvrier, de la Deuxième Internationale et de la Fédération syndicale internationale

0: c'est le résultat de l'œuvre de corruption qu'a permis de réaliser la phase impérialiste du capitalisme. Le Parti socialiste, en 1914, co-organise la boucherie ou la surexploitation. Ce que, au terme de la guerre, beaucoup de membres du Parti socialiste appelleront ce socialisme aux mains rouges dont nous ne voulons pas. La seule chose qu'on sait, c'est qu'il y a des méchants bolcheviques. Mais ce qu'on ne sait pas, c'est ce qu'est la responsabilité éminente de ce socialisme aux mains rouges.
1: Ben oui, la grande bourgeoisie a toujours eu de zélés collaborateurs prétendant être de gauche. Des leaders politiques et syndicaux aux mains couvertes du sang des peuples dont ces félons prétendaient pourtant défendre les intérêts. Salut, c'est JBD, c'est La Voix Off et bienvenue à toi pour ce troisième épisode de notre histoire du congrès de Tours de 1920, événement majeur de la vie politique française puisque le congrès de Tours qui se tient du 25 au 30 décembre à Salle du Manège en haut de la rue Nationale, ce congrès est l'acte de naissance de ce qui deviendra le Parti communiste français. En 1920, le Parti socialiste s'appelle la SFIO, section française de l'Internationale ouvrière fondée en 1905. Et au congrès de Tours de 1920, la SFIO se scinde en deux. Comme on l'a déjà vu avec notre ami André lors des deux premiers épisodes de cette saga, ces divisions entre authentiques socialistes révolutionnaires et socialistes dits réformistes, qui collaborent avec la bourgeoisie, ces dissensions existent en fait dès l'apparition des divers courants socialistes au XIXe siècle. Climax de cette collaboration des réformistes avec la bourgeoisie, la prétendue union sacrée lors de la grande boucherie de 14-18, massacre mondial qui fait 1 300 000 morts du côté français et près de 20 millions de morts au total. Autre trahison socialiste, Allemagne 1919, main dans la main avec l'armée et le patronat, le gouvernement prétendument socialiste de la République de Weimar fait massacrer les communistes qui mènent la révolution spartakiste sur le modèle bolchévique. Cette sanglante trahison des socialistes sera lourde de conséquences et contribuera notamment à l'ascension d'Hitler au pouvoir. En Russie, les bolcheviques ont réussi leur révolution démarrée en 1917 malgré la résistance des armées tsaristes appuyées par l'agression militaire d'une quinzaine de puissances occidentales, dont l'Allemagne et la Pologne, qui volent d'immenses territoires aux Russes, qu'on appellera bientôt les Soviétiques. En 1919, les bolcheviques qui entendent diriger les communistes du monde entier fondent la Troisième Internationale. Pour adhérer à cette Troisième Internationale, les partis communistes du monde entier doivent se plier à 21 conditions très strictes destinées à interdire l'adhésion des socialistes mous et autres sociotraîtres. Et c'est ce qui déclenchera la scission de la SFIO. Pour éclairer cette époque troublée et révolutionnaire, place aujourd'hui à l'historienne Annie Lacroix-Riss, professeure émérite à l'Université Paris 7 et auteure de nombreux ouvrages plus renversants les uns que les autres sur les stratégies plus ou moins discrètes des capitalistes, hein, puisqu'il ne faut plus utiliser le mot complot, c'est très mal poli. Annie Lacroix-Riss, bonjour.
0: Bonjour.
1: Alors on rappelle que vos travaux d'historienne vous amènent à dire des choses mal polies et très désagréables pour les oligarchies financières, des choses d'autant plus désagréables que ce que vous avancez, vous le démontrez avec des preuves, des sources, des archives impitoyables qui, croisées entre elles, établissent des faits selon la méthodologie de cette science humaine qu'est l'histoire. Et aujourd'hui, on va le voir, vous allez aussi dire des choses très désagréables pour des politiques et des syndicalistes qui se prétendaient pourtant socialistes, mais corrompus, achetés par des capitalistes. Bah oui, il va être aujourd'hui question de corruption. Alors Annie Lacroix-Riss, si c'est au congrès de Tours de 1920 que la SFIO se divise en deux, les conflits entre socialistes révolutionnaires et socialistes réformistes couvait bien avant le traumatisme de la grande boucherie de 14-18.
0: La Première Guerre mondiale accouche d'un monde nouveau. D'un monde nouveau, dans des circonstances qui ne sont évidemment pas entièrement nouvelles, parce que les conflits étaient déjà ouverts. Avant la Première Guerre mondiale, ils avaient été mis au jour par des discussions des années 1890. On pouvait même remonter plus loin, puisque Marx, en 1875, avait brocardé le réformisme, le détachement de la révolution de ce qui était devenu le Parti social-démocrate allemand. Le congrès de Tours, évidemment, ça pose la question du communisme français et de la division du mouvement social-démocrate français. Le congrès de Tours, il est annoncé par tous les débats des années 1890 qui se précipitent en 1899 quand, à la faveur de l'affaire Dreyfus et de cette coalition entre la bourgeoisie dreyfusarde et certains courants social-démocrates, se pose la question de la participation ministérielle. C'est une question en permanence abordée qui est absolument liée à l'évolution du capitalisme vers l'impérialisme. Lénine l'analyse en pleine guerre dans ce petit ouvrage de 1916, « L'impérialisme, stade suprême du capitalisme », où il reprend toutes les analyses antérieures, des analyses en particulier d'ailleurs qui remontent à Engels. Et c'est Engels qui, un des premiers, mesure l'évolution qui s'est faite à l'intérieur des mouvements social-démocrates et en particulier évidemment de ce qui lui a servi de base d'analyse, c'est-à-dire l'Angleterre. Parce que c'est à partir de son analyse de l'Angleterre, c'est à partir de sa critique d'un ouvrage maître qui est en 1845 « La situation de la classe laborieuse en Angleterre » qui fait une analyse qui rompt clairement, je dirais, avec l'espèce d'angélisme qui a caractérisé la première phase de l'histoire du socialisme, enfin du socialisme, y compris d'ailleurs partagé par Engels, puisque en 1892, Engels dit « Ben voilà, moi, j'ai cru que la révolution viendrait du mouvement socialiste britannique. Eh bien, je me suis trompé. » Il explique avec beaucoup d'humour. Les marxistes ont toujours été pleins d'humour. C'est la violence de l'anticommunisme transformée, les communistes en espèces de bonnets de nuit répressifs, méchants, etc. Alors que n'importe qui lit Marx, Engels, Lénine et d'autres est quand même très frappé par l'ironie, l'humour même, hein, même quand il est un peu méchant, qui se dégage des textes marxistes depuis l'origine.
1: Bah oui, Annie Lacroix-Risse, hein, vous, les rouges, vous ne pouvez avoir que tous les défauts.
0: Tant souvent, on est très marrant. Hein. On a quand même l'esprit très critique. On a même l'esprit très critique sur nous-mêmes. Hein. C'est ce qui a fait, je dirais, un des critères, d'ailleurs, des nouveaux partis communistes. Même si ça n'était pas clairement dans les 21 conditions, je dirais que ça l'était en filigrane, c'est-à-dire l'autocritique, la capacité de voir qu'on s'est trompé et par conséquent qu'il faut orienter autrement le cours. Et qu'est-ce que dit Engels, qui sera évidemment repris par Lénine ? Il avait pensé en 1845 que la situation était révolutionnaire et que l'évolution du capitalisme a rendu cette analyse périmée, et il fait là déjà une analyse de l'impérialisme, c'est-à-dire qu'il montre, par la division du Parti social-démocrate, donc qui est le Parti travailliste en Angleterre, le Labour, il montre qu'il s'est opéré une vraie cassure entre, d'une part, ce qu'il appelle l'aristocratie de la classe ouvrière, c'est l'expression que Lénine reprendra à partir des années 1890, une aristocratie de la classe ouvrière, en plus présentée de manière très rigolote, il faut lire l'extraordinaire traduction, édition de 1960. Il explique que, et alors là il sort d'ailleurs du strict cas britannique, ces socialistes qu'il avait cru révolutionnaires, ces socialistes, dit-il, ils sont aperçus finalement, on pouvait en effet réformer, améliorer les systèmes, d'ailleurs il s'est beaucoup amélioré pour eux, ils ont fini par trouver que finalement les grands patrons étaient plutôt sympas et ils sont devenus des représentants d'une aristocratie de la classe ouvrière qui ne comprend pas qui ne peut plus comprendre, parce que ses conditions de vie sont trop différentes, qui ne peut plus comprendre la masse de ceux dans lesquels le communisme a confiance, c'est-à-dire la masse des travailleurs, fondamentalement les ouvriers. Et ce qu'il montre, c'est que des ouvriers de 1845 aux ouvriers de 1892, en masse, le sort n'a pas beaucoup été amélioré, voire même à peine. Il montre qu'à Londres, c'est toujours aussi pénible. En 1892, dans les quartiers populaires ouvriers de Londres, qu'en 1845. Mais, en revanche, ces aristocrates de la classe ouvrière, ils trouvent que finalement, ma foi, le patronat, c'est assez sympathique, le grand patronat, on les a flattés. Et comment les a-t-on flattés? C'est Lénine qui voit le déploiement de la phase impérialiste. C'est Lénine qui tirera toutes les conclusions de cette division de la classe ouvrière, qui est aussi une des conséquences de la corruption que l'impérialisme a été en mesure de réaliser au sein du mouvement ouvrier. Pourquoi ? Parce que les surprofits du grand capitalisme concentré, réalisés notamment par la conquête coloniale, par ce qu'on a appelé à partir des années 1880 le Scramble for Africa, la course à l'Afrique, sans parler du partage de l'Asie, etc., que tout ceci apportait des surprofits dont on pouvait réserver une miette à la conquête de cette aristocratie de la classe ouvrière. Alors, Engels est déjà méchant, ne parlons pas de Lénine. Quand on lit la brochure de 1916 de Lénine, on a tous les éléments qui vont conduire aux scissions des partis social-démocrates et à ce qui est, au fond, une rectification qui est en cours depuis les années 1890. Il y a à l'intérieur des partis social-démocrates des forces dont les intérêts de classe sont complètement antagoniques.

0: avec l'anticommunisme ambiant, l'idée qu'on a, c'est que, mais qu'est-ce que c'est que cette idée grotesque que d'avoir fondé un nouveau parti, finalement scissionniste, alors qu'il fallait développer l'union commune. C'est intéressant parce que ça pose la question de ce mythe de l'union de la gauche. Si la gauche est fondamentalement partagée depuis l'ère impérialiste, clairement, entre d'une part des militants qui se battent au nom des intérêts de leur classe pour réaliser le programme de transformation profonde, si on est dans une situation où il n'y a rien de commun entre ces militants et ceux qui, de manière discrète, je dirais aujourd'hui plus discrète du tout, et dans le courant de la Première Guerre mondiale, pas vraiment discrète, on va voir pourquoi, de manière discrète ou pas discrète, sont purement et simplement sur les positions de leur propre patronat, finalement, ce qui est une situation absolument inexorable, c'est-à-dire, si une partie du mouvement ouvrier avait rejoint la bourgeoisie, il était absolument indispensable que l'autre partie du mouvement ouvrier, qui se voulait radical, qui voulait changer de système socio-économique, en ayant depuis le 19e siècle fait l'analyse que le capitalisme n'était pas un mandat, que analyser le capital et le salaire, analyser le capitalisme, c'était comprendre que à un pôle s'accumule du travail mort qui est le capital et qu'à l'autre pôle le capital vivant, enfin les salaires, la masse des salariés vont représenter quelque chose qui est de moins en moins important, c'est-à-dire que le capital et le salaire croissent de manière absolument inverse. La conclusion à tirer dès 1848, c'est qu'il fallait établir le communisme. Et de 1848 à 1914, en fait, le mouvement social-démocrate, il se déchire et il est profondément déchiré. Finalement, on explique à la masse des ouvriers que c'est cet État, expression des intérêts de classe du capital et de plus en plus avec l'impérialisme de ce que Lénine appelle le capital financier, c'est-à-dire cette fusion du grand capital industriel et du grand capital bancaire, que cette situation mène la masse de la population à l'appauvrissement et donc à l'impasse, qu'il n'y a pas de solution. Et c'est ça qui ressort de toutes les discussions des années 1890, avec des spécificités par pays. Et je dirais que en matière de création du Parti communiste, le cas français est un cas particulièrement intéressant. Parce qu'il y a un mouvement de masse, il y a quand même un mouvement socialiste qui a été fort important, qui, à la veille de 1914, à une petite majorité relative, enfin le parti, c'est encore plus vrai en Allemagne ou en Angleterre, et surtout en Allemagne, mais ce parti, il est profondément divisé et ses dirigeants sont passés de l'autre côté. Ils ne l'ont pas annoncé à leurs militants, ils ne l'ont pas annoncé à leurs électeurs. Leurs électeurs, depuis qu'on sait que l'impérialisme va régler ses rivalité dans la guerre, et on le sait de manière formelle depuis les années 1890. Hein, moi, j'ai travaillé beaucoup sur les fonds du Quai d'Orsay. La question qui est posée avant 1914, c'est pas s'il y aura la guerre, c'est quand il y aura la guerre. Et on voit très bien que les foyers de conflit issus de la rivalité entre impérialisme à l'extérieur de l'Europe, à l'intérieur de l'Europe, s'aiguisent tellement qu'on va vers une guerre générale. Or, en préparant cette guerre générale que tout le monde attend, que fait le mouvement socialiste international ? La deuxième internationale, constituée en 1889, d'autre part la Fédération syndicale internationale, qui sera dite d'Amsterdam, qui a d'abord été dominée par le mouvement socialiste allemand, parce que c'est le mouvement socialiste allemand qui est quand même le plus puissant, avec celui d'Angleterre. On se trouve donc dans une situation où, finalement, pendant au moins 15 ans, les partis social-démocrates trompent leur électorat et les masses qui leur font confiance. Parce que on se met, surtout à partir du XXe siècle, à clamer tous les jours qu'on va vers la guerre, qu'on voit bien que les conflits coloniaux, les conflits internes à l'Europe vont mener à la guerre, hein, je le rappelle, les conflits en Afrique, la question marocaine, les guerres balkaniques. On est sur un volcan, exactement d'ailleurs comme nous sommes sur un volcan aujourd'hui. Hein, on est sur un volcan permanent et les congrès se rient que... voilà, on lèvera ses armes contre la bourgeoisie. Plus personne n'y croit. À l'intérieur de l'appareil, plus personne n'y croit. Et je vais choisir le cas français, puisqu'on va parler du congrès de Tours. On est arrivé, dans le cas français, à une situation où, avec ce discours, coexistent des pratiques qui sont des pratiques de collaboration des classes, c'est-à-dire de collaboration clandestine entre... d'une part les dirigeants de la CGT et les patrons, d'autre part le Parti Socialiste constitué en 1905, que la seule chose qui est intéressée essentiellement par la participation ministérielle ou par les modalités du soutien au système tel qu'il est, cependant qu'on dit aux travailleurs que bien sûr on va préserver la paix, qu'on fait des congrès internationaux, je dirais avec plus ou moins de conviction, hein. Moi je ne vais pas faire un procès d'intention à Jean Jaurès, qui s'est avéré, bien que réformiste sur des tas de points, et d'ailleurs le revendiquant, qui s'est avéré tout de même un des leaders socialistes les plus honnêtes, les plus vaillants, les plus courageux. Mais tout ce qu'on peut constater, c'est qu'au moment où il est assassiné, le 31 juillet 1914, la quasi-totalité du mouvement socialiste et syndical français est passée de l'autre côté. Hein ? Sur le plan social et politique, il y a une excellente analyse dans la synthèse de Jacques Pauwels qui s'appelle « La guerre de classe » et qui est une analyse de la Première Guerre mondiale. Il n'y a qu'une minuscule minorité qui mettent en garde contre l'abandon du marxisme et des objectifs, c'est-à-dire de l'abolition du capitalisme. C'est ça la réalité d'avant 1914. Et Jaurès, il a été un des porte-parole de la paix, c'est même la raison pour laquelle la droite l'a dégommé, la droite et ce qu'on appelle les partis républicains a finalement agréé son assassinat après la guerre, en acquittant l'infâme Raoul Villain.
1: Raoul Villain est le nationaliste qui assassine Jean Jaurès à la veille du déclenchement de la guerre de 14-18. Villain sera très rapidement acquitté en 1919. On remarquera que Dreyfus, qui était innocent des faits qui lui étaient reprochés, passera lui bien plus de temps derrière les barreaux que Villain, coupable.
0: Qu'est-ce qui se passe au lendemain de la mort de Jaurès ? Un des éléments qui met en lumière l'abdication qui va conduire Lénine, le chef de la petite fraction bolchevique, à dire « cette deuxième internationale est morte, c'est fini, il va falloir qu'on fasse autre chose parce qu'on n'en tirera rien », au lendemain de tout ça, ceux qui ont le plus clamé la révolution, ceux qui ont le plus chanté de la grève générale, des fusils retournés contre la bourgeoisie, eh bien, ils sont à l'avant-garde de l'abdication. Finalement, les questions syndicales et les questions politiques, elles sont beaucoup plus étroitement liées qu'on ne le pense, et ce, depuis l'origine. On doit se tourner vers ce qui est factuel, hein, c'est-à-dire le discours immédiat de ceux qui ont promis que les fusils se retourneraient contre la bourgeoisie. Alors, un exemple, c'est le discours de Jouot, anarcho-syndicaliste hissé à la tête de la CGT, d'une CGT en situation bien plus difficile qu'on ne peut penser en 1909, puisque en apparence, évidemment, le mouvement syndical progresse, etc., et qui à ces obsèques de Jaurès, le 4 août 1914, c'est-à-dire la guerre déclenchée, est capable de rendre un hommage à Jaurès en expliquant qu'il faut y aller, parce que c'est une guerre juste. Voyons cet extraordinaire discours. Et que dire, allons, vous s'ouvre cette tombe avant des milliers d'autres tombes. Hein, comme on le sait, ça n'a pas été des milliers, mais un certain nombre de millions. Que dire de l'immense douleur qui étreint nos cœurs, obscurcit nos yeux. Joux aimait beaucoup le style héroïque. L'heure sanglante a sonné contre notre volonté. Bon, ben, contre notre volonté. Mais, bien entendu, on va y pousser les salariés et les paysans. Ami Jaurès, tu pars, toi, l'apôtre de la paix, de l'entente internationale, devant le monde atterré, la plus terrible des épopées guerrières qui ait jamais ensanglanté l'Europe. Et voilà, alors j'en passe et des meilleurs. Cette guerre, c'est pas de notre faute, voilà. Nous, on a tout fait pour faire triompher la paix. La classe ouvrière, le cœur meurtri, se soulève d'horreur. Voilà. Elle se souvient, là, cette classe ouvrière qui s'est toujours nourrie des transitions révolutionnaires, des soldats de l'an 2. L'essentiel, ce n'est pas la haine d'un peuple qui doit armer son bras, mais son bras doit être dirigé contre la nation, victime de ses despotes et de ses mauvais bergers. Enfin, c'est pas la France, hein. Empereur d'Allemagne et d'Autriche-Hongrie, obreux de Prusse et grands seigneurs autrichiens qui, par haine de la démocratie, avaient voulu la guerre, nous prenons l'engagement de sonner le glas de votre règne. Bon, c'est-à-dire que notre guerre est juste. Hein? Nous, c'est la guerre de l'an 2. On est 4 jours après l'assassinat de Jaurès. Joux résume là la position de l'ensemble des social-démocrates. Alors, le discours que je viens d'évoquer, c'est un discours tout à fait magnifique, héroïque, tout ça, lyrique. Bon, mais la réalité, c'est quoi? La CGT est utilisée à partir de là, j'entends ses cadres, sa direction, comme espèce de co-organisateur de l'exploitation de la classe ouvrière pendant la Première Guerre mondiale. Qui va assurer de manière très efficace la discipline dans les usines, la discipline des ouvriers, la discipline des ouvrières? Nul ne se fait d'illusion chez ceux qui savent, hein, qui est-ce qui conduit la Première Guerre mondiale. En France, le Comité des Forges, la Banque de France, la Grande Chimie, etc. Et ailleurs, c'est la même chose. Hein? Le Parti Socialiste, en 1914, il participe, co-organise la boucherie ou la surexploitation. Parce que tous les ouvriers ne sont pas envoyés sur le front, c'est les paysans essentiellement qui sont envoyés sur le front. Paysans auxquels, par exemple, en Italie, hein, on promet d'attribuer la terre dont la non-détention a fait que l'Italie est devenue une terre d'exil considérable et qu'elle a largement meublé les effectifs industriels de la nouvelle puissance impérialiste montante, c'est-à-dire des États-Unis. On est donc avec un cas type. Il est majeur dans la scission, dans le refus évidemment de se plier aux 21 conditions pour devenir un parti communiste, c'est-à-dire le rôle de quelqu'un comme Léon Blum. Parce que Léon Blum fait en France l'objet d'un véritable culte. Je ne sais pas combien de fois on a eu droit à un film qui est passé au moins sur 2 chaînes, nous expliquant que c'est quand même grâce à Léon Blum que les ouvriers français ont bénéficié de 2 semaines de vacances. La réalité, c'est quoi? C'est que Léon Blum est une espèce de cas type du mode de gestion et de direction de ce qui est devenu en 1905 la section française de l'Internationale ouvrière, c'est-à-dire de la Deuxième Internationale. Hein. Puisque je rappelle que ces partis socialistes, chaque parti est une section de l'Internationale. Et Blum est un homme de la bourgeoisie qui appartient à la bourgeoisie plus qu'à la moyenne bourgeoisie. Je dirais qu'il n'a de lien qu'avec la bourgeoisie, et ce jusqu'à sa mort, et qui, pendant cette guerre, est une espèce de symbole de ce que, au terme de la guerre, beaucoup de membres du Parti socialiste appelleront, ou de paysans, ce socialisme aux mains rouges dont nous ne voulons pas. C'est-à-dire que on a fait venir à des strapontins de fait, parce qu'ils couvrent une politique qui n'est même pas la leur. Je pense à l'extrême droite du Parti socialiste, mais Blum en a été toujours un élément majeur, en fait, sous couvert d'être centriste. Eugène Thomas, c'est-à-dire Marcel Samba, le ministre impliqué directement dans l'armement, dans l'organisation de l'exploitation du travail ouvrier pendant la guerre. Et donc, Blum a passé toute la guerre à soutenir Marcel Samba, à fréquenter les patrons, etc. Tout ça, on ne le sait pas. La seule chose qu'on sait, c'est qu'il y a des méchants bolcheviques, oh là là, qui en ont voulu à tout le monde et qui ont voulu éliminer tout le monde. Mais ce qu'on ne sait pas, c'est ce qu'est la responsabilité éminente de ce socialisme aux mains rouges. Il faut savoir que Jouot, par exemple, quand en 1915, l'opposition du peuple italien est particulièrement violente, et elle est particulièrement violente en 1915, au bout de quelques mois de boucherie, tout le monde a compris, hein. Mais une guerre, quand elle est déclenchée, on peut tout de suite avoir compris qu'on s'est fourvoyé dedans, mais après c'est fini, hein. Le mouvement ouvrier, il n'a pas la gestion de la guerre, hein. Et par conséquent, c'est Jouot qu'on envoie en Italie pour convaincre les syndicalistes italiens qu'il faut y aller aussi, et c'est ce qu'il a fait. Ce manquement que d'aucuns appellent trahison, mais je réserve le terme de trahison, je dirais, à sa définition juridique, qui est celle de l'intelligence avec l'ennemi, en tout cas avec l'ennemi extérieur, hein. Bon, mais après tout, moi, ça me choque pas, hein, qu'on parle de trahison des intérêts de classe, parce que il faut le noter, on enregistre peu de trahisons dans le camp patronal, il y en a pratiquement pas, alors que des trahisons dans le camp d'en bas, il y en a beaucoup, et il y en a beaucoup précisément parce que le camp patronal, le camp étatique sont en mesure de créer ces trahisons. Moi, des trahisons de représentants du grand patronat, je ne sais même pas si je peux en recenser. Comment est-ce que vous pouvez séduire un chef syndicaliste ou un chef politique? Moi, il se trouve que j'ai vu le documentaire sur Strauss-Kahn. Bon, Strauss-Kahn est quand même issu du milieu de la bourgeoisie, tout ça, mais de ce milieu de la bourgeoisie qui, dans les années 60, voilà, se sentait quand même un peu révolutionnaire, voulait un peu changer les choses. Mais comment on fait quand on est un grand patron? Eh bien, on invite, on flatte, exactement comme Belin, le second de Jouot, son lieutenant de l'entre-deux-guerres, hein, puisque Jouot, il reste à la tête de la CGT, sera flatté, sera embauché par les Sinarques, purement et simplement embauché avec un officier traitant, qui est le directeur général de la banque Worms, Jacques Barnaud. Alors qu'est-ce qu'on lui fait? On l'invite. Aujourd'hui, on l'invite sur les plateaux de télé, on l'invite à la radio, on assure un public. Et il l'invite et il le trouve remarquable. Quand ils sont entre eux, ils disent « qu'est-ce que c'est que ce crétin de postier ?» Mais il le flatte. C'est la flatterie. C'est faire miroiter des avantages, parce que la flatterie n'est jamais purement désintéressée. Oh, vous êtes, vous écoutez, intelligent comme vous êtes. C'est Irving Brown qui le fera.
1: Irving Brown était un agent de la CIA maquillé en syndicaliste de l'AFL qui, après la Seconde Guerre mondiale, va corrompre des politiques et des syndicalistes européens qui se prétendaient de gauche.
0: À partir de la conquête par la CIA et le département d'État du mouvement ouvrier européen, pas seulement dans la zone d'influence américaine, dans la zone d'influence que les États-Unis veulent conquérir, c'est-à-dire l'Est compris, hein. Là, c'est un peu plus clandestin, mais ça se fait quand même. Alors, comment fait-on? Eh bien, on fait comme Irving Brown. C'était l'argent de l'appareil d'État. C'était un énorme argent, parce que autant d'argent que Irving Brown en a disposé, puissance extraordinaire de l'impérialisme américain en 44-45, et à cet égard, d'ailleurs, la puissance de corruption n'a pas régressé beaucoup. Il s'en va voir un syndicaliste à qui il dit « Oh, mais alors qu'est-ce que vous vous rendez compte ?» Un homme, parce qu'à l'époque c'est plutôt des hommes, un homme aussi compétent, vous n'avez même pas de secrétaire, vous n'avez même pas de voiture. Eh bien, mais ça se faisait comme ça dans les années 1890, il n'y avait pas de voiture. Mais enfin, vous rendez compte, là, vous trimez bêtement, vous pouvez progresser de l'usine, du bureau, jusqu'au sommet de la société. Ces occasions de corruption sont des occasions permanentes que peuvent seuls manier ceux qui détiennent l'argent et le pouvoir. Il y a deux tactiques de la part du patronat pour casser le mouvement ouvrier. Il y a évidemment la tactique de la force, qui n'a jamais disparu. Il n'est que de voir aujourd'hui d'ailleurs, bien qu'en apparence ce soit seulement l'État. C'est évidemment de casser, c'est de réprimer, c'est d'utiliser l'armée au 19e siècle, en 1914, la police, surtout l'armée d'ailleurs à l'époque, contre les grèves. C'est aussi d'utiliser des auxiliaires qui passent ouvertement pour ce qu'ils sont. C'est dans la fin du 19e siècle, la constitution de ce qu'on appelle les syndicats jaunes, qui sont officiellement des éléments de corruption, de frappe indirecte du patronat. Et c'est de séduire, car le patronat, comme le montre très bien Engels dans sa préface, il a séduit beaucoup de ses dirigeants syndicaux. Alors, ça pouvait sembler plus difficile, plus délicat en 1914, parce qu'il y avait encore dans le syndicalisme une forte représentation d'origine ouvrière.

à la tête du Bureau international du travail, espèce de symbole d'après-Première Guerre mondiale de la capacité des classes dirigeantes de corrompre une couche d'aristocratie ouvrière. Le nouveau directeur général du Bureau international du travail, c'est un intellectuel recruté à l'origine par les syndicats, qui est tout à fait significatif de ce que sera la CGT dans l'entre-deux-guerres, de ce qu'elle est redevenue d'ailleurs, de ce qu'elle redevient aujourd'hui, et de tous les syndicats réformistes, dont le réformisme d'ailleurs ne se dissimule même plus en cette étape, c'est-à-dire des intellectuels souvent d'origine bourgeoise auxquels cette promotion à l'intérieur du syndicat assure de jolies carrières. Il y en a beaucoup dans l'entre-deux-guerres, et ce qui est aujourd'hui un phénomène dominant, c'est caractéristique moins d'ailleurs de l'avant 14 que de l'entre-deux-guerres, mais ça se perçoit dans l'avant 14, dans les réflexions d'Engels et de Lénine, comment une partie de la jeunesse bourgeoise s'en va faire mine de servir la classe ouvrière en orientant la classe ouvrière vers la collaboration de classe. Collaboration de classe, c'est un concept très clair. Officiellement, je collabore avec ma classe d'origine, celle que je suis supposé défendre au parti ou au syndicat. Pratiquement, j'ai changé mon orientation. Et cette séduction, elle a commencé, elle s'est déployée à partir de la deuxième moitié du 19e siècle. Et elle a atteint, à la faveur des miettes qu'autorisait l'enrichissement de l'impérialisme, elle a favorisé cette situation qui éclate en 1914. La faillite de 1914 du mouvement ouvrier, de la deuxième internationale et de la fédération syndicale internationale, c'est le résultat de l'œuvre de corruption qu'a permis de réaliser la phase impérialiste du capitalisme, c'est-à-dire cette petite miétoune du dessus qui permet de séduire une partie non négligeable, parfois dominante, de la direction des syndicats et des partis pour les mener, ma foi, sur les objectifs du patronat.

officiellement, et ça alors, c'est quand même extraordinairement proche de la situation d'avant 39 et surtout d'aujourd'hui, on se retrouve dans une situation où une partie très importante de l'appareil ouvrier est en fait sur les positions du patronat, mais ne l'a pas raconté. Ça se traduit par une participation ministérielle qui finit par se heurter dans la boucherie de la guerre, et pas seulement la boucherie, dans l'appauvrissement considérable des ouvriers, parce que c'est bien joli, même dans la métallurgie, d'avoir une hausse nominale des salaires, mais l'inflation des prix est pendant la Première Guerre mondiale telle que la classe ouvrière, même qui travaille dans les usines de guerre, elle a perdu considérablement de son pouvoir d'achat. Mais au-dessus, il y a cette couche dirigeante plus contestée qu'avant, puisque c'est ça qui est en vérité à l'origine de la naissance du mouvement communiste international. Il faut bien le comprendre, l'éclatement des contradictions de l'impérialisme qui débouche sur la Première Guerre mondiale provoque des ébranlements considérables, pas seulement territoriaux, pas seulement de partage-repartage du monde, comme l'exposait très clairement Lénine en expliquant que l'impérialisme, il est caractérisé par le partage du monde et par le repartage du monde. Parce que la guerre, c'est un repartage. Hein ? À un moment donné, on arrive à des compromis. À un moment donné de crise, ces compromis ne sont plus négociables. Et c'est comme ça que se déclenchent les guerres, qui ne sont pas dues du tout à la peur de la révolution, vu que la révolution, le danger en était nul à la veille de 1914, qui sont le fruit de contradictions ingérables, de contradictions à l'intérieur de l'Europe, de contradictions mondiales, qui se traduisent évidemment par les conflits coloniaux. C'est dans cette situation que l'international socialiste a abdiqué toutes ses motions de congrès, toutes ces réunions d'avant 1914, tous ces trémolos dans la voix qui n'avaient en fait aucune substance. Parce que la substance, c'est celle de la collaboration de la droite majoritaire du Parti socialiste, de la section française de l'Internationale ouvrière, à une guerre qui est une catastrophe pour le peuple français. Évidemment, ce n'est pas le cas de toutes les guerres. Hein. Une guerre qui est une guerre de repartage impérialiste. Je dis bien, ça n'est pas le cas de toutes les guerres. Et d'ailleurs, ce contraste effarant entre un socialisme aux mains rouges qui a soutenu la boucherie jusqu'au bout, qui n'a pas pu d'ailleurs la soutenir jusqu'au bout parce que la SFIO a dû quitter le navire officiellement en 1917, tellement l'opposition montait contre la collaboration de ce socialisme aux mains rouges. Mais en fait, les choses ont continué, même si à partir de 1917, c'est clair, elles ne sont plus possibles comme avant.

0: L'opportuniste de Jacques Dutronc semble avoir été écrit pour notre émission d'aujourd'hui où l'historienne Annie Lacroix-Risse nous rappelle qu'il y a toujours eu des politiques et des syndicalistes supposés être socialistes mais corrompus par des capitalistes. Ce qui explique notamment la scission de la SFIO lors du congrès de Tours de 1920, après le traumatisme de 14-18, boucherie mondiale à laquelle vont collaborer de prétendus socialistes qui, des deux côtés du Rhin, trahissent les peuples et se rangent aux côtés des patronats et donc de la guerre. Rappel du paysage des alliances de 1914.
1: Alors, faut rappeler quand même les belligérants, hein. Entre l'Angleterre monarchiste, enfin l'Angleterre bourgeoise aussi, hein, la France bourgeoise et républicaine, et la Russie tsariste qui, comme on le sait, grattait beaucoup sa classe ouvrière, ses paysans et ses minorités nationales, on a quand même expliqué aux ouvriers qu'en groupant ces trois puissances, avec toute leur cohorte d'auxiliaires, dont à partir de 1915 l'Italie, on allait faire une guerre de la justice, une guerre révolutionnaire comparable à celle de l'an 2, ce qui était aussi grotesque sur le fond que les prétextes dont on a entouré la légitimité de la guerre du côté allemand. Du côté allemand, et c'est une donnée majeure de la violence antislave de l'Allemagne, y compris d'ailleurs de son mouvement ouvrier, de son SPD, et qui ne date pas de 1914, c'est comment le Parti social-démocrate a conquis les masses à sa bonne cause de la guerre juste. Là, c'était un peu délicat de dire guerre révolutionnaire. Ben, pas du tout. Qu'est-ce qu'on a fait du côté social-démocrate? Eh bien, on a expliqué aux ouvriers que c'était une guerre de civilisation, de la civilisation germanique de grande qualité contre le tsarisme abominable de la Russie. Vous direz, des racines, on en a trouvé d'autres à la russophobie chez nous. Mais la racine de la russophobie en Allemagne, c'est évidemment le déploiement du pan-germanisme qui a affecté l'ensemble de la population, comme en France. C'est-à-dire que la conquête par la bourgeoisie de son peuple, elle est bien sûr aussi une conquête idéologique. C'est de faire croire en France, en Angleterre, que l'État est un État de civilisation contre ces nègres et ces asiatiques qu'on mène à la civilisation. Et c'est de faire croire, du côté germanique, que la civilisation de qualité supérieure du Reich et de son allié est une civilisation qui s'impose à la Russie arriérée, retardataire, tsariste. Mais il faut se rappeler que dans les années 1890, la grande presse allemande expliquait benoîtement que c'était quand même très bête, cette Ukraine si riche, dont les villages étaient si miteux, alors que s'ils étaient exploités par le Grand Reich, évidemment, il serait en pleine prospérité. Tout ceci pour dire que, bien entendu, il y a une base matérielle de ce que j'ai appelé la corruption, mais il y a une base idéologique dont on ne saurait sous-estimer l'importance, parce que l'hégémonie idéologique, c'est une donnée très importante, et c'est toujours une donnée très importante. Mais dans une guerre, dans une boucherie pareille, qui aboutit à une grosse dizaine de millions de morts, sans parler des autres conséquences. Je pense notamment à la fameuse grippe espagnole.
0: Si 14-18 fait environ 20 millions de morts, militaires et civils, la première grande boucherie mondiale prépare un terrain de misère qui permettra les dizaines de millions de victimes de l'épidémie de grippe dite espagnole de 1918-1919 qui, selon certaines estimations, aurait provoqué entre 20 à 100 millions de décès.
1: Dans cette guerre, bien entendu, l'adhésion idéologique, elle a été majeure, comme elle est aujourd'hui toujours majeure. ça montre aussi le caractère extrêmement contradictoire de la situation. Parce que finalement, quand on lit le livre de Lénine, L'impérialisme, stade suprême du capitalisme, tous ceux qui ont lu cet ouvrage disent « mais c'est sidérant, on croirait voir décrit le capitalisme d'aujourd'hui, avec des petites différences quand même, mais finalement, pas grand-chose n'a changé ». Comment on est à la fois en 1916, alors que je dirais que la guerre a déjà presque donné l'essentiel de ce qu'elle est capable de provoquer comme ébranlement. On comprend que du point de vue du mûrissement des conditions matérielles de la production, on comprend que, objectivement, le monde est mûr pour un changement de mode de production. Comment le capitalisme a montré déjà toutes ses limitations. On est un siècle plus tard, dans une situation infiniment plus grave du point de vue économique qu'elle ne l'était en 1914, et finalement ça ne bouge pas. Et ça montre bien d'ailleurs comment, à côté évidemment de la corruption d'une partie importante de la population, enfin on se pose des questions quand on voit l'état actuel des États-Unis, les files d'attente pour pouvoir juste prendre un repas, les gens dans les tentes, on se dit mais c'est pas possible quoi, un siècle après, qu'est-ce qui est un frein si important, et d'ailleurs un frein qui a en partie régressé avec la fondation des partis communistes, parce que le mécontentement est si profond, l'atteinte a été si grave au statut des populations, qu'il y a à partir de 1916-1917 il y a une véritable réaction des populations et un ras-le-bol tel que l'idéologie, qui est bien efficace, ne suffit plus. Hein, c'est à cause de cette situation, d'ailleurs, que le Parti socialiste doit, en France, quitter le navire et quitter ses strapontins ministériels. Bon, je disais tout à l'heure à quel point il était intéressant d'analyser le cas français, parce qu'avec le cas français, avec celui de la République bourgeoise, on se trouve presque dans le cas type, ce qui ne veut pas dire que le réformisme n'ait pas été puissant ailleurs, on le sait, hein, quand on connaît l'exemple anglais, l'exemple allemand et celui à peu près de toute l'Europe, mais c'est un des cas les plus intéressants parce que c'est en France que l'alliance déclarée avec la République bourgeoise, avec l'État, a été la plus avancée. Pourquoi ? Dans la Russie autocratique, dans l'Allemagne et l'Empire austro-hongrois autocratique, il n'y a pas du tout de participation ministérielle officielle d'un parti socialiste. Il y a une collaboration clandestine absolument considérable, considérable. L'activité essentielle de la majorité du Parti social-démocrate, celui qui allait rester SPD, alors que le parti fait scission à partir de 1917 entre Parti social-démocrate, SPD et USPD, Parti social-démocrate indépendant, qui est une des origines du Parti communiste, cette majorité a passé la guerre à combattre sa minorité, pas à combattre les objectifs des Junkers et de leur expression militaire, à combattre les éléments révolutionnaires, combat tellement efficace d'ailleurs qu'il aboutit en 1918 à l'alliance pure et simple entre la direction du Parti social-démocrate et ce qui est la quintessence de l'ancien régime, c'est-à-dire cette alliance de la grande bourgeoisie financière, industrielle et bancaire, des Junkers, grands propriétaires fonciers essentiellement à l'est de l'Elbe, et de leur expression, j'allais dire, politico-idéologique, et pas seulement politico-idéologique d'ailleurs, l'armée, puisque l'armée, sa direction est exclusivement issue pratiquement de cette classe des Junkers. Il faut avoir en tête ce que représente le phénomène de corruption au sens large, c'est-à-dire de maîtrise par les classes dirigeantes des dirigeants des partis ouvriers, pour mesurer que la révolution allemande est morte entre décembre 1918 et la liquidation des conseils de Munich entre mars et mai 1919, à cause donc d'une alliance entre les dirigeants du Parti social-démocrate et ce qui avait été l'armature de l'Allemagne wilhelminienne, de telle sorte d'ailleurs que toute l'histoire de l'Allemagne s'éclaire de cette collaboration clandestine qui a duré toute la guerre entre 1914 et 1918, toute la guerre entre le Parti social-démocrate et les privilégiés. On mesure là encore d'ailleurs à quel point ce rôle qui a pourtant été si clairement analysé dans les ouvrages de Gilbert Badia, Les Spartakistes, le livre de Badia où Badia étudie par le menu l'organisation de l'écrasement de la révolution en Allemagne par cette alliance contre nature entre, d'une part, la direction du SPD qui donnait du camarade sans arrêt depuis novembre 1918

socialistes allemands au gouvernement organisent le massacre des communistes spartakistes. Par la suite, en refusant toute alliance avec les communistes, les socialistes allemands porteront une lourde responsabilité dans l'accession d'Hitler au pouvoir.

0: Dans la France de 1920, les relations entre socialistes révolutionnaires et socialistes réformistes ne sont pas aussi sanglantes qu'en Allemagne, mais les contentieux sont lourds.
1: On sort de la Première Guerre mondiale avec une situation compliquée. D'une part, une mise en cause du socialisme aux mains rouges, qui va être à l'origine de la création au congrès de Tours du Parti communiste. Mais on a des aspects très contradictoires. La solidité de l'alliance entre le sommet de la social-démocratie et la grande bourgeoisie, cette alliance a été consolidée. Elle ne cessera plus. Ça ne date pas de Strauss-Kahn, ça ne date pas de Hollande, ça ne date pas de leur héritier Macron. C'est bien entendu très antérieur. Tout ceci remonte à nettement plus d'un siècle, aux années 1890. Et donc, les transformations du mouvement social-démocrate et la naissance des partis communistes, elles sont une des conséquences d'autres résultats de la guerre. Parce que cette création des partis communistes, cette mise en cause officielle de ce qui est la question à l'ordre du jour pour le mouvement socialiste international posé en 1914, quand Lénine explique que la trahison par la Deuxième Internationale des objectifs qu'elle s'était officiellement fixés montre la faillite totale de la Deuxième Internationale. Et si la Deuxième Internationale a entièrement fait faillite, alors ça signifie qu'il faut en créer une autre. Et par conséquent, créer une Troisième Internationale qui va être en mesure de réaliser une mutation révolutionnaire des partis.
0: Voilà pour le cadre général qui va nous emmener au débat du congrès de Tours de 1920 qu'Annie Lacroix-Risse évoquera au prochain épisode de cette série, émission que tu peux réécouter sur notre site polemix-et-la-voix-off.com. Avant qu'on ne se retrouve très vite sur cette même antenne, même lieu, même heure, ce n'est qu'un combat. Continuons le début. Salut.
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Nous parlerons donc, comme je l'ai annoncé, de Claudio Monteverdi, le célèbre compositeur italien, né à Crémone en 1567, décédé à Venise en 1643. Nous évoquerons également le chœur de Meynier, ceci en deuxième partie d'émission. Claudio Monteverdi a été considéré, et considéré toujours, comme le premier grand polyphoniste de son temps. Il devient joueur de viol à la cour du duc de Mantoue, Vincenzo Gonzague, c'était le nom du duc. Ce fameux duc Vincenzo Gonzague était extrêmement radin. Il versait un salaire extrêmement maigre à Monteverdi. Et ce dernier avait de la peine à pouvoir vivre décemment, n'est-ce pas? Mais il eut au moins la chance de se faire un ami sincère à la cour du duc de Mantoue. Un ami sincère qui se nomme Striggio, qui était conseiller du duc et qui allait devenir le futur librettiste de l'opéra L'Orfeo, le premier opéra donc du triptyque de Monteverdi. En 1592, Monteverdi fait paraître son troisième livre de madrigaux qui obtient un succès colossal. Je rappelle que le madrigal est un type de composition profane, cantus materialis, n'est-ce pas, par opposition au chant religieux, cantus spiritualis. En 1603, il est enfin nommé, après toutes les années de bons et loyaux services, n'est-ce pas, il est enfin nommé maître de chapelle ducale. Puis à la demande du duc Vincenzo, ce fameux duc, il écrit son premier drame lyrique, L'Orfeo, n'est-ce pas, représenté en 1607 à Mantoue. Donc c'était la première de l'Orfeo qui fut donnée à Mantoue en 1607. Cet opéra en cinq actes, ce drame lyrique, fut donc le premier opéra de Monteverdi. Et on peut dire, après l'opéra de 1600 de Peri, l'un des premiers opéras modernes de l'histoire de la musique. L'ouvrage à l'époque s'impose et puis remporte un succès absolument retentissant et puis fait que Monteverdi devient le premier compositeur dramatique de son temps, ou l'un des tout premiers. Il style est nouveau, c'est-à-dire le nouveau style récitatif et aria donne naissance au véritable style de l'opéra. Je rappelle la trame un petit peu de cet opéra. Donc, dans le premier acte de la version donc du livret de Striggio, les nymphes et les bergers fêtent avec Orphée et Eurydice leur noce prochaine. C'est sur ce premier acte que nous allons nous pencher tout à l'heure. Au second acte, Orphée chante avec ses amis la nature, la joie d'aimer, n'est-ce pas, alors que la messagère Sylvie interrompt la liesse de tout le monde en annonçant la mort d'Eurydice, c'est-à-dire la future femme d'Orphée. Orphée décide de descendre aux enfers pour tenter de ramener sa future épouse, Eurydice donc, et au troisième acte, Orphée, guidé par l'espérance, arrive au bord du Styx, où Charon surgit soudain devant eux. Pardon. Par son chant, Orphée apaise, n'est-ce pas, Charon, et finalement endort le gardien, de sorte qu'il peut prendre la barque et traverser le fleuve. Tout ça, évidemment, toute cette histoire fantastique vient de l'Antiquité grecque, nous sommes bien d'accord. Au quatrième acte, Orphée obtient de Pluton qu'Eurydice lui soit rendue, mais la condition est que celui-ci ne se retourne pas pour la regarder pendant le trajet dans le monde souterrain, c'est-à-dire qu'il ne peut pas regarder Eurydice pendant la remontée de l'enfer. Mais pris d'un doute, Orphée se retourne pour s'assurer qu'Eurydice est bien là et qu'elle le suit. Et il fait ce qu'il ne devait pas faire, c'est-à-dire il se retourne pour la regarder et il la perd pour toujours. Au cinquième acte, Orphée, donc revenu seul à la lumière, s'ouvre à Écho, lui confiant sa douleur et renonce définitivement aux femmes. Dans la partition de Monteverdi qu'il fit en 1609, enfin qu'il fit éditer en 1609, Apollon, donc c'est à la fin donc de l'histoire, Apollon apparaît sur un nuage pour enlever Orphée, son fils, donc, et le mener parmi les dieux. L'opéra donc est construit de telle
de telle manière qu'il y a donc 5 actes, mais avant le premier acte, il y a un prologue qui se compose, on va dire, en deux parties. Une partie d'abord toccata qui sera uniquement instrumentale avec des cuivres. Ensuite, il y aura une ritournelle absolument fantastique d'une soprano qui incarne la musique. Et dans cette ritournelle, elle dit ceci. Donc la musique parle. Quittant mon fleuve bien-aimé, le Permesse, je viens à vous, célèbre héros, race noble des rois, dont la renommée compte les mérites éclatants, sans atteindre à la vérité car ils sont trop grands. C'est moi la musique, et par mes 12 accents, je sais calmer tous les cœurs troublés. Et je peux enflammer, ou d'amour, ou de noble courroux, les esprits les plus glacés. Avec ma cithare d'or, j'ai coutume, en chantant, de flatter l'oreille des mortels. Et j'inspire ainsi aux âmes, en plus vif désir, d'entendre la sonore harmonie de la lyre céleste. Je viens poussé par le désir de vous parler d'Orphée, d'Orphée qui attira par son chant les bêtes féroces et qui soumit l'enfer à ses prières. Gloire immortelle du Pinde et de l'Hélicon. Or, pendant que je fais alterner des chants d'eau triste, qu'aucun oiselet ne bouge dans ses arbres, que sur ses rives nulle eau bruissante ne se fasse entendre et que toute brise en sa course n'arrête. Voilà, et c'est ainsi, après cette ritournelle que vous allez entendre, absolument merveilleuse, que le premier acte et que l'opéra commence vraiment. En ce qui concerne les interprètes, la musique donc sera interprétée par la soprano Maria Cristina Kier, avec l'ensemble d'instruments anciens, avec Gabriel Garrido à la direction. Il s'agit d'une des rares interprétations vraiment de cet opéra qui est extrêmement difficile à monter.

Je rappelle simplement que l'ensemble Elima est composé de des violons piccolo, c'est-à-dire des petits violons, des viola da braccio, des violoncello, donc bien sûr tout ça avec des cordes en boyau et accordé au 415. Viol de gants, bien sûr, épinette, orgue positif, une sitar, théorbe, etc. Donc évidemment, pour monter et a fortiori enregistrer de pareils monuments, il faut évidemment avoir les instruments, les interprètes et tous les chanteurs qui y vont avec, ainsi que les chœurs, et c'est une sacrée entreprise. Et diablement bien réussi par Gabriel Garrido qui signe là l'une de ses plus belles réalisations. Écoutons donc le prologue et la ritournelle.

Le premier acte démarre maintenant, après cette fantastique interprétation d'ailleurs. Elle n'est pas finie du reste. Donc tout le premier acte va être une grande fête, une liesse totale entre les bergers et les nymphes. Vous allez pouvoir entendre d'ailleurs les chœurs des bergers et les chœurs des nymphes, qui sera interprété par l'ensemble vocal Studio di Musica Antica Antonio Il Verso. Ce chœur encadrera donc les différentes interventions des bergers, qui vont parler que d'Orphée, de la fantastique chance qu'il a d'aimer Eurydice, n'est-ce pas ? Ainsi que la nymphe, qui sera interprétée par Roberta Invernizzi et qui est absolument merveilleuse. L'ensemble est lima avec les couleurs chatoyantes des différents instruments est là pour donner un tableau absolument mirifique de cette œuvre. Entendons presque l'intégralité du premier acte.

Vous avez donc pu entendre avant la dernière intervention des chœurs Orfeo, la basse, interprétée par Victor Torres, et Eurydice, la soprano, interprétée, qui faisait donc ce rôle, c'est Adriana Fernandez. Nous arrivons presque au terme de la première partie de l'émission, et presque également au terme du premier acte. 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

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Il va de soi que vous pouvez toujours écrire également à la rédaction de Radio Zone qui se trouve à Genève au 7 boulevard Karl Vogt, case postale 1211 Genève 8, pour poser toutes les questions que vous avez envie, notamment concernant l'émission Diapason. Vous pouvez également pas seulement poser des questions mais faire des remarques. Parler de projet, tout est possible. Vous pouvez le faire par écrit, évidemment, et je vous répondrai personnellement. Il y a possibilité de venir ici au studio, faire des émissions, passer de la musique, discuter de vos projets. Il y a des tas de choses à faire, tout est possible. Donc, alors n'hésitez donc pas. Nous allons donc conclure la première partie, non sans vous avoir dit que Monteverdi, toujours sous la coupe du duc et de l'avarice du duc Vincenzo, donc maintenait donc Monteverdi dans une précarité pécuniaire totale, et Monteverdi tenta même une offre auprès du pape Paul V en 1610 en composant des vêpres solennelles absolument extraordinaires qui ont également été enregistrées, mais là aussi ses espoirs furent vains et complètement il fut totalement éconduit par le pape lui-même. Vous voyez que les plus grands compositeurs de ce monde, pour eux ça n'a pas été facile, et la vie de Monteverdi n'a pas été facile non plus. Nous le verrons en seconde partie d'émission. Je vous donne donc rendez-vous à tout de suite après la pause.

nous débutons la seconde partie de l'émission Diapason, toujours consacrée à Claudio Monteverdi, mais j'avais dit en début de programme, donc lors de la première partie, lors du lancement, que nous parlerions également du chœur de Meynier. Eh bien, nous allons nous accomplir. Le chœur de Meynier est un chœur mixte qui fut créé en 1993 par les habitants du village. Vous voyez que c'est tout récent. Ça fait à peine 8 ans que ce chœur existe. Donc, pratiquer l'art choral, évidemment, c'est toujours quelque chose d'assez extraordinaire quand on peut se retrouver à plusieurs pour pouvoir chanter ensemble des œuvres fantastiques, parce qu'il faut reconnaître que pour l'art choral est absolument gigantesque, le répertoire est gigantesque. Donc, le chœur de Meynier regroupe actuellement environ 45 choristes provenant de toute la région, évidemment pas seulement du village de Meynier, mais de la région, donc la région genevoise. Il se produit régulièrement à Meynier et dans les environs de Genève, et même en France. Meynier, c'est pas très loin de la France d'ailleurs, donc c'est facile d'aller faire un petit tour du côté français. Ainsi que tous les 2 ans au Carré d'Aval, lors du Festival Amadeus. Alors voilà qui est très intéressant. Ce chœur est placé depuis cette année sous la baguette de Steve Dunn. Alors parlons un petit peu de lui. Steve Dunn est donc né en Angleterre. Il s'est tout d'abord consacré à des études de guitare classique pour ensuite étudier la direction chorale avec Michel Corbeau, donc au Conservatoire supérieur de Genève. Il suit une formation de direction d'orchestre à la Fondation des ateliers de direction d'orchestre Eric Bauer à Genève. Et parallèlement au chœur de Meynier, donc Steve Dunn dirige également le chœur norvégien de Genève et l'ensemble vocal de Neuchâtel. Donc ça doit lui donner pas mal de travail. Le chœur donc de Meynier est également peut compter sur l'accompagnement de Massimo Longhi, qui encadre donc le chœur depuis 1995 pour les poses de voix et les stages de chant. Vous voyez que tout se fait dans les meilleures conditions. Apparemment tout est bien encadré et bien structuré. Parlons de Massimo Longhi maintenant. Il est né à Milan. Il entreprend tout d'abord des études de philosophie à l'université de Milan, qui n'a pas grand-chose à voir avec la musique. Enfin, c'est ce qu'on peut penser de prime abord, mais voyez que on peut se tromper et de loin, puisqu'il étudie ensuite le chant grégorien, puis la composition et la direction de chœur à l'Institut Pontifical de Musique Sacrée à Rome. Il poursuit ensuite ses études d'orgue à Milan, puis à Mantoue, Rome et Amsterdam. Vous aurez donc compris qu'il s'agit bien sûr de l'organiste maintenant qui accompagne le chœur de Meynier. Et à côté de son activité d'organiste à Meynier, il enseigne également donc la pose de voix et le chant donc au choriste de Meynier. Voilà qui est très intéressant. Ce chœur donc a ses répétitions hebdomadaires le mercredi soir de 20h à 22h, donc c'est hebdomadaire, c'est tous les mercredis. Le travail de pose de voix en atelier se fait avec des professeurs plusieurs samedis par année. Donc il y a tout de même un investissement personnel de la part des choristes pour arriver à avoir un niveau suffisant pour pouvoir réaliser des œuvres telles que leur dernier concert, par exemple, qui fut la messe brève en sol majeur de Mozart et le Magnificat de Pachelbel. Les concerts, différents concerts que donne donc le chœur de Meynier sont donnés avec des solistes et musiciens donc professionnels. Et donc leur prochain programme sera donc dédié au Requiem de Gounod, qui est assez connu d'ailleurs, qui a été chanté par pas mal de chœurs, qui a été interprété par passablement de chœurs à Genève. Et puis, comme beaucoup de chœurs, par exemple la lyre de Carouge en passant, le chœur de Meynier recherche également des voix de ténor, et c'est une constante dans les chœurs dans toute la région lémanique. Il y a une carence de voix d'hommes, de ténor, de basse. C'est une constante pratiquement dans tous les chœurs, sauf les gros chœurs qui fusionnent entre eux pour pouvoir avoir un effectif plus ample, ou bien alors s'ils sont réduits à eux-mêmes, ils recherchent souvent des voix masculines, et c'est également le cas du chœur de Meynier. Par conséquent, tous les auditeurs intéressés à entrer dans un chœur, on peut y trouver largement de quoi satisfaire sa passion pour la musique grâce à l'art choral. Eh bien, vous serez accueillis à bras ouverts
Donc ces messieurs seront accueillis à bras ouverts au cœur de Migné. Et là, vous serez non seulement accueillis, mais en plus encadrés et de fort belle manière. Donc, je vous donne en téléphone 022, donc c'est Genève, 759 80 00. Je répète, 022, donc Genève, 759 80 00. Et là, vous pourrez avoir tous les renseignements que vous désirez avoir éventuellement pour entrer dans le cœur de Migné et puis éventuellement... participer au prochain programme consacré au Requiem de Gounod, qui est une offre splendide d'ailleurs, entre parenthèses. Voilà, pour conclure sur le chœur de Migné, nous avons encore un projet avec un projet en cours qui doit encore prendre forme, mais enfin pour l'instant j'ai eu le plaisir de parler avec Madame Saillet qui est un peu responsable du chœur de Migné. Et avec elle, il y a possibilité de faire une espèce de partenariat avec l'émission Diapason, et indirectement la radio, bien sûr Radio Zone, mais surtout l'émission Diapason et le Chœur de Migné feraient un enregistrement. Donc éventuellement, du répertoire que sont en train de travailler donc, les choristes de Migné, ça c'est à voir, mais en tout cas un enregistrement est prévu peut-être pour le début du printemps, c'est du moins mon vœu, et peut-être... aussi, si tout se passe bien, le premier CD du Chœur de Migné. On peut toujours espérer une chose aussi fantastique que celle-là, car le premier CD d'un ensemble, qu'il soit vocal ou instrumental, est toujours une étape absolument extraordinaire à franchir, une étape sensationnelle, et surtout qui soude l'ensemble, qu'il soit vocal ou instrumental, je le répète, le premier CD est toujours une chose extraordinaire. Je veux conclure donc avec ça, avec ce projet d'enregistrement émission Diapason Chœur de Migné, éventuellement CD, et puis qui serait évidemment dans ce cas-là, bon là on va un peu loin, mais enfin j'espère fin du printemps, tout est possible avec Radio Zone et l'émission Diapason, tout est possible, peut-être radiodiffuser l'enregistrement qui serait fait avec le Chœur de Migné. Voilà, j'espère que tout ça prendra forme, nous allons encore évidemment en discuter, en parler. Et pour conclure sur là-dessus, je dirais que le Chœur de Migné a un répertoire très large, puisqu'il a interprété du Mozart, du Joseph Haydn, Antonio Vivaldi, Purcell, Gounod, Schubert, etc. Donc vous voyez que pas seulement je parlais tout à l'heure de Gounod, Mozart, mais pas seulement la période classique non plus, il y a également la musique baroque, puisqu'il y a Vivaldi, Purcell. Vous voyez que on est éclectique au Chœur de Migné. Voilà, nous allons maintenant retourner vers Claudio Monteverdi et son Orfeo en entendant la fin du premier acte, qui est une ritournelle entre le chœur des nymphes et des bergers, ainsi que plusieurs bergers en solo ou en duo. Vous allez entendre tout ça, et ce qui conclura la fin du premier acte. Toujours, nous sommes évidemment là dans le premier acte, la liesse du futur mariage entre Orphée et Eurydice.

Voilà donc la fin du premier acte de l'Orfeo de Monteverdi. Le second acte va être lancé par une introduction instrumentale qui va tout de suite nous donner l'intention du compositeur quant au drame qui se rapproche de plus en plus. Le drame va être lancé par les instruments que vous allez entendre dans quelques instants, à la suite de quoi Orphée fera son apparition, puis toujours les bergers avec des ritournelles à plusieurs bergers, les chœurs, chœur des nymphes et des bergers toujours. Ensuite Orphée reprend, si vous me permettez l'expression, reprend la parole et chante à la nature son bonheur extraordinaire d'aimer la belle Eurydice avant que Sylvia, la messagère, annonce le drame, le destin funeste. Ciel barbare, perfide, ce perfide serpent qui tapit, n'est-ce pas, va mordre Eurydice et va la tuer. Je ne sais par contre pas si nous aurons le temps d'entendre toute la douleur d'Orphée. Nous verrons si c'est possible dans le temps imparti qui nous reste. En tout cas, entendons le début du second acte jusqu'à le funeste message de Sylvia, la messagère.

C'est donc à ce moment précis donc que Orphée apprend la mort de sa belle. Et l'histoire bien sûr continue. Cet opéra a 5 actes et dure 2 heures, donc vous voyez que là on a simplement fait un petit tour d'horizon. Mais si on veut revenir un petit peu sur la vie du compositeur, donc j'en étais resté avec sa tentative désespérée auprès du pape Paul V en 1610, où il écrit des vêpres fantastiques pour le pape, mais bon, ce dernier les conduit malheureusement. Donc Monteverdi se retrouve toujours au service du duc Vincenzo, qui est d'une rapacité étonnante. Donc Monteverdi vit dans la précarité, et avec la mort du duc Vincenzo, il peut espérer voir donc ses espoirs renaître. Malheureusement, le duc Vincenzo donc est donc remplacé. Alors les espoirs vont s'évanouir à nouveau, puisque son remplaçant, qui s'appelle Francesco, le duc Francesco, est brutal, violent, absolu. Et puis il licencie Monteverdi quelques mois plus tard. Donc vous voyez que le compositeur n'a vraiment pas de chance là. Alors dans la période de sa vie, il revient dans sa ville natale avec seulement 20 écus donc en poche, après 21 ans de bons et loyaux services. Vous voyez comme quoi le génie se monnaie extrêmement mal. Monteverdi ne tarde pas à briguer la charge glorieuse d'ailleurs de maître de chapelle à Venise. Et c'est enfin à 46 ans seulement, que l'aisance matérielle arrive avec la célébrité. Enfin, en 1621, donc, il écrit un requiem qui marque ses contemporains, tellement il est fantastique, d'après ce que l'on sait. Malheureusement, ce monument de la musique s'est perdu donc au fil des siècles, et c'est vraiment, vraiment, vraiment regrettable. En 1624, nouveau chef-d'œuvre avec le combat de Tancrède et Clorinde. Monteverdi est donc à présent célèbre, alors jusqu'en Allemagne, où même le grand Heinrich Schütz adresse ses demandes afin d'être conseillé avec le nouveau style dramatique et vocal italien. Pourtant, après le deuil de sa femme en 1603, donc je reviens un peu en arrière, là il doit même tirer son fils Massimiliano de prison, une histoire de sciences occultes, bref. Puis il perd même son autre fils Francesco en 1631, donc son deuxième fils meurt lors de la grande peste donc qui ravage Venise et ses environs. Donc ces chagrins successifs vont pousser le grand Monteverdi à entrer dans les ordres en 1632. Et en 1640, il écrit Le Retour d'Ulysse, deux secondes opéras, et en 1642, juste avant sa mort, Le Couronnement de Poppée, qui est un drame historique où Monteverdi y atteint alors une perfection expressive et formelle absolument qu'on peut qualifier d'insurpassée actuellement. Du madrigal au drame lyrique, le compositeur allie toutes les techniques du chant connues à l'époque, de la polyphonie de l'opéra, de la palette des profondes passions humaines. Enfin, Monteverdi fut absolument le grand rassembleur de tous les compositeurs de cette époque-là, et ceux qui le précédaient, qui pensaient retrouver

les secrets des tragédies grecques par la monodie. Et Monteverdi sut allier la magie du chant à la rigueur du verbe, ce qui était à l'évidence extrêmement redoutablement difficile à cette époque-là, puisque plusieurs tentatives avaient été faites avec un certain succès, mais Monteverdi mit tout le monde d'accord. Et c'est pour ça qu'on considère actuellement Monteverdi comme l'un des pères de l'opéra moderne, si l'on peut dire. Voilà le générique qui me signale que l'émission arrive à son terme. Alors nous avons passé une heure donc avec Claudio Monteverdi et une partie, donc tout le premier acte tout de même, et une partie du second acte de son opéra L'Orfeo, qui fut donné en 1607 à Mantoue, la première. Nous avons également évoqué le chœur de Meynier. Nous avons un petit peu parlé de ce chœur et de son prochain programme, le Requiem de Gounod. Nous avons également, pas seulement parlé du chœur, mais également parlé de l'appel que le chœur fait un petit peu pour retrouver des voix de ténor, je le dis encore. Donc si vous êtes intéressé à chanter dans un chœur, le chœur de Meynier en l'occurrence, eh bien, composez le 022 759 80 00. Le 022 est un indicatif de Genève. 759 80 00. Sinon vous pouvez toujours écrire à la rédaction de Radio Zone, au 7 boulevard Karl Vogt, donc case postale 1208 Genève 11. Alors là il n'y a pas de problème, émission Diapason précisée, je vous répondrai personnellement. Toutes vos propositions, toutes vos questions, vos projets aussi seront pris en compte et je les examinerai en parent. N'hésitez pas surtout, puisque tout est possible. La preuve, c'est que nous avons déjà un projet avec le chœur de Meynier. Il s'agit d'un enregistrement prévu pour les mois qui viennent. 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Voilà. La semaine prochaine, eh bien, je recevrai la présidente de l'orchestre Saint-Pierre-Fusterie, mademoiselle Krauskopf. J'aurai le plaisir de la recevoir pour parler de son orchestre. Voilà. Bonne semaine, bonne soirée sur Diapason et les autres ondes de Radio Zone. Au revoir.

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4: La faillite de 1914 du mouvement ouvrier, de la Deuxième Internationale et de la Fédération syndicale internationale, c'est le résultat de l'œuvre de corruption qu'a permis de réaliser la phase impérialiste du capitalisme. Le Parti socialiste, en 1914, co-organise la boucherie ou la surexploitation. Ce que, au terme de la guerre, beaucoup de membres du Parti socialiste appelleront ce socialisme aux mains rouges dont nous ne voulons pas. La seule chose qu'on sait, c'est qu'il y a des méchants bolcheviques. Mais ce qu'on ne sait pas, c'est ce qu'est la responsabilité éminente de ce socialisme aux mains rouges.
5: Ben oui, la grande bourgeoisie a toujours eu de zélés collaborateurs prétendant être de gauche. Des leaders politiques et syndicaux aux mains couvertes du sang des peuples dont ces félons prétendaient pourtant défendre les intérêts. Salut, c'est JBD, c'est La Voix Off et bienvenue à toi pour ce troisième épisode de notre histoire du congrès de Tours de 1920, événement majeur de la vie politique française puisque le congrès de Tours qui se tient du 25 au 30 décembre à Salle du Manège en haut de la rue Nationale, ce congrès est l'acte de naissance de ce qui deviendra le Parti communiste français. En 1920, le Parti socialiste s'appelle la SFIO, section française de l'Internationale ouvrière fondée en 1905. Et au congrès de Tours de 1920, la SFIO se scinde en deux. Comme on l'a déjà vu avec notre ami André lors des deux premiers épisodes de cette saga, ces divisions entre authentiques socialistes révolutionnaires et socialistes dits réformistes, qui collaborent avec la bourgeoisie, ces dissensions existent en fait dès l'apparition des divers courants socialistes au XIXe siècle. Climax de cette collaboration des réformistes avec la bourgeoisie, la prétendue union sacrée lors de la grande boucherie de 14-18, massacre mondial qui fait 1 300 000 morts du côté français et près de 20 millions de morts au total. Autre trahison socialiste, Allemagne 1919, main dans la main avec l'armée et le patronat, le gouvernement prétendument socialiste de la République de Weimar fait massacrer les communistes qui mènent la révolution spartakiste sur le modèle bolchévique. Cette sanglante trahison des socialistes sera lourde de conséquences et contribuera notamment à l'ascension d'Hitler au pouvoir. En Russie, les bolcheviques ont réussi leur révolution démarrée en 1917 malgré la résistance des armées tsaristes appuyées par l'agression militaire d'une quinzaine de puissances occidentales, dont l'Allemagne et la Pologne, qui volent d'immenses territoires aux Russes, qu'on appellera bientôt les Soviétiques. En 1919, les bolcheviks qui entendent diriger les communistes du monde entier fondent la Troisième Internationale. Pour adhérer à cette Troisième Internationale, les partis communistes du monde entier doivent se plier à 21 conditions très strictes destinées à interdire l'adhésion des socialistes mous et autres socio-traîtres. Et c'est ce qui déclenchera la scission de la SFIO. Pour éclairer cette époque troublée et révolutionnaire, place aujourd'hui à l'historienne Annie Lacroix-Risse, professeure émérite à l'Université Paris 7 et auteure de nombreux ouvrages plus renversants les uns que les autres sur les stratégies plus ou moins discrètes des capitalistes, hein, puisqu'il ne faut plus utiliser le mot complot, c'est très mal poli. Annie Lacroix-Risse, bonjour.
6: Bonjour.
5: Alors on rappelle que vos travaux d'historienne vous amènent à dire des choses mal polies et très désagréables pour les oligarchies financières, des choses d'autant plus désagréables que ce que vous avancez, vous le démontrez avec des preuves, des sources, des archives impitoyables qui, croisées entre elles, établissent des faits selon la méthodologie de cette science humaine qu'est l'histoire. Et aujourd'hui, on va le voir, vous allez aussi dire des choses très désagréables pour des politiques et des syndicalistes qui se prétendaient pourtant socialistes, mais corrompus, achetés par des capitalistes. Bah oui, il va être aujourd'hui question de corruption. Alors Annie Lacroix-Riz, si c'est au congrès de Tours de 1920 que la SFIO se divise en deux, les conflits entre socialistes révolutionnaires et socialistes réformistes couvaient bien avant le traumatisme de la grande boucherie de 14-18.
4: La Première Guerre mondiale accouche d'un monde nouveau. D'un monde nouveau, dans des circonstances qui ne sont évidemment pas entièrement nouvelles, parce que les conflits étaient déjà ouverts avant la Première Guerre mondiale. Ils avaient été mis au jour par des discussions des années 1890. On pouvait même remonter plus loin, puisque Marx, en 1875, avait brocardé le réformisme, le détachement de la révolution de ce qui était devenu le Parti social-démocrate allemand. Le congrès de Tours, évidemment, ça pose la question du communisme français et de la division du mouvement social-démocrate français. Le congrès de Tours, il est annoncé par tous les débats des années 1890 qui se précipitent en 1899 quand, à la faveur de l'affaire Dreyfus et de cette coalition entre la bourgeoisie dreyfusarde et certains courants social-démocrates, se pose la question de la participation ministérielle. C'est une question en permanence abordée qui est absolument liée à l'évolution du capitalisme vers l'impérialisme. Lénine l'analyse en pleine guerre dans ce petit ouvrage de 1916, « L'impérialisme, stade suprême du capitalisme », où il reprend toutes les analyses antérieures, des analyses en particulier d'ailleurs qui remontent à Engels. Et c'est Engels qui, un des premiers, mesure l'évolution qui s'est faite à l'intérieur des mouvements social-démocrates et en particulier évidemment de ce qui lui a servi de base d'analyse, c'est-à-dire l'Angleterre. Parce que c'est à partir de son analyse de l'Angleterre, c'est à partir de sa critique d'un ouvrage maître qui est en 1845 La situation de la classe laborieuse en Angleterre, qui fait une analyse qui rompt clairement, je dirais, avec l'espèce d'angélisme qui a caractérisé la première phase de l'histoire du socialisme, enfin du socialisme, y compris d'ailleurs partagé par Engels, puisque en 1892 Engels dit ben voilà, moi, j'ai cru que la révolution viendrait du mouvement socialiste britannique. Eh bien, je me suis trompé. Il explique avec beaucoup d'humour. Les marxistes ont toujours été pleins d'humour. C'est la violence de l'anticommunisme transformer les communistes en espèces de bonnets de nuit répressifs, méchants, etc. Alors que n'importe qui lit Marx, Engels, Lénine et d'autres est quand même très frappé par l'ironie, l'humour même, hein, même quand il est un peu méchant, qui se dégage des textes marxistes depuis l'origine.
5: Bah oui, Annie Lacroix-Riz, hein, vous, les rouges, vous ne pouvez avoir que tous les défauts.
4: Tant souvent, on est très marrant. Hein. On a quand même l'esprit très critique. On a même l'esprit très critique sur nous-mêmes. Hein. C'est ce qui a fait, je dirais, un des critères, d'ailleurs, des nouveaux partis communistes. Même si ça n'était pas clairement dans les 21 conditions, je dirais que ça l'était en filigrane, c'est-à-dire l'autocritique, la capacité de voir qu'on s'est trompé et par conséquent qu'il faut orienter autrement le cours. Et qu'est-ce que dit Engels, qui sera évidemment repris par Lénine ? Il avait pensé en 1845 que la situation était révolutionnaire et que l'évolution du capitalisme a rendu cette analyse périmée, et il fait là déjà une analyse de l'impérialisme, c'est-à-dire qu'il montre, par la division du Parti social-démocrate, donc qui est le Parti travailliste en Angleterre, le Labour, il montre qu'il s'est opéré une vraie cassure entre, d'une part, ce qu'il appelle l'aristocratie de la classe ouvrière, c'est l'expression que Lénine reprendra à partir des années 1890, une aristocratie de la classe ouvrière, en plus présentée de manière très rigolote, il faut lire l'extraordinaire traduction, édition de 1960. Il explique que, et alors là il sort d'ailleurs du strict cas britannique, ces socialistes qu'il avait cru révolutionnaires, ma foi, ces socialistes, dit-il, ils sont aperçus que finalement, on pouvait en effet réformer, améliorer les systèmes. D'ailleurs, il s'est beaucoup amélioré pour eux. Ils ont fini par trouver que finalement, les grands patrons étaient plutôt sympas. Et ils sont devenus des représentants d'une aristocratie de la classe ouvrière qui ne comprend pas, qui ne peut plus comprendre, parce que ses conditions de vie sont trop différentes, qui ne peut plus comprendre la masse de ceux dans lesquels le communisme a confiance, c'est-à-dire la masse des travailleurs, fondamentalement les ouvriers. Et ce qui montre, c'est que des ouvriers de 1845 aux ouvriers de 1892, en masse, le sort n'a pas beaucoup été amélioré, voire même à peine. Il montre qu'à Londres, c'est toujours aussi pénible. En 1892, dans les quartiers populaires ouvriers de Londres, qu'en 1845. Mais, en revanche, ces aristocrates de la classe ouvrière, ils trouvent que finalement, ma foi, le patronat, c'est assez sympathique, le grand patronat, on les a flattés. Et comment les a-t-on flattés? C'est Lénine qui voit le déploiement de la phase impérialiste. C'est Lénine qui tirera toutes les conclusions de cette division de la classe ouvrière, qui est aussi une des conséquences de la corruption que l'impérialisme a été en mesure de réaliser au sein du mouvement ouvrier. Pourquoi ? Parce que les surprofits du grand capitalisme concentré, réalisés notamment par la conquête coloniale, par ce qu'on a appelé à partir des années 1880 le Scramble for Africa, la course à l'Afrique, sans parler du partage de l'Asie, etc., que tout ceci apportait des surprofits dont on pouvait réserver une miette à la conquête de cette aristocratie de la classe ouvrière. Alors, Engels est déjà méchant, ne parlons pas de Lénine. Quand on lit la brochure de 1916 de Lénine, on a tous les éléments qui vont conduire aux scissions des partis social-démocrates et à ce qui est, au fond, une rectification qui est en cours depuis les années 1890. Il y a à l'intérieur des partis social-démocrates des forces dont les intérêts de classe sont complètement antagoniques.

0: avec l'anticommunisme ambiant, l'idée qu'on a, c'est que, mais qu'est-ce que c'est que cette idée grotesque que d'avoir fondé un nouveau parti, finalement scissionniste, alors qu'il fallait développer l'union commune. C'est intéressant parce que ça pose la question de ce mythe de l'union de la gauche. Si la gauche est fondamentalement partagée depuis l'ère impérialiste, clairement, entre d'une part des militants qui se battent au nom des intérêts de leur classe pour réaliser le programme de transformation profonde, si on est dans une situation où il n'y a rien de commun entre ces militants et ceux qui, de manière discrète, je dirais aujourd'hui plus discrète du tout, et dans le courant de la Première Guerre mondiale, pas vraiment discrète, on va voir pourquoi, de manière discrète ou pas discrète, sont purement et simplement sur les positions de leur propre patronat, finalement, ce qui est une situation absolument inexorable, c'est-à-dire, si une partie du mouvement ouvrier avait rejoint la bourgeoisie, il était absolument indispensable que l'autre partie du mouvement ouvrier, qui se voulait radical, qui voulait changer de système socio-économique, en ayant, depuis le 19e siècle, fait l'analyse que le capitalisme n'était pas un mandat, que analyser le capital et le salaire, analyser le capitalisme, c'était comprendre que à un pôle s'accumule du travail mort qui est le capital et qu'à l'autre pôle le capital vivant, enfin les salaires, la masse des salariés vont représenter quelque chose qui est de moins en moins important, c'est-à-dire que le capital et le salaire croissent de manière absolument inverse. La conclusion à tirer dès 1848, c'est qu'il fallait établir le communisme. Et de 1848 à 1914, en fait, le mouvement social-démocrate, il se déchire et il est profondément déchiré. Finalement, on explique à la masse des ouvriers que c'est cet État, expression des intérêts de classe du capital et de plus en plus avec l'impérialisme de ce que Lénine appelle le capital financier, c'est-à-dire cette fusion du grand capital industriel et du grand capital bancaire, que cette situation mène la masse de la population à l'appauvrissement et donc à l'impasse, qu'il n'y a pas de solution. Et c'est ça qui ressort de toutes les discussions des années 1890, avec des spécificités par pays. Et je dirais que en matière de création du Parti communiste, le cas français est un cas particulièrement intéressant. Parce qu'il y a un mouvement de masse, il y a quand même un mouvement socialiste qui a été fort important, qui, à la veille de 1914, à une petite majorité relative, enfin le parti, c'est encore plus vrai en Allemagne ou en Angleterre et surtout en Allemagne, mais ce parti, il est profondément divisé et ses dirigeants sont passés de l'autre côté. Ils ne l'ont pas annoncé à leurs militants, ils ne l'ont pas annoncé à leurs électeurs. Leurs électeurs, depuis qu'on sait que l'impérialisme va régler ses rivalité dans la guerre, et on le sait de manière formelle depuis les années 1890. Hein, moi, j'ai travaillé beaucoup sur les fonds du Quai d'Orsay. La question qui est posée avant 1914, c'est pas s'il y aura la guerre, c'est quand il y aura la guerre. Et on voit très bien que les foyers de conflit issus de la rivalité entre impérialisme à l'extérieur de l'Europe, à l'intérieur de l'Europe, s'aiguisent tellement qu'on va vers une guerre générale. Or, en préparant cette guerre générale que tout le monde attend, que fait le mouvement socialiste international ? La deuxième internationale, constituée en 1889, d'autre part la Fédération syndicale internationale, qui sera dite Amsterdam, qui a d'abord été dominée par le mouvement socialiste allemand, parce que c'est le mouvement socialiste allemand qui est quand même le plus puissant, avec celui d'Angleterre. On se trouve donc dans une situation où, finalement, pendant au moins 15 ans, les partis social-démocrates trompent leur électorat et les masses qui leur font confiance. Parce que on se met, surtout à partir du XXe siècle, à clamer tous les jours qu'on va vers la guerre, qu'on voit bien que les conflits coloniaux, les conflits internes à l'Europe vont mener à la guerre, hein, je le rappelle, les conflits en Afrique, la question marocaine, les guerres balkaniques. On est sur un volcan, exactement d'ailleurs comme nous sommes sur un volcan aujourd'hui. Hein, on est sur un volcan permanent et les congrès se rient que... voilà, on lèvera ses armes contre la bourgeoisie. Plus personne n'y croit. À l'intérieur de l'appareil, plus personne n'y croit. Et je vais choisir le cas français puisqu'on va parler du congrès de Tours. On est arrivé, dans le cas français, à une situation où, avec ce discours, coexistent des pratiques qui sont des pratiques de collaboration des classes, c'est-à-dire de collaboration clandestine entre... d'une part les dirigeants de la CGT et les patrons, d'autre part le Parti Socialiste constitué en 1905, que la seule chose qui est intéressée essentiellement par la participation ministérielle ou par les modalités du soutien au système tel qu'il est. Cependant, qu'on dit aux travailleurs que, bien sûr, on va préserver la paix, qu'on fait des congrès internationaux, je dirais avec plus ou moins de conviction, hein. Moi je ne vais pas faire un procès d'intention à Jean Jaurès, qui s'est avéré bien que réformiste sur des tas de points, et d'ailleurs le revendiquant, qui s'est avéré tout de même un des leaders socialistes les plus honnêtes, les plus vaillants, les plus courageux. Mais tout ce qu'on peut constater, c'est qu'au moment où il est assassiné, le 31 juillet 1914, la quasi-totalité du mouvement socialiste et syndical français est passée de l'autre côté. Hein ? Sur le plan social et politique, il y a une excellente analyse dans la synthèse de Jacques Pauwels qui s'appelle « La guerre de classe » et qui est une analyse de la Première Guerre mondiale. Il n'y a qu'une minuscule minorité qui mettent en garde contre l'abandon du marxisme et des objectifs, c'est-à-dire de l'abolition du capitalisme. C'est ça la réalité d'avant 1914. Et Jaurès, il a été un des porte-parole de la paix, c'est même la raison pour laquelle la droite l'a dégommé, la droite et ce qu'on appelle les partis républicains a finalement agréé son assassinat après la guerre, en acquittant l'infâme Raoul Villain.
1: Raoul Villain est le nationaliste qui assassine Jean Jaurès à la veille du déclenchement de la guerre de 14-18. Villain sera très rapidement acquitté en 1919. On remarquera que Dreyfus, qui était innocent des faits qui lui étaient reprochés, passera lui bien plus de temps derrière les barreaux que Villain, coupable.
0: Qu'est-ce qui se passe au lendemain de la mort de Jaurès ? Un des éléments qui met en lumière l'abdication qui va conduire Lénine, le chef de la petite fraction bolchevique, à dire « cette deuxième internationale est morte, c'est fini, il va falloir qu'on fasse autre chose parce qu'on n'en tirera rien », au lendemain de tout ça, ceux qui ont le plus clamé la révolution, ceux qui ont le plus chanté de la grève générale, des fusils retournés contre la bourgeoisie, eh bien, ils sont à l'avant-garde de l'abdication. Finalement, les questions syndicales et les questions politiques, elles sont beaucoup plus étroitement liées qu'on ne le pense, et ce, depuis l'origine. On doit se tourner vers ce qui est factuel, hein, c'est-à-dire le discours immédiat de ceux qui ont promis que les fusils se retourneraient contre la bourgeoisie. Alors, un exemple, c'est le discours de Jouot, anarcho-syndicaliste hissé à la tête de la CGT, d'une CGT en situation bien plus difficile qu'on ne peut penser en 1909, puisque en apparence, évidemment, le mouvement syndical progresse, etc., et qui à ces obsèques de Jaurès, le 4 août 1914, c'est-à-dire la guerre déclenchée, est capable de rendre un hommage à Jaurès en expliquant qu'il faut y aller, parce que c'est une guerre juste. Voyons cet extraordinaire discours. Et que dire, allons, vous s'ouvre cette tombe avant des milliers d'autres tombes. Hein, comme on le sait, ça n'a pas été des milliers, mais un certain nombre de millions. Que dire de l'immense douleur qui étreint nos cœurs, obscurcit nos yeux. Joux aimait beaucoup le style héroïque, l'heure sanglante a sonné.

Adlon 2, l'essentiel, ce n'est pas la haine d'un peuple qui doit armer son bras, mais son bras doit être dirigé contre la nation, victime de ses despotes et de ses mauvais bergers. Ben, c'est pas la France, hein. Empereur d'Allemagne et d'Autriche-Hongrie, obreux de Prusse et grands seigneurs autrichiens qui, par haine de la démocratie, avaient voulu la guerre, nous prenons l'engagement de sonner le glas de votre règne. Bon, c'est-à-dire que notre guerre est juste. Hein? Nous, c'est la guerre de l'an 2. On est 4 jours après l'assassinat de Jaurès. Jour, résume-là, la position de l'ensemble des social-démocrates. Alors, le discours que je viens d'évoquer, c'est un discours tout à fait magnifique, héroïque, tout ça, lyrique, bon. Mais la réalité, c'est quoi? La CGT est utilisée à partir de là, j'entends ses cadres, sa direction, comme espèce de co-organisateur de l'exploitation de la classe ouvrière pendant la Première Guerre mondiale. Qui va assurer de manière très efficace la discipline dans les usines, la discipline des ouvriers, la discipline des ouvrières? Nul ne se fait d'illusions chez ceux qui savent, hein, qui est-ce qui conduit la Première Guerre mondiale. En France, le Comité des Forges, la Banque de France, la Grande Chimie, etc. Et ailleurs, c'est la même chose. Hein. Le Parti Socialiste, en 1914, il participe, co-organise la boucherie ou la surexploitation. Parce que tous les ouvriers ne sont pas envoyés sur le front, c'est les paysans essentiellement qui sont envoyés sur le front. Paysans auxquels, par exemple, en Italie, hein, on promet d'attribuer la terre dont la non-détention a fait que l'Italie est devenue une terre d'exil considérable et qu'elle a largement meublé les effectifs industriels de la nouvelle puissance impérialiste montante, c'est-à-dire des États-Unis. On est donc avec un cas type. Il est majeur dans la scission, dans le refus évidemment de se plier aux 21 conditions pour devenir un parti communiste, c'est-à-dire le rôle de quelqu'un comme Léon Blum. Parce que Léon Blum fait en France l'objet d'un véritable culte. Je ne sais pas combien de fois on a eu droit à un film qui est passé au moins sur 2 chaînes, nous expliquant que c'est quand même grâce à Léon Blum que les ouvriers français ont bénéficié de 2 semaines de vacances. La réalité, c'est quoi? C'est que Léon Blum est une espèce de cas type du mode de gestion et de direction de ce qui est devenu en 1905 la section française de l'Internationale ouvrière, c'est-à-dire de la Deuxième Internationale. Hein. Puisque je rappelle que ces partis socialistes, chaque parti est une section de l'Internationale. Et Blum est un homme de la bourgeoisie qui appartient à la bourgeoisie plus qu'à la moyenne bourgeoisie. Je dirais qu'il n'a de lien qu'avec la bourgeoisie, et ce jusqu'à sa mort, et qui, pendant cette guerre, est une espèce de symbole de ce que, au terme de la guerre, beaucoup de membres du Parti Socialiste appelleront, ou de paysans, ce socialisme aux mains rouges dont nous ne voulons pas. C'est-à-dire que on a fait venir à des strapontins de fait, parce que ils couvrent une politique qui n'est même pas la leur. Je pense à l'extrême droite du Parti Socialiste, mais Blum en a été toujours un élément majeur, en fait, sous couvert d'être centriste. Eugène Thomas, c'est-à-dire Marcel Samba, le ministre impliqué directement dans l'armement, dans l'organisation de l'exploitation du travail ouvrier pendant la guerre. Et donc, Blum a passé toute la guerre à soutenir Marcel Samba, à fréquenter les patrons, etc. Tout ça, on ne le sait pas. La seule chose qu'on sait, c'est qu'il y a des méchants bolcheviques, oh là là, qui en ont voulu à tout le monde et qui ont voulu éliminer tout le monde. Mais ce qu'on ne sait pas, c'est ce qu'est la responsabilité éminente de ce socialisme aux mains rouges. Il faut savoir que Jouot, par exemple, quand en 1915, l'opposition du peuple italien est particulièrement

0: particulièrement violente, et elle est particulièrement violente en 1915. Au bout de quelques mois de boucherie, tout le monde a compris, hein. Mais une guerre, quand elle est déclenchée, on peut tout de suite avoir compris qu'on s'est fourvoyé dedans, mais après, c'est fini, hein. Le mouvement ouvrier, il n'a pas la gestion de la guerre. Et par conséquent, ces joueaux qu'on envoie en Italie pour convaincre les syndicalistes italiens qu'il faut y aller aussi. Et c'est ce qu'il a fait. Ce manquement, que d'aucuns appellent trahison, mais je réserve le terme de trahison, je dirais, à sa définition juridique, qui est celle de l'intelligence avec l'ennemi, en tout cas avec l'ennemi extérieur, hein. Bon, mais après tout, moi, ça me choque pas, hein, qu'on parle de trahison des intérêts de classe, parce que il faut le noter, on enregistre peu de trahison dans le camp patronal. Il n'y en a pratiquement pas. Alors que des trahisons dans le camp d'en bas, il y en a beaucoup. Et il y en a beaucoup précisément parce que le camp patronal, le camp étatique sont en mesure de créer ces trahisons. Moi, des trahisons de représentants du grand patronat, je ne sais même pas si je peux en recenser une depuis l'existence au début des années 20 de la Confédération Générale de la Production Française, c'est-à-dire de l'ancêtre du MEDEF, alors qu'en revanche, évidemment, les passages de l'autre côté sont fréquents.
1: Comment les capitalistes s'y prennent-ils pour corrompre des leaders socialistes et syndicaux ? Or, s'agit-il simplement...
0: C'est l'achat d'une conscience, c'est l'achat d'un individu par celui qui, détenteur d'avantages en nature ou en argent, est capable de réorienter et même de basculer complètement le choix initial de quelqu'un. Cette corruption, je dirais qu'elle est diverse. Elle a toujours une base matérielle. Elle va de la séduction. Comment est-ce que vous pouvez séduire un chef syndicaliste ou un chef politique ? Moi, il se trouve que j'ai vu le documentaire sur Strauss-Kahn. Bon, Strauss-Kahn est quand même issu du milieu de la bourgeoisie, tout ça, mais de ces années 60, voilà, se sentait quand même un peu révolutionnaire, voulait un peu changer les choses. Mais comment on fait quand on est un grand patron ? Eh bien, on invite, on flatte, exactement comme Belin, le second de Jouot, son lieutenant de l'entre-deux-guerres, hein, puisque Jouot, il reste à la tête de la CGT, sera flatté, sera embauché par les synarques, purement et simplement embauché avec un officier traitant, qui est le directeur général de la banque Worms, Jacques Barnaud. Alors qu'est-ce qu'on lui fait ? On l'invite. Aujourd'hui, on l'invite sur les plateaux de télé, on l'invite à la radio, on assure un public... Et il l'invite et il le trouve remarquable. Quand ils sont entre eux, ils disent « qu'est-ce que c'est que ce crétin de postier ?» Mais il le flatte. C'est la flatterie. C'est faire miroiter des avantages, parce que la flatterie n'est jamais purement désintéressée. Or, vous écoutez, intelligent comme vous êtes, c'est Irving Brown qu'il fera.
1: Irving Brown était un agent de la CIA maquillé en syndicaliste de l'AFL qui, après la Seconde Guerre mondiale, va corrompre des politiques et des syndicalistes européens qui se prétendaient de gauche.
0: À partir de la conquête par la CIA et le département d'État du mouvement ouvrier européen, pas seulement dans la zone d'influence américaine, dans la zone d'influence que les États-Unis veulent conquérir, c'est-à-dire l'Est compris. Hein. Là, c'est un peu plus clandestin, mais ça se fait quand même. Alors, comment fait-on ? Eh bien, on fait comme Irving Brown. C'était l'argent de l'appareil d'État. C'était un énorme argent, parce que autant d'argent que Irving Brown en a disposé, puissance extraordinaire de l'impérialisme américain en 44-45, et à cet égard, d'ailleurs, la puissance de corruption n'a pas régressé beaucoup. Il s'en va voir un syndicaliste à qui il dit « Oh, mais alors qu'est-ce que vous vous rendez compte ?» Un homme, parce qu'à l'époque c'est plutôt des hommes, « Un homme aussi compétent que vous n'avez même pas de secrétaire, vous n'avez même pas de voiture. » Eh bien, mais ça se faisait comme ça dans les années 1890. Il n'y avait pas de voiture. Mais enfin, vous rendez compte, là, vous trimez bêtement, vous pouvez progresser. De l'usine, du bureau, jusqu'au sommet de la société, ces occasions de corruption sont des occasions permanentes que peuvent seuls manier ceux qui détiennent l'argent et le pouvoir. Il y a deux tactiques de la part du patronat pour casser le mouvement ouvrier. Il y a évidemment la tactique de la force, qui n'a jamais disparu. Elle n'est que de voir aujourd'hui d'ailleurs, bien qu'en apparence ce soit seulement l'État. C'est évidemment de casser, c'est de réprimer, c'est d'utiliser l'armée au XIXe siècle, en 1914, la police, surtout l'armée d'ailleurs à l'époque, contre les grèves. C'est aussi d'utiliser des auxiliaires qui passent ouvertement pour ce qu'ils sont. C'est dans la fin du XIXe siècle, la constitution de ce qu'on appelle les syndicats jaunes, qui sont officiellement des éléments de corruption, de frappe indirecte du patronat. Et c'est de séduire, car le patronat, comme le montre très bien Engels dans sa préface, il a séduit beaucoup de ses dirigeants syndicaux. Alors, ça pouvait sembler plus difficile, plus délicat en 1914, parce qu'il y avait encore dans le syndicalisme une forte représentation d'origine ouvrière.

à la tête du Bureau international du travail, espèce de symbole d'après-Première Guerre mondiale de la capacité des classes dirigeantes de corrompre une couche d'aristocratie ouvrière. Le nouveau directeur général du Bureau international du travail, c'est un intellectuel recruté à l'origine par les syndicats, qui est tout à fait significatif de ce que sera la CGT dans l'entre-deux-guerres, de ce qu'elle est redevenue d'ailleurs, de ce qu'elle redevient aujourd'hui, et de tous les syndicats réformistes, dont le réformisme d'ailleurs ne se dissimule même plus en cette étape, c'est-à-dire des intellectuels souvent d'origine bourgeoise auxquels cette promotion à l'intérieur du syndicat assure de jolies carrières. Il y en a beaucoup dans l'entre-deux-guerres, et ce qui est aujourd'hui un phénomène dominant, c'est d'ailleurs de l'avant 14 que de l'entre-deux-guerres, mais ça se perçoit dans l'avant 14, dans les réflexions d'Engels et de Lénine, comment une partie de la jeunesse bourgeoise s'en va faire mine de servir la classe ouvrière en orientant la classe ouvrière vers la collaboration de classe. Collaboration de classe, c'est un concept très clair. Officiellement, je collabore avec ma classe d'origine, celle que je suis supposé défendre au parti ou au syndicat. Pratiquement, j'ai changé mon orientation. Et cette séduction, elle a commencé, elle s'est déployée à partir de la deuxième moitié du 19e siècle. Et elle a atteint, à la faveur des miettes qu'autorisait l'enrichissement de l'impérialisme, elle a favorisé cette situation qui éclate en 1914. La faillite de 1914 du mouvement ouvrier, de la Deuxième Internationale et de la Fédération syndicale internationale, c'est le résultat de l'œuvre de corruption qu'a permis de réaliser la phase impérialiste du capitalisme, c'est-à-dire cette petite miétoune du dessus qui permet de séduire une partie non négligeable, parfois dominante, de la direction des syndicats et des partis pour les mener, ma foi, sur les objectifs du patronat.

officiellement, et ça alors, c'est quand même extraordinairement proche de la situation d'avant 39 et surtout d'aujourd'hui, on se retrouve dans une situation où une partie très importante de l'appareil ouvrier est en fait sur les positions du patronat, mais ne l'a pas raconté. Ça se traduit par une participation ministérielle qui finit par se heurter dans la boucherie de la guerre, et pas seulement la boucherie, dans l'appauvrissement considérable des ouvriers, parce que c'est bien joli, même dans la métallurgie, d'avoir une hausse nominale des salaires, mais l'inflation des prix est pendant la Première Guerre mondiale telle que la classe ouvrière, même qui travaille dans les usines de guerre, elle a perdu considérablement de son pouvoir d'achat. Mais au-dessus, il y a cette couche dirigeante plus contestée qu'avant, puisque c'est ça qui est en vérité à l'origine de la naissance du mouvement communiste international. Il faut bien le comprendre, l'éclatement des contradictions de l'impérialisme qui débouche sur la Première Guerre mondiale provoque des ébranlements considérables, pas seulement territoriaux, pas seulement de partage-repartage du monde, comme l'exposait très clairement Lénine en expliquant que l'impérialisme, il est caractérisé par le partage du monde et par le repartage du monde. Parce que la guerre, c'est un repartage. Hein ? À un moment donné, on arrive à des compromis. À un moment donné de crise, ces compromis ne sont plus négociables. Et c'est comme ça que se déclenchent les guerres, qui ne sont pas dues du tout à la peur de la révolution, vu que la révolution, le danger en était nul à la veille de 1914, qui sont le fruit de contradictions ingérables, de contradictions à l'intérieur de l'Europe, de contradictions mondiales, qui se traduisent évidemment par les conflits coloniaux. C'est dans cette situation que l'international socialiste a abdiqué toutes ces motions de congrès, toutes ces réunions d'avant 1914, tous ces trémolos dans la voix qui n'avaient en fait aucune substance. Parce que la substance, c'est celle de la collaboration de la droite majoritaire du Parti socialiste, de la section française de l'Internationale ouvrière, à une guerre qui est une catastrophe pour le peuple français. Évidemment, ce n'est pas le cas de toutes les guerres. Hein. Une guerre qui est une guerre de repartage impérialiste. Je dis bien, ça n'est pas le cas de toutes les guerres. Et d'ailleurs, ce contraste effarant entre un socialisme aux mains rouges qui a soutenu la boucherie jusqu'au bout, qui n'a pas pu d'ailleurs la soutenir jusqu'au bout parce que la SFIO a dû quitter le navire officiellement en 1917. Tellement l'opposition montait contre la collaboration de ce socialisme aux mains rouges. Mais en fait, les choses ont continué, même si à partir de 1917, c'est clair, elles ne sont plus possibles comme avant.

0: L'opportuniste de Jacques Dutronc semble avoir été écrit pour notre émission d'aujourd'hui où l'historienne Annie Lacroix-Riss nous rappelle qu'il y a toujours eu des politiques et des syndicalistes supposés être socialistes mais corrompus par des capitalistes. Ce qui explique notamment la scission de la SFIO lors du congrès de Tours de 1920, après le traumatisme de 14-18, boucherie mondiale à laquelle vont collaborer de prétendus socialistes qui, des deux côtés du Rhin, trahissent les peuples et se rangent aux côtés des patronats et donc de la guerre. Rappel du paysage des alliances de 1914.
1: Alors, faut rappeler quand même les belligérants, hein. Entre l'Angleterre monarchiste, enfin l'Angleterre bourgeoise aussi, hein, la France bourgeoise et républicaine, et la Russie tsariste qui, comme on le sait, grattait beaucoup sa classe ouvrière, ses paysans et ses minorités nationales, on voyait qu'en groupant ces trois puissances, avec toute leur cohorte d'auxiliaires, dont à partir de 1915 l'Italie, on allait faire une guerre de la justice, une guerre révolutionnaire comparable à celle de l'an 2, ce qui était aussi grotesque sur le fond que les prétextes dont on a entouré la légitimité de la guerre du côté allemand. Du côté allemand, et c'est une donnée majeure de la violence antislave de l'Allemagne, y compris d'ailleurs de son mouvement ouvrier, de son SPD, et qui ne date pas de 1914, c'est comment le Parti social-démocrate a conquis les masses à sa bonne cause de la guerre juste. Là, c'était un peu délicat de dire guerre révolutionnaire. Ben, pas du tout. Qu'est-ce qu'on a fait du côté social-démocrate? Eh bien, on a expliqué aux ouvriers que c'était une guerre de civilisation, de la civilisation germanique de grande qualité contre le tsarisme abominable de la Russie. Vous direz, des racines, on en a trouvé d'autres à la russophobie chez nous. Mais la racine de la russophobie en Allemagne, c'est évidemment le déploiement du pan-germanisme qui a affecté l'ensemble de la population, comme en France. C'est-à-dire que la conquête par la bourgeoisie de son peuple, elle est bien sûr aussi une conquête idéologique. C'est de faire croire en France, en Angleterre, que l'État est un État de civilisation contre ces nègres et ces asiatiques qu'on mène à la civilisation, et c'est de faire croire du côté germanique que la civilisation de qualité supérieure du Reich et de son allié est une civilisation qui s'impose à la Russie arriérée, retardataire, tsariste. Mais il faut se rappeler que dans les années 1890, la grande presse allemande expliquait benoîtement que c'était quand même très bête, cette Ukraine si riche, dont les villages étaient si miteux, alors que s'ils étaient exploités par le Grand Reich, évidemment, il serait en pleine prospérité. Tout ceci pour dire que, bien entendu, il y a une base matérielle de ce que j'ai appelé la corruption, mais il y a une base idéologique dont on ne saurait sous-estimer l'importance, parce que l'hégémonie idéologique, c'est une donnée très importante, et c'est toujours une donnée très importante. Mais dans une guerre, dans une boucherie pareille, qui aboutit à une grosse dizaine de millions de morts, sans parler des autres conséquences. Je pense notamment à la fameuse grippe espagnole.
0: Si 14-18 fait environ 20 millions de morts, militaires et civils, la première grande boucherie mondiale prépare un terrain de misère qui permettra les dizaines de millions de victimes de l'épidémie de grippe dite espagnole de 1918-1919 qui, selon certaines estimations, aurait provoqué entre 20 à 100 millions de décès.
1: Dans cette guerre, bien entendu, l'adhésion idéologique, elle a été majeure, comme elle est aujourd'hui toujours majeure. Ça montre aussi le caractère extrêmement contradictoire de la situation. Parce que finalement, quand on lit le livre de Lénine, L'impérialisme, stade suprême du capitalisme, tous ceux qui ont lu cet ouvrage disent, mais c'est sidérant, on croirait voir décrit le capitalisme d'aujourd'hui, avec des petites différences quand même, mais finalement, pas grand-chose n'a changé. Comment on est à la fois en 1916, alors que je dirais que la guerre a déjà presque donné l'essentiel de ce qu'elle est capable de provoquer comme ébranlement. On comprend que, du point de vue du mûrissement des conditions matérielles de la production, on comprend que, objectivement, le monde est mûr pour un changement de mode de production. Comment le capitalisme a montré déjà toutes ses limitations. On est un siècle plus tard, dans une situation infiniment plus grave du point de vue économique qu'elle ne l'était en 1914, et finalement ça ne bouge pas. Ça montre bien d'ailleurs comment, à côté évidemment de la corruption d'une partie importante de la population, enfin on se pose des questions quand on voit l'état actuel des États-Unis, les files d'attente pour pouvoir juste prendre un repas, les gens dans les tentes, on se dit mais c'est pas possible quoi, un siècle après, qu'est-ce qui est un frein si important, et d'ailleurs un frein qui a en partie régressé avec la fondation des partis communistes, parce que le mécontentement est si profond, l'atteinte a été si grave au statut des populations, qu'il y a à partir de 1916-1917 il y a une véritable réaction des populations et un ras-le-bol tel que l'idéologie, qui est bien efficace, ne suffit plus. Hein, c'est à cause de cette situation, d'ailleurs, que le Parti socialiste doit, en France, quitter le navire et quitter ses strapontins ministériels. Bon, je disais tout à l'heure à quel point il était intéressant d'analyser le cas français, parce qu'avec le cas français, avec celui de la République bourgeoise, on se trouve presque dans le cas type, ce qui ne veut pas dire que le réformisme n'ait pas été puissant ailleurs, on le sait, hein, quand on connaît l'exemple anglais, l'exemple allemand et celui à peu près de toute l'Europe, mais c'est un des cas les plus intéressants parce que c'est en France que l'alliance déclarée avec la République bourgeoise, avec l'État, a été la plus avancée. Pourquoi ? Dans la Russie autocratique, dans l'Allemagne et l'Empire austro-hongrois autocratique, il n'y a pas du tout de participation ministérielle officielle d'un parti socialiste. Il y a une collaboration clandestine absolument considérable, considérable. L'activité essentielle de la majorité du Parti social-démocrate, celui qui allait rester SPD, alors que le parti fait scission à partir de 1917 entre Parti social-démocrate, SPD, et USPD, Parti social-démocrate indépendant, qui est une des origines du Parti communiste, cette majorité a passé la guerre à combattre sa minorité, pas à combattre les objectifs des Junker et de leur expression militaire, à combattre les éléments révolutionnaires, combat tellement efficace d'ailleurs qu'il aboutit en 1918 à l'alliance pure et simple entre la direction du Parti social-démocrate et ce qui est la quintessence de l'ancien régime, c'est-à-dire cette alliance de la grande bourgeoisie financière, industrielle et bancaire, des Junkers, grands propriétaires fonciers essentiellement à l'est de l'Elbe, et de leur expression, j'allais dire, politico-idéologique, et pas seulement politico-idéologique d'ailleurs, l'armée, puisque l'armée, sa direction est exclusivement issue pratiquement de cette classe des Junkers. Il faut avoir en tête ce que représente le phénomène de corruption au sens large, c'est-à-dire de maîtrise par les classes dirigeantes des dirigeants des partis ouvriers, pour mesurer que la révolution allemande est morte entre décembre 1918 et la liquidation des conseils de Munich entre mars et mai 1919, à cause donc d'une alliance entre les dirigeants du Parti social-démocrate et ce qui avait été l'armature de l'Allemagne wilhelminienne, de telle sorte d'ailleurs que toute l'histoire de l'Allemagne s'éclaire de cette collaboration clandestine qui a duré toute la guerre entre 1914 et 1918, toute la guerre entre le Parti social-démocrate et les privilégiés. On mesure là encore d'ailleurs à quel point ce rôle qui a pourtant été si clairement analysé dans les ouvrages de Gilbert Badia, Les Spartakistes, le livre de Badia où Badia étudie par le menu l'organisation de l'écrasement de la révolution en Allemagne par cette alliance contre nature entre, d'une part, la direction du SPD qui donnait du camarade sans arrêt depuis novembre 1918 et qui, dans le secret des cabinets, préparait la répression effroyable qui est à l'origine directe du nazisme en Allemagne. L'idée dominante aujourd'hui, c'est que s'il y a Hitler, c'est à cause de ces voyous du Parti communiste allemand, hein, qui ont été toujours contre l'unité, enfin bref, les artisans de la scission. Ça ne s'est pas du tout passé comme ça.
0: En 1919, les socialistes allemands au gouvernement organisent le massacre des communistes spartakistes. Par la suite, en refusant toute alliance avec les communistes, les socialistes allemands porteront une lourde responsabilité dans l'accession d'Hitler au pouvoir.

0: Dans la France de 1920, les relations entre socialistes révolutionnaires et socialistes réformistes ne sont pas aussi sanglantes qu'en Allemagne, mais les contentieux sont lourds.
1: On sort de la Première Guerre mondiale avec une situation compliquée. D'une part, une mise en cause du socialisme aux mains rouges, qui va être à l'origine de la création au congrès de Tours du Parti communiste. Mais on a des aspects très contradictoires. La solidité de l'alliance entre le sommet de la social-démocratie et la grande bourgeoisie, cette alliance a été consolidée. Elle ne cessera plus. Ça ne date pas de Strauss-Kahn, ça ne date pas de Hollande, ça ne date pas de leur héritier Macron. C'est bien entendu très antérieur. Tout ceci remonte à nettement plus d'un siècle, aux années 1890. Et donc, les transformations du mouvement social-démocrate et la naissance des partis communistes, elles sont une des conséquences d'autres résultats de la guerre. Parce que cette création des partis communistes, cette mise en cause officielle de ce qui est la question à l'ordre du jour pour le mouvement socialiste international posé en 1914, quand Lénine explique que la trahison par la Deuxième Internationale des objectifs qu'elle s'était officiellement fixés montre la faillite totale de la Deuxième Internationale. Et si la Deuxième Internationale a entièrement fait faillite, alors ça signifie qu'il faut en créer une autre. Et par conséquent, créer une Troisième Internationale qui va être en mesure de réaliser une mutation révolutionnaire des partis.
0: Voilà pour le cadre général qui va nous emmener au débat du congrès de Tours de 1920 qu'Annie Lacroix-Risse évoquera au prochain épisode de cette série, émission que tu peux réécouter sur notre site, polemixetlavoixoff.com. Avant qu'on ne se retrouve très vite sur cette même antenne, même lieu, même heure, ce n'est qu'un combat. Continuons le début. Salut.
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Nous parlerons donc, comme je l'ai annoncé, de Claudio Monteverdi, le célèbre compositeur italien, né à Crémone en 1567, décédé à Venise en 1643. Nous évoquerons également le chœur de Meynier, ceci en deuxième partie d'émission. Claudio Monteverdi a été considéré, et considéré toujours, comme le premier grand polyphoniste de son temps. Il devient joueur de viol à la cour du duc de Mantoue, Vincenzo Gonzague, c'était le nom du duc. Ce fameux duc Vincenzo Gonzague était extrêmement radin. Il versait un salaire extrêmement maigre à Monteverdi. Et ce dernier avait de la peine à pouvoir vivre décemment, n'est-ce pas? Mais il eut au moins la chance de se faire un ami sincère à la cour du duc de Mantoue. Un ami sincère qui se nomme Strigio, qui était conseiller du duc et qui allait devenir le futur librettiste de l'opéra L'Orfeo, le premier opéra donc du triptyque de Monteverdi. En 1592, Monteverdi fait paraître son troisième livre de madrigaux qui obtient un succès colossal. Je rappelle que le madrigal est un type de composition profane, cantus materialis, n'est-ce pas, par opposition au chant religieux, cantus spiritualis. En 1603, il est enfin nommé, après toutes les années de bons et loyaux services, n'est-ce pas, il est enfin nommé maître de chapelle ducale. Puis à la demande du duc Vincenzo, ce fameux duc, il écrit son premier drame lyrique, L'Orfeo, n'est-ce pas, représenté en 1607 à Mantoue. Donc c'était la première de l'Orfeo qui fut donnée à Mantoue en 1607. Cet opéra en cinq actes, ce drame lyrique, fut donc le premier opéra de Monteverdi. Et on peut dire, après l'opéra de 1600 de Peri, l'un des premiers opéras modernes de l'histoire de la musique. L'ouvrage à l'époque s'impose et puis remporte un succès absolument retentissant et puis fait que Monteverdi devient le premier compositeur dramatique de son temps, ou l'un des tout premiers. Il stile nouveau, c'est-à-dire le nouveau style récitatif et aria, donne naissance au véritable style de l'opéra. Je rappelle la trame un petit peu de cet opéra. Donc, dans le premier acte de la version donc du livret de Strigio, les nymphes et les bergers fêtent avec Orphée et Eurydice leur noce prochaine. C'est sur ce premier acte que nous allons nous pencher tout à l'heure. Au second acte, Orphée chante avec ses amis la nature, la joie d'aimer, n'est-ce pas, alors que la messagère Sylvie interrompt la liesse de tout le monde en annonçant la mort d'Eurydice, c'est-à-dire la future femme d'Orphée. Orphée décide de descendre aux enfers pour tenter de ramener sa future épouse. Eurydice donc, et au troisième acte, Orphée, guidé par l'espérance, arrive au bord du Styx, où Charon surgit soudain devant eux. Pardon. Par son chant, Orphée apaise, n'est-ce pas, Charon, et finalement endort le gardien, de sorte qu'il peut prendre la barque et traverser le fleuve. Tout ça, évidemment, toute cette histoire fantastique vient de l'Antiquité grecque, nous sommes bien d'accord. Au quatrième acte, Orphée obtient de Pluton qu'Eurydice lui soit rendue, mais la condition est que celui-ci ne se retourne pas pour la regarder pendant le trajet dans le monde souterrain. C'est-à-dire qu'il ne peut pas regarder Eurydice pendant la remontée de l'enfer. Mais pris d'en doute, Orphée se retourne pour s'assurer qu'Eurydice est bien là et qu'elle le suit. Et il fait ce qu'il ne devait pas faire, c'est-à-dire il se retourne pour la regarder et il la perd pour toujours. Au cinquième acte, Orphée, donc revenu seul à la lumière, s'ouvre à Écho, lui confiant sa douleur et renonce définitivement aux femmes. Dans la partition de Monteverdi qu'il fit en 1609, enfin qu'il fit éditer en 1609, Apollon, donc c'est à la fin donc de l'histoire, Apollon apparaît sur un nuage pour enlever Orphée, son fils, donc, et le mener parmi les dieux. L'opéra donc est construit de telle
de telle manière qu'il y a donc 5 actes, mais avant le premier acte, il y a un prologue qui se compose, on va dire, en 2 parties. Une partie d'abord toccata qui sera uniquement instrumentale avec des cuivres. Ensuite, il y aura une ritournelle absolument fantastique d'une soprano qui incarne la musique. Et dans cette ritournelle, elle dit ceci. Donc la musique parle. Quittant mon fleuve bien-aimé, le Permesse, je viens à vous, célèbre héros, race noble des rois, dont la renommée compte les mérites éclatants, sans atteindre à la vérité car ils sont trop grands. C'est moi la musique, et par mes 12 accents, je sais calmer tous les cœurs troublés. Et je peux enflammer, ou d'amour, ou de noble courroux, les esprits les plus glacés. Avec ma cithare d'or, j'ai coutume, en chantant, de flatter l'oreille des mortels. Et j'inspire ainsi aux âmes, en plus vif désir, d'entendre la sonore harmonie de la lyre céleste. Je viens poussé par le désir de vous parler d'Orphée, d'Orphée qui attira par son chant les bêtes féroces et qui soumit l'enfer à ses prières. Gloire immortelle du Pinde et de l'Hélicon. Or, pendant que je fais alterner des chants tantôt gais, tantôt tristes, qu'aucun oiselet ne bouge dans ses arbres, que sur ses rives nulle eau bruissante ne se fasse entendre et que toute brise en sa course n'arrête. Voilà, et c'est ainsi, après cette ritournelle que vous allez entendre, absolument merveilleuse, que le premier acte et que l'opéra commence vraiment. En ce qui concerne les interprètes, la musique donc sera interprétée par la soprano Maria Cristina Kier, avec l'ensemble d'instruments anciens, bien sûr, et Lima, avec Gabriel Garrido à la direction. Il s'agit d'une des rares interprétations vraiment de cet opéra qui est extrêmement difficile à monter. Je rappelle simplement que l'ensemble Elima est composé de des violons piccolo, c'est-à-dire des petits violons, des viola da braccio, des violoncello, donc bien sûr tout ça avec des cordes en boyau et accordé au 415, viol de gants, bien sûr, épinette, orgue positif, une cithare, théorbe, etc. Donc évidemment, pour monter et a fortiori enregistrer de pareils monuments, il faut évidemment avoir les instruments, les interprètes et tous les chanteurs qui vont avec, ainsi que les chœurs, et c'est une sacrée entreprise. Et diablement bien réussi par Gabriel Garrido, qui signe là l'une de ses plus belles réalisations. Écoutons donc le prologue et la ritournelle.

Le premier acte démarre maintenant, après cette fantastique interprétation d'ailleurs. Elle n'est pas finie du reste. Donc tout le premier acte va être une grande fête, une liesse totale entre les bergers et les nymphes. Vous allez pouvoir entendre d'ailleurs les chœurs des bergers et les chœurs des nymphes, qui sera interprété par l'ensemble vocal Studio di Musica Antica Antonio Il Verso. Ce chœur encadrera donc les différentes interventions des bergers, qui vont parler que d'Orphée, de la fantastique chance qu'il a d'aimer Eurydice, n'est-ce pas ? Ainsi que la nymphe, qui sera interprétée par Roberta Invernizzi et qui est absolument merveilleuse. L'ensemble est lima avec les couleurs chatoyantes des différents instruments est là pour donner un tableau absolument mirifique de cette œuvre. Entendons presque l'intégralité du premier acte.

Vous avez donc pu entendre avant la dernière intervention des chœurs Orfeo, la basse, interprétée par Victor Torres, et Eurydice, la soprano, interprétée, qui faisait donc ce rôle, c'est Adriana Fernandez. Nous arrivons presque au terme de la première partie de l'émission, et presque également au terme du premier acte. 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Vous pouvez également, pas seulement poser des questions, mais faire des remarques. Parler de projet, tout est possible. Vous pouvez le faire par écrit, évidemment, et je vous répondrai personnellement. Il y a possibilité de venir ici au studio, faire des émissions, passer de la musique, discuter de vos projets. Il y a des tas de choses à faire, tout est possible. Donc, alors n'hésitez donc pas. Nous allons donc conclure la première partie, non sans vous avoir dit que Monteverdi, toujours sous la coupe du duc et de l'avarice du duc Vincenzo, donc maintenait donc Monteverdi dans une précarité pécuniaire totale. Et Monteverdi tenta même une offre auprès du pape Paul V en 1610, en composant des vêpres solennelles absolument extraordinaires qui ont également été enregistrées. Mais là aussi, ses espoirs furent vains et complètement, il fut totalement éconduit par le pape lui-même. Vous voyez que les plus grands compositeurs de ce monde, pour eux, ça n'a pas été facile. Et la vie de Monteverdi n'a pas été facile non plus. Nous le verrons en seconde partie d'émission. Je vous donne donc rendez-vous à tout de suite après la pause.

Nous débutons la seconde partie de l'émission Diapason, toujours consacrée à Claudio Monteverdi, mais j'avais dit en début de programme, donc lors de la première partie, lors du lancement, que nous parlerions également du chœur de Meynier. Eh bien, nous allons nous accomplir. Le chœur de Meynier est un chœur mixte qui fut créé en 1993 par les habitants du village. Vous voyez que c'est tout récent. Ça fait à peine 8 ans que ce chœur existe. Donc, pratiquer l'art choral, évidemment, c'est toujours quelque chose d'assez extraordinaire quand on peut se retrouver à plusieurs pour pouvoir chanter ensemble des œuvres fantastiques, parce qu'il faut reconnaître que pour l'art choral est absolument gigantesque, le répertoire est gigantesque. Donc, le chœur de Meynier regroupe actuellement environ 45 choristes, provenant de toute la région, évidemment pas seulement du village de Meynier, mais de la région, donc la région genevoise. Il se produit régulièrement à Meynier et dans les environs de Genève, et même en France. Meynier, c'est pas très loin de la France d'ailleurs, donc c'est facile d'aller faire un petit tour du côté français. Ainsi que tous les 2 ans au Carré d'Aval, lors du Festival Amadeus, alors, voilà qui est très intéressant. Ce chœur est placé depuis cette année sous la baguette de Steve Dunn. Alors parlons un petit peu de lui. Steve Dunn est donc né en Angleterre. Il s'est tout d'abord consacré à des études de guitare classique pour ensuite étudier la direction chorale avec Michel Corbeau, donc au Conservatoire supérieur de Genève. Il suit une formation de direction d'orchestre à la Fondation des ateliers de direction d'orchestre Eric Bauer à Genève. Et parallèlement au chœur de Meynier, donc Steve Dunn dirige également le chœur norvégien de Genève et l'ensemble vocal de Neuchâtel. Donc ça doit lui donner pas mal de travail. Le chœur donc de Meynier est également peut compter sur l'accompagnement de Massimo Longhi, qui encadre donc le chœur depuis 1995 pour les poses de voix et les stages de chant. Vous voyez que tout se fait dans les meilleures conditions. Apparemment tout est bien encadré et bien structuré. Parlons de Massimo Longhi maintenant. Il est né à Milan. Il entreprend tout d'abord des études de philosophie à l'université de Milan, qui n'a pas grand-chose à voir avec la musique. Enfin, c'est ce qu'on peut penser de prime abord, mais voyez qu'on peut se tromper et de loin, puisqu'il étudie ensuite le chant grégorien, puis la composition et la direction de chœur à l'Institut Pontifical de Musique Sacrée à Rome. Il poursuit ensuite ses études d'orgue à Milan, puis à Mantoue, Rome et Amsterdam. Vous aurez donc compris qu'il s'agit bien sûr de l'organiste maintenant qui accompagne le chœur de Meynier. Et à côté de son activité d'organiste à Meynier, il enseigne également donc la pose de voix et le chant donc au choriste de Meynier. Voilà qui est très intéressant. Ce chœur donc a ses répétitions hebdomadaires le mercredi soir de 20h à 22h, donc c'est hebdomadaire, c'est tous les mercredis. Le travail de pose de voix en atelier se fait avec des professeurs plusieurs samedis par année. Donc il y a tout de même un investissement personnel de la part des choristes pour arriver à certainement avoir un niveau suffisant pour pouvoir réaliser des œuvres telles que leur dernier concert, par exemple, qui fut la messe brève en sol majeur de Mozart et le Magnificat de Pachelbel. Les concerts, différents concerts que donne donc le chœur de Meynier sont donnés avec des solistes et musiciens donc professionnels. Et donc leur prochain programme sera donc dédié au Requiem de Gounod, qui est assez connu d'ailleurs, qui a été chanté par pas mal de chœurs, qui a été interprété par passablement de chœurs à Genève. Et puis comme beaucoup de chœurs, par exemple la Lyre de Carouge en passant, le chœur de Meynier recherche également des voix de ténor, et c'est une constante dans les chœurs dans toute la région lémanique. Il y a une carence de voix d'hommes, de ténor, de basse. C'est une constante pratiquement dans tous les chœurs, sauf les gros chœurs qui fusionnent entre eux pour pouvoir avoir un effectif plus ample. Ou bien alors, s'ils sont réduits à eux-mêmes, ils recherchent souvent des voix masculines, et c'est également le cas du chœur de Meynier. Par conséquent, tous les auditeurs intéressés à entrer dans un chœur, on peut y trouver largement de quoi satisfaire sa passion pour la musique grâce à l'art choral. Eh bien, vous serez accueillis à bras ouverts
Donc ces messieurs seront accueillis à bras ouverts au cœur de Migné. Et là, vous serez non seulement accueillis, mais en plus encadrés et de fort belle manière. Donc, je vous donne en téléphone 022, donc c'est Genève, 759 80 00. Je répète, 022, donc Genève, 759 80 00. Et là, vous pourrez avoir tous les renseignements que vous désirez avoir éventuellement pour entrer dans le cœur de Migné et puis éventuellement participer au prochain programme consacré au Requiem de Gounod, qui est une offre splendide d'ailleurs, entre parenthèses. Voilà, pour conclure sur le cœur de Migné, nous avons encore un projet avec un projet en cours qui doit encore prendre forme. Mais enfin, pour l'instant, j'ai eu le plaisir de parler avec Madame Saillet, qui est un peu responsable du cœur de Migné. Et avec elle, il y a possibilité de faire une espèce de partenariat avec l'émission Diapason, et indirectement la radio, bien sûr Radio Zone, mais surtout l'émission Diapason et le cœur de Migné feraient un enregistrement. Donc éventuellement, du répertoire que sont en train de travailler les choristes de Migné, ça c'est à voir, mais en tout cas un enregistrement est prévu peut-être pour le début du printemps, c'est du moins mon vœu, et peut-être aussi, si tout se passe bien, le premier CD du cœur de Migné. On peut toujours espérer une chose aussi fantastique que celle-là, car le premier CD d'un ensemble, qu'il soit vocal ou instrumental, est toujours une étape absolument extraordinaire à franchir, une étape sensationnelle, et surtout qui soude l'ensemble, qu'il soit vocal ou instrumental, je le répète, le premier CD est toujours une chose extraordinaire. Je veux conclure donc avec ça, avec ce projet d'enregistrement émission Diapason Cœur de Migné, éventuellement CD, et puis qui serait évidemment dans ce cas-là, bon là on va un peu loin, mais enfin j'espère fin du printemps, tout est possible avec Radio Zone et l'émission Diapason, tout est possible, peut-être radiodiffuser l'enregistrement qui serait fait avec le Cœur de Migné. Voilà, j'espère que tout ça prendra forme, nous allons encore évidemment en discuter, en parler. Et pour conclure sur là-dessus, je dirais que le Cœur de Migné a un répertoire très large, puisqu'il a interprété du Mozart, de Joseph Haydn, Antonio Vivaldi, Purcell, Gounod, Schubert, etc. Donc vous voyez que pas seulement je parlais tout à l'heure de Gounod, Mozart, mais pas seulement la période classique non plus, il y a également la musique baroque, puisqu'il y a Vivaldi, Purcell. Vous voyez que on est éclectique au Cœur de Migné. Voilà, nous allons maintenant retourner vers Claudio Monteverdi et son Orfeo en entendant la fin du premier acte, qui est une ritournelle entre le chœur des nymphes et des bergers, ainsi que plusieurs bergers en solo ou en duo. Vous allez entendre tout ça, et ce qui conclura la fin du premier acte. Toujours, nous sommes évidemment là dans le premier acte, la liesse du futur mariage entre Orphée et Eurydice.

Voilà donc la fin du premier acte de l'Orfeo de Monteverdi. Le second acte va être lancé par une introduction instrumentale qui va tout de suite nous donner l'intention du compositeur quant au drame qui se rapproche de plus en plus. Le drame va être lancé par les instruments que vous allez entendre dans quelques instants, à la suite de quoi Orphée fera son apparition, puis toujours les bergers avec des ritournelles à plusieurs bergers, les chœurs, chœurs des nymphes et des bergers toujours. Ensuite Orphée reprend, si vous me permettez l'expression, reprend la parole et chante à la nature son bonheur extraordinaire d'aimer la belle Eurydice avant que Sylvia, la messagère, annonce le drame, le destin funeste. Ciel barbare, perfide, ce perfide serpent qui tapit, n'est-ce pas, va mordre Eurydice et va la tuer. Je ne sais par contre pas si nous aurons le temps d'entendre toute la douleur d'Orphée. Nous verrons si c'est possible dans le temps imparti qui nous reste. En tout cas, entendons le début du second acte jusqu'à le funeste message de Sylvia, la messagère.

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0: Salut, c'est Laurent Charliot dans British Connection. Je suis auteur de romans et d'une vingtaine d'ouvrages sur le rock et les musiques actuelles, comme notamment les 3 tomes de Rock Stories, et je viens tout juste de publier mon tout nouvel ouvrage. Il s'appelle Caprice de Rockstar. Alors dans ce livre, préfacé par Ben Barbeau, le grand patron du festival Le Hellfest, je propose une compilation inédite de 100 révélations et caprices de rock et pop star, tous plus incroyables les uns que les autres, histoire de définitivement convenir, comme le dit le sous-titre de mon ouvrage, que ces gens-là ne sont pas tout à fait comme vous et moi. Alors, on le sait, les extravagances de stars font partie de l'histoire de la pop culture depuis la nuit des temps. Toutes disciplines confondues, on a tous entendu parler des retards de Marilyn ou de Judy Garland, les colères et les insultes de Marlon Brando, les fureurs de Keith Moon ou les caprices de Michael Jackson. Tout ceci sont légendaires et ont participé bien sûr au mythe de la starification. On peut bien sûr considérer qu'une large majorité des icônes du rock et de la pop musique émettent des exigences qui relèvent d'attentes compréhensibles pour des personnes qui passent leur vie sur la route et qui ne souhaitent pas être accueillies dans une roulotte ou se nourrir de junk food. Par contre, il est bien connu que d'autres, pour qui l'adulation des foules a tendance à monter au cerveau, se comportent en véritables divas et prennent parfois un malin plaisir à faire marcher sur la tête les productions avec des exigences aussi incongrues qu'exaspérantes. C'est donc tous ces petits travers que je pointe à travers cet ouvrage de plus de 200 pages. Alors, tous ne sont pas stupides et irréalisables et relèvent plutôt parfois de petites manies ou de petites croyances. C'est le cas par exemple de la star du folk américain Johnny Cash, qui tenait absolument à avoir un drapeau américain en fond de salle face à lui lorsqu'il était sur scène. Et malheur à l'organisateur qui l'oubliait. C'est l'occasion de lui rendre hommage avec un de ses titres les plus connus, c'est Johnny Cash avec Walk the Line.
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2: Dans ce livre Caprice de Rockstar, vous apprendrez également par exemple que la chanteuse britannique Adele a fait faire plus de 200 km à un coursier en pleine nuit pour déguster sa pizza préférée. Et que lorsque celui-ci est revenu avec la fameuse pizza, la diva s'était endormie. Vous y découvrirez que personne n'est épargné et que toutes les stars ont un jour eu un petit caprice. Comme par exemple les Beatles, oui, même les Beatles, qui alors qu'ils venaient d'être juste papa, exigeaient de trouver 4 lits bébés à leur arrivée en loge. Vous apprendrez également, par exemple, que la chanteuse de R&B Beyoncé fait changer juste avant son arrivée des lunettes de toilette des chambres d'hôtel où elle séjourne. Ou encore, et là, on n'est finalement pas beaucoup surpris, que les rockers américains originaires d'Atlanta, en Géorgie, les Black Crowes, apprécient fortement de trouver à leur arrivée en loge un petit sachet rempli de marijuana en guise de cadeau de bienvenue. Les starlettes de la pop, alors loin devant les rockeurs et rockeuses, sont bien évidemment, vous vous en doutez, les champions du caprice. Alors comme par exemple la chanteuse, vous savez, celle qui nous bassine chaque année à l'époque des fêtes avec son All I Want for Christmas, Mariah Carey, qui elle exige carrément une baignoire remplie d'une marque d'eau minérale française pour prendre ses bains. Mais on a tout de même, rassurez-vous, parmi les rockeurs, des champions comme les Metallica par exemple, qui réclament une loge de 300 mètres carrés sur mesure, ou le groupe Métronomie qui lui demande quelques paires de chaussettes. Ouais, vous avez bien entendu, des chaussettes. Alors que les Motley Crue, par exemple, avaient eux noté sur leur rider qu'ils souhaitaient avoir en loge un pistolet mitrailleur. Alors je pense que c'était une blague. Le folk rocker et poète Bob Dylan, lui, est pas mal non plus à ce petit jeu. Il a notamment demandé, lors d'un de ses récents passages en France, d'avoir jour et nuit une escorte policière armée à ses côtés. Allez, on n'est pas rancunier et on écoute un titre de Bob Dylan que j'aime beaucoup, ça s'appelle « I Want You ».

Dans mon tout nouveau livre Caprice de Rockstar, vous verrez que les artistes français ne sont pas en reste. Ainsi, par exemple, Jacques Dutronc aurait demandé à la dernière minute que sa loge soit totalement repeinte en noir. Alors, ok, j'en conviens, c'est moins costaud que les desiderata des mégastars américaines. Alors, comme par exemple le rappeur Eminem qui a exigé pour valider sa présence sur un festival que soit creusé, écoutez-moi bien, aux côtés de sa loge un étang rempli de carpe koi. C'est assez balèze. Assez balèze tient également la chanteuse Lady Gaga qui exige de trouver à son arrivée en loge un mannequin femme, comme on peut en voir, vous savez, dans les vitrines des boutiques, mais entièrement nu avec une toison de poils pubiens roses. Ouais, ça la regarde. D'autres sont plus mignonnes, mais donnent du fil à retordre aux organisateurs, comme les Garbage, qui exigent, quel que soit le pays où ils se trouvent, d'avoir dans leur loge un exemplaire du journal papier USA Today du jour. Débrouillez-vous les organisateurs. Ou encore les Guns N' Roses qui exigent des limousines pour faire les 20 mètres qui les séparent des loges à la scène. Ou les Jethro Tull, mais est-ce que c'est vrai ou est-ce que c'est faux, qui demandaient sur leur fiche technique, ce qu'on appelle aujourd'hui donc le rider, une prostituée édentée. Oui, vous avez bien entendu, une prostituée édentée. Ou encore Madonna et Jennifer Lopez, qui font entièrement redécorer et remeubler leur chambre d'hôtel avant leur arrivée. On va oublier alors les véritables horreurs demandées par Marilyn Manson, vous pouvez imaginer, les pratiques même plus que douteuses des membres de Rammstein. Et on va finir par une touche beaucoup plus légère avec le roi de la pop anglaise, monsieur Paul McCartney, qui lui souhaite seulement avoir une forêt de plantes, ouais, une forêt de plantes dans sa loge. Voilà, voilà quelques petites histoires parmi les 100 que vous pourrez retrouver dans Caprice de Rockstar. Pour finir, je vous propose d'écouter un titre justement de Sir Paul McCartney dans British Connection. Et je vous donne rendez-vous très vite dans votre librairie préférée pour Caprice de Rockstar. Salut !

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Non, non, ça c'est le tout dernier Turnstile I Care. Et puis attention, sortie de Estilili, un EP de U2, ça va faire très très mal. Je vais vous faire écouter dans un instant In A Life. 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Voici le dernier U2, extrait de Easter Lily, le nouvel EP In A Life dans British Connection.

0: C'est la troisième partie fin de l'album de la semaine, Lion's Law, l'album Evermore. 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
1: Ce morceau, c'est vraiment un hymne classique punk, un appel clair à la révolte pour les skinheads et les punks et tous les enfants perdus de la rue. C'est Sewer Rats.

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2: Les Tugs, Road Closed, Paris, 1992. Téléphone, Argent Trop Cher, Paris, 1981.

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1: En 1985, le groupe allemand Propaganda sortait son album A Sacred Fish. Je vous propose deux titres. Le premier, Docteur Mabuse, son premier carton. Le second, Pimachinery dans British Connection.
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Et voilà les amis, British Connection, votre émission rock, c'est terminé pour aujourd'hui. Je vous rappelle que vous pouvez retrouver des centaines d'heures de podcasts via la page Facebook de l'émission, n'hésitez pas. L'émission d'aujourd'hui sera disponible dès demain matin. La semaine prochaine, je recevrai Véronique Servin. Elle vient de sortir un bouquin chez Le Mot et le Reste. Ça s'appelle « Les Inrecuptibles, l'histoire des Inrocks » dans British Connection. Allez, je vous souhaite de passer une excellente semaine. On se retrouve ici même la semaine prochaine. Même horaire, même fréquence, même radio. Oui! Et en même temps, n'oubliez pas, British Connection, c'est votre émission rock qui passe ce qu'on n'entend pas sur les radios rock. Allez, salut.

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aujourd'hui Arabic Coffee Pot, pardon. Marcel Khalif Al-Mayadine.

Vous êtes toujours sur Radio Zone 93,8 MHz dans la musique arabe avec Marcel Khalife et Al Mayadine, Arabic Coffee.

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4: Histoire de révolution avec Eric Lowen. Aujourd'hui, troisième et dernière partie de la série autour de mai 68, donc, dont on a évoqué la semaine dernière les événements en eux-mêmes, les barricades, les manifs, etc. Les slogans, les idées ou le peu de cohérence entre elles. Et là, finalement, le clivage qu'il y a eu entre deux mondes, celui de, bah, du monde ouvrier et du monde étudiant, où visiblement le principe de réalité a finalement gagné. Alors c'est vrai qu'on s'arrêtait la semaine dernière en évoquant les accords de Grenelle, donc entre les syndicats qui n'avaient absolument pas initié le mouvement de 68 et qui pourtant étaient vus comme les interlocuteurs du pouvoir et le pouvoir lui-même. Des accords qui ont été une grosse avancée, qui sont souvent présentés comme, un aboutissement heureux de mai 68, et que c'est vrai que moi, à titre personnel, j'ai souvent dit, finalement, ce qui est présenté comme une avancée, est-ce que c'est pas finalement l'enterrement de ce qui aurait pu être une véritable révolution sociale au sens large? Voilà, ça fait une jolie question pour commencer.
5: Une belle et énorme question à laquelle je ne pense pas qu'on puisse répondre en tant que tel, parce qu'on est dans la situation du si. C'est-à-dire, si ça s'était passé autrement, peut-être que ce que l'on peut considérer, et ça c'est la thèse que je défends, c'est que mai 68 ne pouvait pas aboutir à une refonte d'ordre politique au sens où on l'entendait classiquement, comme 36, parce que les revendications en fait fondamentales n'étaient pas là.
4: Il n'y avait pas de programme.
5: Elles étaient à un autre niveau, qui sont sur la question des libertés individuelles, sur la question des libertés existentielles.
4: Il n'y a pas forcément de demande sur... Parce que c'est vrai que ça se voit souvent, ça, chez les militants sociaux, de plus en plus d'ailleurs, qui disent qu'il faut arrêter de focaliser sur le sociétal et travailler sur l'économie, etc. Et que tout viendra de là, à cette époque-là.
5: Quand on examine un peu au-delà des paravents idéologiques, la nature des revendications et des aspirations, on s'aperçoit que ce n'est pas un positionnement idéologique fondamentale qui est à l'origine, mais plutôt que c'est cet esprit de contestation de cet ordre qui existait, parce qu'on voulait, autre chose, de refus du métro boulot doudo ou de la société de consommation, et qu'on allait chercher les rêves là où on les pouvait, là où on pouvait ou là où on en trouvait finalement. Donc finalement, comme c'était du côté des idéologies de l'extrême gauche qu'on avait le plus de discours capable d'ébouriffer le bourgeois, on les a pris là-dessus. C'est-à-dire qu'il ne faut pas oublier que la réalité idéologique de ces mouvements est à contresens de l'histoire au niveau mondial. Tous les peuples qui, à la même époque, étaient dans des régimes de cet ordre-là, de cette nature-là, n'avaient qu'une seule idée, c'est d'en sortir. Donc on voit très bien que ce ne sont pas des gens qui sont dans une situation concrète, mais illusionnés dans des utopies politiques, elles ont leur intérêt, leur légitimité, je ne conteste pas, mais on s'aperçoit que ce n'est pas du tout du côté du mouvement ouvrier. Le mouvement ouvrier, ce qu'il voulait, effectivement, c'est un boulot moins dur, plus de congés payés, plus de pépettes, pour parler crûment, plus de fric, comme à peu près à toutes les époques, et pas forcément remettre en cause le capitalisme en tant que tel. Parce qu'en fait, beaucoup d'ouvriers avaient commencé à se rendre compte que, ma foi, ils commençaient à avoir une assiette au beurre qui commençait à devenir fort sympathique. En tout cas, en mettant en bas le système capitaliste, par ailleurs, certains se disaient, on n'est pas certain
4: de retrouver mieux derrière.
5: De retrouver mieux. Et quand on examine la nature des régimes politiques en modèle opposé, quand on enlève les discours de façade, on s'aperçoit que ces peuples-là, ces gens-là, ces ouvriers-là, n'avaient qu'une seule idée, c'était de les fuir. Donc c'est pour ça qu'on a une sorte là de dichotomie entre le discours énoncé dans un premier temps, qui est le discours de surface, C'est-à-dire que c'est pas parce qu'un acteur dit voilà, je me bats pour ça ou contre ça au nom de ceci, que c'est forcément sa véritable motivation. Car, et ça c'est assez propre à mai 68, il n'est pas du tout certain que les acteurs de mai 68 aient toujours été très conscients de l'évolution et des mouvements sociologiques de fond qui les emportaient dans cette histoire dont ils étaient aussi acteurs. C'est-à-dire qu'ils souvent ils l'ont vécu au niveau superficiel de la barricade et du discours, sans se rendre compte que finalement ce qui était le plus important était, comment dire, c'était pas l'idéologie contestataire, c'était le fait qu'on contestait, qu'on réhabilite cet espace de liberté personnelle, cette manière de rompre avec la société. Et en fait, l'héritage de mai 68, il existe bien. Mais cet héritage de mai 68, c'est notre société actuelle, dans ce sens-là.
4: Ça, on va en parler.
5: Voilà.
4: On va en parler.
5: Au point de vue de l'évolution des mœurs et des mentalités qui va intervenir.
4: Oui, oui, et puis peut-être l'abandon d'une espèce de vision collective de la société, ou en tout cas d'affinement, on va dire. Allez, pour revenir aux événements eux-mêmes, donc le 27 mai sont signés les accords de Grenelle, qui pourraient mettre fin du côté au moins ouvrier, donc des affrontements du mois de mai. Donc ça a été dit la semaine dernière, Eric, ça continue dans certaines usines, la grève continue.
5: Alors, il y a des grèves localement.
4: Pas forcément.
5: Ça va continuer encore, mais ça va diminuer. Et c'est pareil pour les occupations étudiantes.
4: Hein. Et pour autant, deux jours après la signature des accords de Grenelle, la France va se retrouver sans président de la République.
5: Alors, sans président de la République
4: sur son sol, puisque on va en parler. Est-ce que Baden-Baden est une fuite ou un repli stratégique, ou comme ça a été dit aussi, peut-être l'éventualité pour De Gaulle d'aller juste s'assurer de la loyauté de l'armée à son égard au cas où.
5: C'est la thèse que personnellement je soutiens le plus, en introduisant une petite nuance. C'était aussi être certain que du côté, s'il fallait en venir à une reprise en main militaire, du côté des forces soviétiques, ça ne bougerait pas. C'est-à-dire qu'aller à Baden-Baden, c'est certes rencontrer Massu, mais c'est aussi être en relation avec
4: l'Est.
5: Avec l'Est, et quelle sera la position éventuellement si on fait intervenir les chars français, parce qu'il y a eu des régiments qui ont commencé à être prépositionnés un petit peu autour de Paris, des choses comme ça. Et la France et De Gaulle, je pense, savaient au moins depuis les événements de l'expédition d'Égypte que désormais certains événements majeurs menés par une puissance secondaire comme la France ne pouvaient véritablement être effectués que s'il y avait un accord tacite, ou en tout cas
4: l'Égypte, c'est le canal de Suez,
5: oui, c'est ce que je veux dire, c'est quand pour une fois les Russes et les Américains seront d'accord en disant français et anglais, vous rentrez chez vous et vous laissez l'Égypte
4: nationaliser le canal.
5: Pour
4: revenir à Baden-Baden.
5: Si tu me laissais peut-être replacer dans le cours des événements. Donc, comme je l'avais dit, les accords de Grenelle sont signés le 27. Ce qui intervient le 28 dans cette reprise en main par le pouvoir de De Gaulle, parce que De Gaulle a été absent, entre guillemets, absent physiquement et absent intellectuellement. Il n'a absolument rien compris au mouvement étudiant. Bon, ça c'est normal, c'est quand même un personnage qui est plus près de la tombe que de la jeunesse, en tout cas plus près du Panthéon, je vais dire, que de la jeunesse. Donc il y a une rupture générationnelle. Pour lui, c'est absolument incompréhensible. Pour De Gaulle, la capacité de De Gaulle à comprendre les revendications de la jeunesse de son époque, c'est un train fin politique pour d'autres choses.
4: J'allais dire, c'est bien ce que la jeunesse lui reproche aussi.
5: Et voilà, en même temps, les étudiants quand même ne sont pas aussi cons que ça. Excusez-moi l'expression. En tout cas, de ce côté-là, c'est une sorte d'incompréhension qui intervient au point de vue de De Gaulle, alors que Pompidou, lui, a été beaucoup plus fin. Il faut savoir que la réaction que Pompidou, le préfet de Paris, ont mis en place, par exemple, on n'a jamais sorti les fusils. C'est-à-dire qu'il y a eu des matraques, il y a eu les gaz lacrymogènes, il y a eu, etc., etc. Mais on n'a jamais sorti les fusils. Or, on sait que dans d'autres manifestations estudiantines de ce type-là, dans d'autres pays, que ce soit aux États-Unis, que ce soit au Mexique ou ailleurs, on a tiré sur les étudiants. Alors que chez nous, il y a eu des morts, mais les morts, c'est pas parce qu'on a tiré dans ce sens-là sur le nombre de morts est minime, ou sont toutes dans le cadre des manifestations.
4: Oui, quelques dommages collatéraux.
5: Et plus par accident.
4: Une crise d'asthme sous les lacrymogènes.
5: Oui, je dirais peut-être pas que ça comme ça, mais enfin, voilà, c'est pas la police qui a tiré, et on n'a pas fait intervenir l'armée. C'est-à-dire que Pompidou, et ça, il faut lui reconnaître cette intelligence, lui a compris qu'il y avait quelque chose qui ne pouvait pas se régler en faisant intervenir la troupe, comme les bonnes vieilles manifestations sociales, comme on l'avait fait pendant antérieurement, et qu'il y avait vraiment un traitement différent à faire. Donc, le 28, le ministre de l'Éducation d'alors, qui est Alain Perfitte, démissionne. C'est Pompidou qui devient ministre de l'Éducation par intérim. À ce niveau-là
4: tout
5: aussi.
4: Tout en étant en même temps Premier ministre.
5: Voilà. À ce moment-là, de toute façon, Pompidou propose la démission de l'Assemblée nationale pour organiser de nouvelles élections législatives, de manière à faire que. Eh bien, le pouvoir de Gaulle puisse bénéficier d'une légitimité indiscutable. Ou en tout cas, si un autre pouvoir se dessine à ce moment-là, que ce soit clair et net, et que ce ne soit pas simplement dans des manifestations ou des barricades de rue que se décide la logique démocratique, qui, je vous le rappelle, barricades et mouvements de rue ne font pas en soi démocratie. Hein. C'est pas dans une émeute que se fait la démocratie en tant que telle. Ça peut y amener, ça peut l'enterrer aussi. C'est pour ça que ça peut être ambigu. Et donc, le 28, donc on a cette annonce-là. Le 29, c'est là où va intervenir cet épisode que tu as évoqué, à savoir cette sorte de visite de Gaulle à Baden-Baden, qui est en Allemagne, je vous rappelle, qui est un siège militaire, puisque c'est le
4: état-major
5: des troupes françaises en Allemagne. Et ça, c'est quelque chose d'assez étonnant, parce que c'est au plus fort de la contestation, hein, puisqu'on est encore avec des barricades, il y a des grèves, tout ça, une contestation générale, puisque aussi les politiques s'en sont mêlés. On a Mitterrand qui a dit, au besoin, je suis prêt, si la
4: il
5: France
4: est disponible,
5: a besoin de moi, hein, il est disponible. Comme d'autres le disent pour des primaires à un autre niveau, au cas où. Voilà. Donc, De Gaulle, à la base, si je me crois bien, donc il était à l'Élysée, doit se rendre à Colombey-les-Deux-Églises avec un hélicoptère, si je me rappelle le trajet de... Et finalement, il n'arrive pas à Colombey-les-Deux-Églises, l'hélicoptère n'arrive pas, et il se retrouve, comme je disais, à Baden-Baden, en Allemagne.
4: Et là, la rumeur va vite. Hein.
5: Voilà. Et donc,
4: De Gaulle, c'est ce qui se dit.
5: En plus, effectivement, quand il fait cela, il ne prévient personne de son équipe présidentielle. C'est-à-dire qu'à la limite, si on savait, il est allé dire bonjour à son copain Massu, ou je ne sais pas, prendre le thé, discuter du bon vieux temps, il n'y aurait pas eu de problème, parce que ce qui va être le plus étonnant, c'est pas qu'il aille le voir, quelque part c'est assez logique à certains niveaux, pour une politique de reprise en main. Et surtout, il faut écouter les discours de De Gaulle. Hein. Les discours de De Gaulle sont très clairs, parce que ce qu'il dit, notamment le discours du 30 mai, il dit « Je suis prêt à assumer l'intervention militaire pour reprendre le pouvoir en main. Hein. » Les discours à ce niveau-là de De Gaulle, qui d'ailleurs, désormais, vise le Parti communiste, sont très clairs. Il est prêt à user de l'armée, de l'intervention militaire pour reprendre les choses en main. Voilà. En plus, ce discours du 30 mai, donc et le lendemain, son retour, il est très court. C'est à peu près une vingtaine de phrases. Il est extrêmement, entre guillemets, carré, c'est-à-dire que ça corrige un mois de cafouillage, d'hésitation, d'incompréhension. À ce niveau-là, je dirais qu'on retrouve un capitaine à la barre. Même si on n'est pas d'accord avec le capitaine, on retrouve quelqu'un qui, entre guillemets, voilà. Et ça va entraîner le lendemain une grande manifestation à Paris qui a été organisée en fait qui a déjà été anticipée et préparée, notamment par des gens comme Michel Debray, qui fait partie de la garde rapprochée de De Gaulle. Il y a aussi Malraux, qui va réunir 300 000 manifestants selon la préfecture de police, 1 million selon les organisateurs. Ça, c'est toujours le même principe en France. et qui va, entre guillemets, montrer que De Gaulle peut aussi compter sur un soutien populaire. Surtout que ça fait maintenant pratiquement un mois que le pays est quand même en état de bordel général et que beaucoup de personnes commencent à se dire oui, bon,
4: ça suffit. Il y a la pénurie d'essence.
5: Il n'y a plus de tabac à fumer. Alors ça, pour les fumeurs, pour certains, j'ai eu l'occasion de rencontrer des gens. Est-ce qu'ils ont, eu comme image de mai 68 C'était que, en fait, en tant que fumeur dépendant, c'était pour eux la croix et la bannière pour trouver du tabac. Voilà, certains n'ont aucun souvenir dans certaines petites villes de sous-préfecture de mai 68 parce qu'il s'est pratiquement rien passé, mais d'autres, au contraire, ont des souvenirs très, très, très différents. Et donc, devant cette lassitude aussi de la de la vie quotidienne, on ne peut pas aller travailler, on ne peut pas retirer de l'argent, les banques sont bloquées, et oui, il n'y a pas de distributeur automatique à cette époque-là. Or, les banques aussi sont en grève. Donc on sent qu'il y a des gens qui pouvaient soutenir spontanément les étudiants, qui maintenant, comme on dit, commencent à avoir envie d'entendre le sifflet, le coup de sifflet marquant la rentrée de tout le monde dans la
4: normalité. Pour autant, ça ne se fait pas au coup de sifflet. Ça se nourrit petit à petit, en fait.
5: Voilà. Alors, le 31 mai, d'ailleurs, le lendemain, donc vous voyez, ça va très vite. Et là, on sent vraiment qu'il y a une sorte de taille de programmation politique des actions qui est engagée. Ça va quand même à un rythme très, très rapide, très soutenu. C'est une réorganisation gouvernementale. Je ne rentre pas dans le détail, mais c'est une équipe gouvernementale resserrée. Pompidou est toujours Premier ministre. André Malraux est chargé des affaires culturelles, ministre d'État. Donc on sent qu'il y a aussi une reprise en main de ce côté-là. Et donc a été annoncée dans ce contexte-là la dissolution de l'Assemblée, ce qui signifie aussi quoi ?
4: Des législatives.
5: De nouvelles élections législatives qui vont intervenir au mois de juin et qui va accorder des résultats, alors comparativement à ce que De Gaulle a connu dans le passé, pas du tout à la hauteur, mais dans le contexte, une très large majorité.
4: On s'attend à, où tous les possibles sont exprimés.
5: Non, pas du tout. C'est une très large victoire des gaullistes, regroupée dans une sorte de parti qui a été renommé là, un petit peu de manière ad hoc, qui est l'UDR, l'Union pour la Défense de la République. Donc, quelque part, la programmatique est dans le titre.
4: Les grévistes et les manifestants ne sont pas républicains. Et c'est nous qui défendons la République. Ça a un petit côté 44, hein, quand même, finalement, dans l'image qu'il veut donner De Gaulle.
5: Oui, il nous refait, en quelque sorte, le conflit de la Deuxième Guerre mondiale, alors que ça n'a strictement, en fait, à ce niveau-là, rien à voir. Dans la foulée de cette très large élection, de ces élections législatives qui lui redonnent une majorité conséquente, petit à petit, les choses se calment, puisque les différents, par exemple, universités occupées finissent par être désoccupées. Et donc, petit à petit, au mois de juillet, les choses rentrent en place.
4: Les vacances arrivent.
5: Le 10
4: aussi.
5: Juillet, les grandes vacances sont là aussi, donc c'est démobilisateur pour les étudiants. Pompidou est démissionné, c'est-à-dire là, il paye politiquement quand même les événements de 68, et il est remplacé par un homme parfaitement apte à saisir les évolutions sociologiques de la France de son époque, c'est Couve de Murville, Maurice Couve de Murville, qui, est un personnage, pour en discuter, mais qui n'a aucune importance dans notre histoire. C'est une sorte de Premier ministre relais en attendant
4: le référendum sur la régionalisation et qui verra la fin du gaullisme un an après.
5: Alors ça, c'est le 27 avril 1969. Ouais. Et là, en fait, comme De Gaulle, à sa manière habituelle, a dit « si vous dites non, je pars », les gens, finalement, après avoir quand même décanté les événements de mai 68, avoir compris que même si on peut être de droite, De Gaulle, ça suffisait, le résultat sera très net, puisque le non sera de 52,41% donc à ce référendum, sur un projet en fait qui, au point de vue politique, n'avait en réalité aucune importance. C'est-à-dire que si De Gaulle n'avait pas mis en jeu sa personne dedans, il n'y aurait pas eu une telle mobilisation.
4: Projet de régionalisation, c'était quelque part une espèce de décentralisation avant l'heure.
5: Alors, il y a une question concernant la création des régions, déjà. C'est pour ça que c'est, avant d'être une décentralisation, c'est une régionalisation. Et dedans, il y a une sorte de projet très mobilisateur politiquement qui était une réforme du Sénat, le fusionnant avec le Conseil économique et social.
4: D'accord. Ce qui méritait vraiment un référendum.
5: Voilà, parce que tout le monde sait bien quel est le rôle en France de cette troisième assemblée si importante qu'est le Conseil économique et social.
4: Oui, oui, on en a même décliné à la région et même au département et on n'a toujours pas bien compris, Eric Lohen, il n'y a pas de souci. Pour revenir sur mai 68, sur le mouvement de mai 68 lui-même, je disais, les législatives, donc, qui ont vu... je crois qu'en termes électoraux, c'est quand même pas loin du raz-de-marée, même si c'est pas les scores habituels de Gaulle, mais c'est une jolie victoire de la droite, dans laquelle le PS, j'allais dire le PS, non, c'est encore la SFIO, je suis en train de me demander, aurait pu jouer sa carte, et ne l'a pas fait.
5: Non,
4: pourquoi
5: non,
4: ils sont restés, la SFIO, un petit peu en dehors des événements, ils se sont mis sur la touche à ce moment-là.
5: Oh, ils y sont, mais un peu comme tous les autres, c'est-à-dire personne n'a vraiment compris. Mais de toute façon, mai 68, et n'en déplaise à certains qui l'ont vécu de manière très impliquée personnellement, mai 68 n'est pas une évolution de rupture au point de vue des familles politiques françaises, car ça bouge pratiquement jamais. C'est-à-dire que l'opinion publique de fond au point de vue des familles politiques en France évolue très peu. C'est des évolutions à la marge de quelques pourcents qui peuvent faire basculer une élection, mais somme toute, il n'y a pas de rupture au point de vue de la représentation sociologique des familles politiques. Elles sont relativement stables, elles peuvent évoluer sur 30 ans, mais sur 2 ans, 3 ans, ça ne change pas du tout au tout. Ce qui fait qu'on a redécouvert que la France, malgré une virulence médiatique et une occupation au sens situationniste, si je puis dire, de l'espace public et politique, la France reste un pays profondément de centre-droit et plutôt, centre-droit, voire droit...
4: C'est un pays conservateur.
5: Voilà. Et que, oui, il y a des revendications dans la nouvelle génération. Dans la France, il y a aussi des gens qui ne partagent pas cette idée, mais que quand même, des gens qui votaient avec conviction gaulliste avant les événements de mai 68 n'ont pas changé d'idée parce que mai 68 était arrivé. Surtout que la dynamique de contestation est venue des étudiants, c'est-à-dire de gens qui n'étaient pas encore pleinement entrés dans la logique politique, puisqu'à cette époque-là, à quel âge est la majorité ?
4: 21 ans.
5: 21 ans. Alors bien sûr qu'il y a des étudiants après qui avaient commencé à voter ceci, mais il y en avait beaucoup qui n'étaient pas encore rentrés politiquement dans la scène, au sens non pas les idées personnelles, mais au sens factuel, parce qu'on n'avait pas encore le droit de voter. C'est pour ça que de toute façon, après la mort de notre cher ami, donc le maître de Colombey, là, en 1970, lors de...
4: D'un bal tragique.
5: Non, pas sa mort. C'est après, quand il se retire à Colombey, donc c'est le 27 au soir, voilà, le 27 au soir 69, donc peu de temps après, de nouvelles élections sont organisées, et Pompidou est élu le 15 juin 69, il restera au pouvoir jusqu'en 74, à son décès, et donc il est... quand même élu au deuxième tour de scrutin avec 58% des voix. Donc on ne peut pas expliquer
4: Pompidou quelque part rassure les électeurs de droite qui voulaient sortir du gaullisme.
5: C'est un autre type de personnage, même si c'est pas un socialiste, mais sur des questions de compréhension de la société contemporaine, il est plus en phase. Lui déjà n'est plus un représentant. C'est un représentant de la société civile par rapport à la garde des grands résistants qui entouraient de Gaulle, qui avaient fait en quelque sorte l'aventure de Londres. Je ne le critique pas, c'est simplement un constat. Il s'inscrit dans une autre tradition, lui. Donc il n'est plus ancré dans la résistance, le gaullisme, le combat héroïque de la guerre aussi. C'est pour ça que c'est un dauphin gaulliste, mais c'est un gaullisme qui, à ce niveau-là, n'est plus,
4: qui
5: au sens de la personnalité, n'est plus un gaulliste rentrant dans les pas de Gaulle.
4: Ok, petite pause, Eric Lohen, et on fera un petit point, justement, sur l'héritage. de mai 68, pour paraphraser quelqu'un de connu.

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1: Toujours avec Éric Loewen et cette histoire de révolution mai 68. Donc qui dit révolution dit normalement bouleversement, dit leçon durable de l'histoire, en tout cas implication durable dans l'histoire. Donc je serais tenté de dire qu'est-ce qu'il reste aujourd'hui de mai 68, puisque les avancées sociales du Grenelle, certes, sont des avancées, mais ne sont pas forcément des avancées révolutionnaires. La plage n'est pas arrivée sous les pavés, qu'il est toujours interdit d'interdire, qu'il n'est toujours pas interdit d'interdire, etc. etc. Donc j'allais dire, en fait, en quoi mai 68 a véritablement révolutionné notre pays. Alors j'allais dire, je serais tenté d'avoir un élément de réponse. Quelque part, est-ce que quand même si De Gaulle est resté au pouvoir et a été conforté, est-ce que quand même mai 68 a déjà finalement mis un terme à la France gaulliste?
2: Oui, doublement. Déjà parce qu'il y a une rupture quand même dans la conscience, même de beaucoup d'acteurs politiques de droite, hein, ils ont bien compris la chose. Mais surtout parce que les étudiants de mai 68, ils sont retournés à leurs chères études. Enfin, quoique pour certains, avoir eu certains diplômes en 68 leur a valu une réputation de sous-diplômé. J'ai eu l'occasion comme ça de discuter avec des gens qui avaient...
1: Les diplômes, ça fait partie des choses obtenues quand même.
2: Donnés ou pas, bon, bref. Moi, je dis qu'ils ont eu à faire des travaux pratiques d'un genre nouveau qui n'était pas prévu au début de l'année.
1: Qui est finalement
2: par exemple, UV de fabrication de slogans, de pancartes, de cocktails Molotov.
1: Ça, c'est pour la chimie.
2: Voilà. Donc, finalement, on peut trouver un truc de... je pense, tout aussi intéressant. C'est parce que ces étudiants, une fois qu'ils sont revenus à leurs études, n'ont pas disparu en réalité. Quel est le devenir de tout étudiant, surtout quand on parle à cette époque-là d'étudiants, c'est-à-dire la future élite intellectuelle de la France? C'est de sortir de la fac et de prendre sa place dans la société active, donc de devenir professeur, de devenir sociologue, psychologue, médecin, de devenir directeur d'institution, responsable administratif de ceci ou cela, etc., etc. C'est pour ça que la génération de café 68 sur les barricades dans le mouvement étudiant, on va la retrouver dans quoi? Dans le restant de la société civile, progressivement au fur et à mesure des années 70. C'est pour ça que cette rupture de mai 68 ne va pas intervenir en 68, mais elle va intervenir quand ces acteurs-là, qui n'étaient que des étudiants, passeront en position d'être acteurs du fonctionnement de la société au sens économique, politique, social, dans tous les sens. Et c'est eux qui vont, non pas en vertu d'un projet politique, mais de revendications sociologiques de fond, autour des questions, comme je disais, de termes de valeur par rapport à la société, une certaine conception de la société, par rapport à la notion de l'autoritarisme. Il faut savoir quand même que tous les mouvements gauchistes ou de communistes, c'est quand même des autoritarismes. Le isme par rapport à l'autorité y est co-substantiel. La critique de la société de consommation va aussi apparaître dans les années 70, désormais pas simplement portée par des discours lors de manifs, mais des tentatives, des expérimentations. Des communautés vont se constituer, ici en Ariège. Dans ce sens-là, Plogoff, le Larzac sont des enfants de mai 68. Sont des enfants de mai 68, même s'ils ne sont pas tous les étudiants de mai 68 qui sont allés faire l'Arzac ou Plogoff. Dans ce sens-là, la critique du conformisme social, les radios, tiens, là on est à Radio Transparence. Ça, ce type de radio, en tout cas au début des années 60, quand elles des années 80, après l'élection de Mitterrand, quand elles sont légalisées, c'est un des acquis sociologiques et culturels de mai 68. C'est-à-dire que, à la base, les radios n'ont pas été faites pour énergie et de ce type de réseaux commerciaux. C'était pour finalement refaire un espace de parole. Et ça, c'est typiquement... Voilà, donc typiquement, c'est ça, les conséquences de l'esprit de mai 68, et qui vont, indépendamment de toute considération politique, totalement réorganiser notre société au point de vue concret et quotidien, à tel point qu'on ne le voit plus. C'est sur l'évolution des mœurs, sur la question de la légalisation de la contraception. Bon, la pilule avait été un petit peu avant, mais la révolution féministe des années 70, l'organisation du MLF, les revendications des mouvements gays et lesbiens, qui va permettre, lors de l'élection de Mitterrand, d'aboutir à la dépénalisation de l'homosexualité, ce sont dans ce sens-là des conséquences, encore une fois, non pas politique au sens strict du terme habituellement, mais sociologique de mai 68. L'abolition de la peine de mort participe aussi de cette descendance discrète
1: Il y a eu un temps de maturation, finalement une décennie, pour organiser dans les têtes ce qui pouvait être exprimé de façon complètement...
2: Certaines idées folles qui avaient été imaginées en 68, certaines, on va très vite se rendre compte qu'elles sont foireuses, mais d'autres, on va se dire, mais franchement, et si on avançait dans ce sens-là? L'émergence des mouvements écologistes, le début de l'évolution de la conscience écologique en France. Bien sûr qu'il y a des écologistes avant 68, René Dumont n'est pas né après les événements. Mais par contre, au point de vue de la diffusion en dehors de ces petits groupes militants dans ce sens-là, ça va se faire essentiellement dans les années 70. C'est pour ça que le Larzac, dont quelque part José Bové est un lointain héritier, le Larzac est très révélateur de cette nouvelle France qui est en train de se dessiner, qui n'est plus la France justement antérieurement, parce que ce qui est le plus important dans le Larzac, ce qu'il faut retenir, c'est que quand même, ces quatre paysans, permettez-moi l'expression, qui vont décider de dire non à ce qui est d'habitude une des institutions de la culture française nationale au sens absolument gaulliste du terme, c'est-à-dire l'armée. Et en vertu de quoi? En vertu de, alors je ne vais pas le dire en occitan, mais vouloir vivre au pays, de revendications, on va dire, sentant le fromage de chèvre, le shit et le babacool.
1: Le Larzac, c'était le refus d'extension d'un camp militaire.
2: Voilà. Voilà, plus des revendications qui vont s'amalgamer, tout va se mettre de dessus, parce que l'armée va devenir grande muette, va devenir le symbole aussi de cette société, de cette collusion de l'État, du pouvoir financier, du pouvoir de la mitraillette, etc. etc. Donc, ce n'est pas forcément toujours une revendication simple, mais ça cristallise l'esprit. Un des enfants de mai 68, ce sera l'organisation de la formation professionnelle pour les adultes, par exemple, la mise en place qui ne s'effectuera qu'au début des années 70. Donc on peut faire comme ça une liste extrêmement importante qui n'apparaît pas de prime abord parce qu'on n'est pas dans le registre du politique, c'est-à-dire ce n'est pas de nouveaux droits en tant que tels qui passent par une réforme constitutionnelle. On est toujours dans le cadre des institutions de la Ve République, mais ça va petit à petit profondément modifier le fonctionnement de notre société. C'est pour ça que le refus de la société de consommation, quand on voit aujourd'hui tous les mouvements, par exemple, localistes, autour de choses comme les AMAP, autour des anti-pubs, mais ces gens-là, en fait, ils ne sont pas nés aujourd'hui. La critique de la société de consommation, elle est au cœur de mai 68. Donc dans ce sens-là, la plupart de ce qu'on peut appeler des 68ards se sont battus et ont souvent œuvré, milité dans leur vie pour des politiques culturelles, des modèles de société qui ne soient pas réduits à être un consumérisme forcené en tant que tel. Alors,
1: Tu veux peut-être poser une question ?
2: Là, je suis en train de m'emballer un petit peu. Bon, évidemment, j'ai parlé de la libération sexuelle, la libération des mœurs qui touche la condition féminine, mais qui touche aussi la condition masculine, la question de l'homosexualité. On a aussi une sorte de rupture sociologique très importante, c'est l'entrée sur la scène désormais sociale des jeunes, c'est-à-dire de la notion de la jeunesse, qui n'est plus simplement considérée comme le futur de la France, mais considérée comme une classe d'âge à part entière qui a son mot à dire et qui demande à avoir son mot à dire dans le cours des affaires. Donc la montée, c'est ce qu'on a parfois appelé la montée du pouvoir adolescent. C'est pour ça que cette génération 68, comme dans bien d'autres pays que j'ai déjà évoqués, en Angleterre, à Berlin, en Italie, à Prague, en Belgique, aux États-Unis, c'est en fait une génération contestation qui va ensuite profondément marquer le restant de l'évolution de la société française, mais l'autre France continue, hein, elle existe aussi. Mais à côté de cette France, on va dire plus classique et autres, cette autre France, désormais, a commencé à se faire entendre. Des mouvements même sociaux, au sens ouvrier, comme l'IP, par exemple, dans les années 70, cette logique de, allez, faisons une autogestion et autres, c'est aussi des enfants de mai 68, même si on trouve toujours des idées avant. Parce qu'au cœur de mai 68, il y a une revendication qui est très importante, c'est le droit à imaginer autre chose. Le droit à oser, revendiquer le droit à l'utopie. Et même si, après avoir testé, il s'avère que l'utopie est foireuse, ce n'est pas grave, parce que ça participe d'une revendication qui a été posée, c'est-à-dire une forme de droit à l'expérimentation sociale. Et de dire, bon, on ne sait pas si ça va marcher, mais au moins, essayons, tentons, créons, innovons, enfin, voilà. Et donc, c'est pour ça qu'on est plus dans une modification sociologique que dans le cadre de revendications politiques. C'est pour ça qu'au point de vue strictement politique, il faudra attendre l'élection de François Mitterrand pour visiblement incarner une sorte de rupture politique, mais qui n'est qu'une... Ça s'inscrit dans une continuité de la société française, parce que sous Giscard, on a l'abaissement de la majorité à 18 ans, on a la reconnaissance du droit à l'avortement pour les femmes. Il y a déjà des évolutions qui sont intervenues, mais parmi les actes très importants de l'élection de François Mitterrand, ce sera l'ouverture des médias, entre guillemets, à une dimension désormais qui n'est plus étatiste. Alors évidemment, certainement que ça n'avait pas été envisagé comme allant du côté du tout économique, du tout libéral au sens marchand et autres, mais cette désorganisation de l'ORTF, je vais le dire entre guillemets, était une façon de redonner des moyens de discussion et de parole de discussion à la société civile que l'État, traditionnellement, se réservait uniquement pour lui, c'est-à-dire la télé et les grandes radios. Alors, bien sûr, les choses après évoluent, tous les acteurs tentent toujours de tirer les choses à leur avantage. Donc, la droite existe bien après. Voilà.
3: Et libéraux sont d'ailleurs.
2: C'est pour ça que je me positionne un petit peu par rapport à ça, dans le sillage d'ouvrages, par exemple, comme ceux de Bernard Briand sur l'éclair de mai 68, qui était un ouvrage qui avait été publié au début des années 2000, qui montre bien que la plupart des grands intellectuels qui ont parlé de mai 68 ont plus finalement suivi et commenté les événements que dirigé ou impulsé les événements. C'est-à-dire que dans bien des cas, ils ont plus paraphrasé que les avoir éclairés. Parce que pour percevoir cela, il faudra attendre souvent, par exemple, les années 80, pour se rendre compte que la rupture de mai 68 s'est faite sur une considération finalement sociologique et non pas politicienne ou idéologique en tant que telle. D'ailleurs, de toute façon, dans 68, il y a une contestation de la notion même des idéologies politiques. Même si à leur cœur de ces mouvements, il y en avait qui étaient extrêmement idéologiques, qui avaient un positionnement idéologique extrêmement fort.
3: Pour revenir donc à ce bilan, quand on fait bilan positif et bilan négatif, j'allais dire, est-ce que le bilan négatif de mai 68 est aussi... alors, bon, on ne va pas le faire sur le plan idéologique, parce que là, on le verra après, mais au moins sur le plan des consciences, c'est-à-dire qu'on parle souvent d'un mai 68 qui a finalement... contribuer à peut-être déliter un petit peu
1: l'idée qu'on se ferait, je ne sais pas si on a bien entendu au début puisque j'avais coupé mon micro, pardon, est-ce que le bilan négatif de mai 68 ne se pose pas aussi sur une nombrilisation de la société vers justement on prend conscience d'exister en tant que personne, et est-ce qu'à un moment en allant là-dessus on a aussi perdu un petit peu l'idée de la masse, l'idée de la force populaire, est-ce que mai 68 n'a pas un petit peu aussi délité le mouvement social,
2: on va dire, ça, je n'y souscris pas, parce que je ne pense pas que ça de toute façon jamais été, en tout cas pas pensé comme tel. Je pense que ça c'est plutôt une interprétation a posteriori de mai 68, mais je rappelle qu'à toute époque, y compris en mai 68, faire lien social et surtout faire une société qui soit cohérente et où il y ait un sentiment de cohésion a toujours été une quadrature du cercle. Et mai 68 l'illustre, comme 36, comme toutes d'ailleurs, comme de toute façon, les événements de 58 en France, tout comme les mouvements sociaux d'après-guerre, les mouvements syndicaux avec des grèves très violentes l'ont montré aussi. Donc à ce niveau-là, nous vivons souvent dans cette image un petit peu caricaturale que le lien social serait plus délitéré à notre époque qu'antérieurement. En réalité, ces sentiments, ces processus-là, il peut y avoir des variations sur certains points, peut-être sur la notion de classe ouvrière, mais pour d'autres raisons que mai 68 en tant que tel, c'est-à-dire c'est pas la faute à mai 68, c'est l'évolution générale de la société qui est en jeu. Je pense plutôt que ça, c'est une manière d'idéaliser, comme dans une sorte d'uchronie, c'est-à-dire d'utopie à rebours, un temps qui n'a jamais été comme tel. Si à toutes les époques de l'humanité, il avait été facile de faire lien social, de faire une société, etc., etc., où tout le monde ait les mêmes intérêts, une sorte de conscience commune, je vais être un petit peu cynique, je dirais ça se saurait. En tout cas, c'est plutôt une image que l'on a.
1: Mais est-ce que ça n'a pas compliqué quand même, Eric Loewen, un petit peu le tissu social? Je veux dire, on va schématiser, mais en 1936, quand un mouvement social se prenait corps, globalement, il y avait une convergence de lutte assez facile à comprendre. Aujourd'hui, on l'a vu encore récemment avec les différents mouvements qu'il y a eu. Les gens cherchent tous un petit peu des choses différentes, plus complexes, plus désordonnées. J'allais dire, est-ce que ça, c'est pas mai 68
2: parce que ça initié peut-être qu'il a, je dirais pas qu'il a initié, parce que ça s'inscrit dans une continuité de toute façon culturelle qui était en acte antérieurement. Disons que ça s'inscrit dans un progrès aussi de la société civile. On ne s'en rend pas compte, mais l'importance de la société civile a considérablement progressé. Si on se place dans une situation hantée 68, à ce niveau-là, la société civile existe très peu en tant que telle, puisqu'elle est aux mains généralement des forces politiques. Il y a très peu de mouvements qu'on pourrait qualifier comme étant issus du mouvement associatif en tant que tel. Or, aujourd'hui, on sait que, au point de vue du progrès social, c'est plus le fait de mouvements associatifs qui vont revendiquer ou s'occuper de telles problématiques que se fait l'évolution de la société. Donc c'est aussi parce qu'on est dans une société qui est moins idéologisée. C'est ce qui est à comprendre. Donc il y a toujours des idéologies de gauche comme de droite, d'ailleurs, qu'il ne faut jamais oublier. Mais globalement, on est dans une situation où il y a moins d'idéologies, on est dans une situation où il y a plus, effectivement, de revendications de liberté. Enfin, il y a plus de libertés, en tout cas, qui sont acquis qu'antérieurement là-dessus. Donc je ne pense pas que mai 68 puisse être, sur ce niveau-là, être considéré comme à l'origine d'une dimension négative. Il peut y avoir des choses, entre guillemets, dans un bilan discutable sur mai 68, peut-être, mais je pense que c'est tellement technicien qu'en réalité, ça n'a pas d'incidence politique. Sur, par exemple, la manière de penser l'enseignement, oui, il y a eu des choses qui ont été, dans ce sens-là, peut-être parfois un peu trop vite en besogne ou sur certaines connotations, mais je ne considère pas que c'est forcément à mettre sur l'image de mai 68 aurait un bilan positif ou négatif. Mai 68, je le répète, s'inscrit dans une mutation de la société, et ensuite il y a des gens qui sont à contresens ou il y a ensuite des gens qui vont dans ce sens-là, parce que c'est une factualité générale. Après, on peut toujours l'interpréter en fonction de ses positions comme étant dommageable, regrettable, mais honnêtement, qui voudrait revenir à une société d'avant mai 68?
1: Eh bien justement, c'est la question que je voulais poser peut-être en guise de conclusion.
2: Les seules personnes qui peuvent en apparence dire ça, c'est quand ils imaginent la société d'avant mai 68, non pas telle qu'elle était, mais à partir...
1: Telle qu'il la fantasme.
2: Telle qu'il la fantasme aujourd'hui, un petit peu comme on le voit avec ces émissions où on renvoie des enfants des écoles version le passé.
1: Oui, sans aller jusque-là, c'est vrai que quand on voit un petit peu le délitement du politique aujourd'hui, on se met à... Parce qu'on
2: mais le politique était aussi délité à cette époque-là, en fait.
1: À finalement avoir une espèce de nostalgie de l'époque gaulliste où l'État voulait dire quelque chose, où les politiques...
2: Oui, il faudra se rappeler du sac, il faudra se... se rappeler des collusions avec les barbous, il faudra se rappeler. Donc la plupart du temps, ce n'est que notre mémoire à trous, pour ceux qui ont eu de toute façon une mémoire de ces choses-là, qui leur font croire que la politique était plus propre et était plus pure. Le cœur des années 60, à ce niveau-là, sur la politique, 50-60, c'est le temps joyeux des mouvements poujadistes. C'est le temps joyeux de toute une série de...
1: De
2: scandales, le meurtre politique est une arme politique comme les autres. Ouais. Encore un petit peu, pas quotidien, mais ça en reste, à cette époque-là, les rapports étaient très... Comment dire, l'affrontement physique au sens de la bagarre, où on allait casser le couleur d'affiche de l'autre parti, est au quotidien des us et coutumes de la vie politique française. Et je ne prends que le couleur d'affiche, parce que ça peut aller beaucoup plus loin.
1: Donc c'est une nostalgie qui peut être nourrie que par ceux qui ne l'ont pas vécu, on l'a bien compris.
2: Ou qui ont une mémoire sélective.
1: Quand le candidat Sarkozy dit en 2007 vouloir liquider l'héritage de mai 68, qu'est-ce qu'il recherche ?
2: Ce qu'il recherche, c'est conforter une partie de son électorat dans sa propre conviction. Car du côté des descendants de mai 68, ça fait belle lurette. Ça, Sarkozy, il ne peut pas le comprendre parce qu'il est sur une position idéologique, en tout cas cette droite-là. Ça fait belle lurette que les acteurs de mai 68 ont liquidé mai 68. Et je dirais Cohen Bendit le premier. C'est-à-dire qu'il n'y a que cette droite-là, qui est une autre gauche de l'autre côté, mais qui finalement arrive à peu près à la même chose, qui a tellement idéalisé, sacralisé mai 68, ou en quelque sorte diabolisé mai 68, qu'ils n'ont pas compris qu'on n'est plus en mai 68. C'est Cohen Bendit qui dit, depuis les années 80, mai 68 est mort, il n'y a rien dans ce sens-là, on n'y retourne pas, la question n'est pas là. Donc c'est un fantasme de la droite, en tout cas d'une certaine droite, qui s'adresse à son électorat par ce biais-là, un petit peu comme un certain Philippe, de son prénom, connu sous le nom de Pétain en tant que tel, cherchera à expliquer les problèmes, la défaite militaire de la France en faisant peser la responsabilité sur le front, peser la

0: sociétés, banlieues, etc., etc., en France, je dis cela comme tel, ou immigration, ne sont pas des problèmes à cause de mai 68, ce sont des problèmes à nous. Et aller chercher dans mai 68 des réponses ou des politiques ou des logiques de déresponsabilisation, excusez-moi l'expression, c'est de la foutaise par rapport à ces problématiques-là. Donc c'est une façon de détourner, au sens d'un divertissement, c'est une stratégie de diversion, en parlant de quelque chose qui en réalité n'a plus de poids ou n'est pas causal dans ces questions-là, de ce qui fait que pendant ce temps-là, on ne discute pas des vraies causes ou des vrais problèmes. Voilà, s'il y a des délocalisations en France aujourd'hui, je vais prendre cet exemple, c'est pas la faute à mai 68. S'il y a des questions autour des OGM, c'est pas la faute à mai 68. S'il y a des problèmes avec ou sans les Roms, je ne sais pas, c'est pas la faute à mai 68. Etc., etc., on peut faire la liste de tout ce qui est actuellement repris au point de vue de choses présentées comme étant des problèmes sociaux. Le chômage aujourd'hui, c'est pas la faute à mai 68, quoi. Et les problèmes de l'éducation aujourd'hui, aussi bien que les problèmes de violence dans les banlieues, c'est pas la faute à mai 68.
1: Eh ben, ça fait un mot de la fin, Eric Clohen. Merci, merci beaucoup. On clôture cette émission, donc bilan de mai 68, qui clôture donc l'exploration de notre dernière révolution française. À bientôt.
0: À bientôt.

Salut à toutes, salut à tous. Merci d'être à l'écoute de l'émission Jazz City de cette fin de semaine. Au programme, Joe Castro, pianiste, et Woody James, trompettiste. Je ne pense qu'il y a beaucoup de gens d'entre vous qui ne connaissaient pas ces deux musiciens. Mais avant, comme je vous l'ai dit depuis un certain temps déjà, je décide d'arrêter mes émissions au 31 décembre de cette année sur Radio Zone. Et à la demande totalement générale, eh bien je prolonge mes émissions jusqu'au 4 janvier 1996. Dernière émission de Jazz City le 29 décembre. Mon invité sera mon ami Paul Bloch. Et dernière émission totalement, la toute dernière, 4 janvier dans Jazz en Fête. Et mon invité bien sera monsieur Paul Bloch. Voilà. Entre-temps, les émissions continuent. Jazz City continue normalement. Spécial concert de jazz continue normalement. Il y aura une dernière émission spécial concert de jazz le 1er janvier. Et il y aura des émissions Jazz en Fête. Jazz en Fête, les 23 décembre à 21h, les 26 décembre à 19h, les 28 décembre à 22h, les 30 décembre à 20h, les 31 décembre à 15h, les 2 janvier à 19h et la toute dernière, le 4 janvier à 22h. Voilà, c'est dit, c'est fait. Joe Castro, eh bien c'est un pianiste qui est né en Arizona en 1927 et eh bien en 1952 il se rend en Europe, il joue à Londres entre autres et il forme son propre groupe avec Chico Hamilton, Red Mitchell, Henri Barbazin et ensuite il se fixe sur la côte ouest, il joue à Hawaï, rentre à nouveau à New York où il connaît un certain succès avec son trio. Et puis il regagne Los Angeles en 1958 et il joue souvent avec June Christie, Anita O'Dell, Roy Vinegar et il joue souvent avec Billy Gibbons, Teddy Edwards. Et on ne sait pas trop ce qu'est devenu ce pianiste qui est excellent, excellent. Joe Castro ici en compagnie eh bien, de Teddy Edwards au ténor, Leroy Vinegar contrebasse et Billy Gibbons à la batterie. Mais il ne s'agit pas du disque de la séance Teddy Zuedi, mais il s'agit d'une séance atlantique jamais rééditée de Joe Castro sous son propre nom. Et je vous laisse en sa compagnie, magnifique, magnifique pianiste, enregistré le 18 juillet 1959, Joe Castro, Teddy Edwards, Leroy Vinegar et Billy Gibbons. Attention, bonne écoute!

Vous êtes sur Radio Zone 93,8 MHz dans l'émission Jazz City, une demi-heure pratiquement, avec le pianiste Joe Castro, le magnifique ténor Teddy Edwards, Leroy Vonnegut, contrebasse Billy Gins à la batterie, enregistré le 18 juillet 1959, Groove Funk Soul de Joe Castro, Yesterday's bien sûr, Daydream composé par messieurs Duke Ellington et Billy Strayhorn, ça c'est inoubliable évidemment, et puis une composition de monsieur

Eddie Edwards qui s'intitule Play Me Some Blues. C'est exactement ce qu'ils ont fait durant ces quelques 9 minutes. Magnifique interprétation en tous les cas. Joe Castro, né en 1927. Comme je vous l'ai dit en début d'émission, si vous n'avez pas pris cette émission depuis le début, si vous n'avez pas eu le temps de prendre note, normalement j'arrête mes émissions sur Radio Zone le 31 décembre 1995, mais à la demande générale de tout le monde, je poursuis mes émissions jusqu'au 4 janvier 1996. Jazz City, la dernière émission de Jazz City aura lieu le 29 décembre à 21h, comme invité mon ami Paul Bloch. Et la toute dernière émission que je vais animer, qui s'intitulera Jazz en fête, aura lieu le 4 janvier 1996. Et pour cette dernière émission, bien, j'aurai mon ami aussi, Paul Bloch, qui viendra avec moi. Vous verrez, ce n'est pas triste, c'est un grand ami, est un grand spécialiste de jazz, et c'est un homme aussi de radio, puisqu'il réalise de très nombreuses émissions sur Radio Cité. Mais sachez que Spécial Concert de Jazz, la dernière émission de Spécial Concert de Jazz aura lieu le 1er janvier 1996, le lundi donc à 22h, et que, prenez bien note, il y aura des émissions Jazz en fête le 23 décembre 1995 à 21h, le 26 décembre à 19h, le 28 décembre à 22h, le 30 décembre à 20h, le 31 décembre à 15h, le 2 janvier à 19h et le 4 janvier à 22h. Et toutes ces émissions, comme d'habitude, sont rediffusées toutes les 6 heures. Voilà, c'est dit, c'est fait. Après Joe Castro, pianiste, eh bien, nous allons écouter un trompettiste magnifique qui s'appelle Woody James. Ne m'en demandez pas plus, c'est un musicien de la côte ouest. Et excusez du peu, accompagné par Phil Woods à l'alto, Ted Richardson au ténor, Carl Fontana au trombone, Shelly Mann à la batterie, Bob Mess contrebasse, Frank Strazieri au piano. C'est un All Stars et les arrangements... Et oui, tous les arrangements sont signés Monsieur Bill Holman. Voici ce magnifique trompettiste, Monsieur Woody James. Et vous êtes toujours sur Radio Zone, 93,8 MHz, dans l'émission Jazz City, présentée par votre serviteur Jean-Michel Reisser.

Vous êtes sur Radio Zone 93,8 MHz dans l'émission Jazz City. Le trompettiste Woody James, Phil Woods alto, Ted Richardson tenor, Carl Fontana trombone, Shelly Mann batterie, Bob Mays contrebasse, Frank Strazieri la batterie en All-Star, malgré ce trompettiste pas très connu, qui je pense a aujourd'hui une cinquantaine d'années. Head for Ted, composé par Woody James. Lazy Afternoon, un vieux thème. Willis, composé par Woody James. Like Someone in Love, un vieux thème aussi. Et tous les arrangements sont signés Monsieur Bill Holman. Enregistré à Los Angeles en novembre 1981. Oui, Woody James. Et je remercie Monsieur Robert Anoto de Genève qui m'a permis de réaliser cette émission de ce soir, qui m'a prêté tous ces disques très très très rares. Et sachez que je termine, comme je le disais, mes émissions de Jazz City le 29 décembre, que la dernière émission de spécial concert de jazz est le 1er janvier, et que je réalise des émissions spéciales durant les fêtes de fin d'année, le 23 décembre à 21h, le 26 décembre à 19h, le 28 décembre à 22h, le 30 décembre à 20h, le 31 décembre à 15h, le 2 janvier à 19h, et la toute dernière émission que j'animerai sera le 4 janvier à 22h. Je vous laisse en compagnie de Woody James et ses amis, Jean-Michel Reissier de Radio Zone 93,8 MHz, je vous souhaite un excellent week-end. Jazz City est rediffusé tous les samedis matins entre 9h et 10h, tous les samedis après-midi entre 15h et 16h. Je vous donne rendez-vous à lundi 22h pour une nouvelle émission de spécial concert de jazz, ou alors vendredi prochain 21h pour une nouvelle émission de Jazz City. Bye bye.

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1: Salut, c'est Laurent Charliot dans British Connection. Je suis auteur de romans et d'une vingtaine d'ouvrages sur le rock et les musiques actuelles, comme notamment les trois tomes de Rock Stories, et je viens tout juste de publier mon tout nouvel ouvrage. Il s'appelle Caprice de Rockstar. Alors dans ce livre, préfacé par Ben Barbeau, le grand patron du festival Le Hellfest, je propose une compilation inédite de 100 révélations et caprices de rock et pop star, tous plus incroyables les uns que les autres, histoire de définitivement convenir, comme le dit le sous-titre de mon ouvrage, que ces gens-là ne sont pas tout à fait comme vous et moi. Alors, on le sait, les extravagances de stars font partie de l'histoire de la pop culture depuis la nuit des temps, toutes disciplines confondues. On a tous entendu parler des retards de Marilyn ou de Judy Garland, les colères et les insultes de Marlon Brando, les fureurs de Keith Moon ou les caprices de Michael Jackson. Tout ceci sont légendaires et ont participé bien sûr au mythe de la starification. On peut bien sûr considérer qu'une large majorité des icônes du rock et de la pop musique émettent des exigences qui relèvent d'attentes compréhensibles pour des personnes qui passent leur vie sur la route et qui ne souhaitent pas être accueillies dans une roulotte ou se nourrir de junk food. Par contre, il est bien connu que d'autres, pour qui l'adulation des foules a tendance à monter au cerveau, se comportent en véritables divas et prennent parfois un malin plaisir à faire marcher sur la tête les productions avec des exigences aussi incongrues qu'exaspérantes. C'est donc tous ces petits travers que je pointe à travers cet ouvrage de plus de 200 pages. Alors, tous ne sont pas stupides et irréalisables et relèvent plutôt parfois de petites manies ou de petites croyances. C'est le cas par exemple de la star du folk américain Johnny Cash, qui tenait absolument à avoir un drapeau américain en fond de salle face à lui lorsqu'il était sur scène. Et malheur à l'organisateur qui l'oubliait. C'est l'occasion de lui rendre hommage avec un de ses titres les plus connus, c'est Johnny Cash avec Walk the Line.
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2: Dans ce livre Caprice de Rockstar, vous apprendrez également par exemple que la chanteuse britannique Adele a fait faire plus de 200 km à un coursier en pleine nuit pour déguster sa pizza préférée. Et que lorsque celui-ci est revenu avec la fameuse pizza, la diva s'était endormie. Vous y découvrirez que personne n'est épargné et que toutes les stars ont un jour eu un petit caprice. Comme par exemple les Beatles, oui, même les Beatles, qui alors qu'ils venaient d'être juste papa, exigeaient de trouver 4 lits bébés à leur arrivée en loge. Vous apprendrez également, par exemple, que la chanteuse de R&B Beyoncé fait changer juste avant son arrivée les lunettes de toilette des chambres d'hôtel où elle séjourne. Ou encore, et là, on n'est finalement pas beaucoup surpris, que les rockers américains originaires d'Atlanta, en Géorgie, les Black Crows, apprécient fortement de trouver à leur arrivée en loge un petit sachet rempli de marijuana en guise de cadeau de bienvenue. Les starlettes de la pop, alors loin devant les rockers et rockeuses, sont bien évidemment, vous vous en doutez, les champions du caprice. Alors comme par exemple la chanteuse, vous savez, celle qui nous bassine chaque année à l'époque des fêtes avec son All I Want for Christmas, Mariah Carey, qui elle exige carrément une baignoire remplie d'une marque d'eau minérale française pour prendre ses bains. Mais on a tout de même, rassurez-vous, parmi les rockers, des champions comme les Metallica par exemple, qui réclament une loge de 300 mètres carrés sur mesure, ou le groupe Metronomy qui lui demande quelques paires de chaussettes. Ouais, vous avez bien entendu, des chaussettes. Alors que les Motley Crue, par exemple, avaient eux noté sur leur rider qu'ils souhaitaient avoir en loge un pistolet mitrailleur. Alors je pense que c'était une blague. Le folk rocker et poète Bob Dylan, lui, est pas mal non plus à ce petit jeu. Il a notamment demandé, lors d'un de ses récents passages en France, d'avoir jour et nuit une escorte policière armée à ses côtés. Allez, on n'est pas rancunier et on écoute un titre de Bob Dylan que j'aime beaucoup. Ça s'appelle « I Want You ».

Dans mon tout nouveau livre « Caprice de Rockstar », vous verrez que les artistes français ne sont pas en reste. Ainsi, par exemple, Jacques Dutronc aurait demandé à la dernière minute que sa loge soit totalement repeinte en noir. Alors, ok, j'en conviens, c'est moins costaud que les desiderata des mégastars américaines. Alors, comme par exemple le rappeur Eminem qui a exigé pour valider sa présence sur un festival que soit creusé, écoutez-moi bien, aux côtés de sa loge un étang rempli de carpe koi. C'est assez balèze. Et assez balèze tient également la chanteuse Lady Gaga qui exige de trouver à son arrivée en loge un mannequin femme, comme on peut en voir, vous savez, dans les vitrines des boutiques, mais entièrement nu avec une toison de poils pubiens roses. Ouais, ça la regarde. D'autres sont plus mignonnes, mais donnent du fil à retordre aux organisateurs, comme les Garbage, qui exigent, quel que soit le pays où ils se trouvent, d'avoir dans leur loge un exemplaire du journal papier USA Today du jour. Débrouillez-vous les organisateurs. Ou encore les Guns N' Roses qui exigent des limousines pour faire les 20 mètres qui les séparent des loges à la scène. Ou les Jethro Tull, mais est-ce que c'est vrai ou est-ce que c'est faux, qui demandaient sur leur fiche technique, ce qu'on appelle aujourd'hui donc le rider, une prostituée édentée. Oui, vous avez bien entendu, une prostituée édentée. Ou encore Madonna et Jennifer Lopez, qui font entièrement redécorer et remeubler leur chambre d'hôtel avant leur arrivée. On va oublier alors les véritables horreurs demandées par Marilyn Manson, vous pouvez imaginer, les pratiques même plus que douteuses des membres de Rammstein. Et on va finir par une touche beaucoup plus légère avec le roi de la pop anglaise, monsieur Paul McCartney, qui lui souhaite seulement avoir une forêt de plantes, ouais, une forêt de plantes dans sa loge. Voilà quelques petites histoires parmi les 100 que vous pourrez retrouver dans Caprice de Rockstar. Pour finir, je vous propose d'écouter un titre justement de Sir Paul McCartney dans British Connection. Et je vous donne rendez-vous très vite dans votre librairie préférée pour Caprice de Rockstar. Salut !

Voilà, ça c'est le tout dernier Turnstile I Care. Et puis attention, sortie de Istilili, un EP de U2, ça va faire très très mal. Je vais vous faire écouter dans un instant In A Life. 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Voici le dernier U2, extrait de Easter Lily, le nouvel EP In A Life dans British Connection.

0: C'est la troisième partie, fin de l'album de la semaine, Lion's Law, l'album Evermore. 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
1: Ce morceau, c'est vraiment un hymne classique punk, un appel clair à la révolte pour les skinheads et les punks et tous les enfants perdus de la rue. C'est Sewer Rats.

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2: Les Tugs, Road Closed, Paris, 1992. Téléphone, Argent Trop Cher, Paris, 1981.

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1: En 1985, le groupe allemand Propaganda sortait son album A Sacred Fish. Je vous propose deux titres. Le premier, Docteur Mabuse, son premier carton. Le second, P-Machinery dans British Connection.
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1: Et voilà les amis, British Connection, votre émission rock, c'est terminé pour aujourd'hui. Je vous rappelle que vous pouvez retrouver des centaines d'heures de podcasts via la page Facebook de l'émission, n'hésitez pas. L'émission d'aujourd'hui sera disponible dès demain matin. La semaine prochaine, je recevrai Véronique Servin. Elle vient de sortir un bouquin chez Le Mot Doré. Ça s'appelle « Les Inrecuptibles, l'histoire des Inrocks » dans British Connection. Allez, je vous souhaite de passer une excellente semaine. On se retrouve ici même la semaine prochaine. Même horaire, même fréquence, même radio. Oui! Et en même temps, n'oubliez pas, British Connection, c'est votre émission rock qui passe ce qu'on n'entend pas sur les radios rock. Allez, salut.

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4: Histoire de révolution avec Eric Lowen. Aujourd'hui, troisième et dernière partie de la série autour de mai 68, donc, dont on a évoqué la semaine dernière les événements en eux-mêmes, les barricades, les manifs, etc. Les slogans, les idées ou le peu de cohérence entre elles. Et là, finalement, le clivage qu'il y a eu entre deux mondes, celui de, du monde ouvrier et du monde étudiant, où visiblement le principe de réalité a finalement gagné. Alors c'est vrai qu'on s'arrêtait la semaine dernière en évoquant les accords de Grenelle, donc entre les syndicats qui n'avaient absolument pas initié le mouvement de 68 et qui pourtant étaient vus comme les interlocuteurs du pouvoir et le pouvoir lui-même. Des accords qui ont été une grosse avancée, qui sont souvent présentés comme, un aboutissement heureux de mai 68, et que c'est vrai que moi, à titre personnel, j'ai souvent dit finalement, ce qui est présenté comme une avancée, est-ce que c'est pas finalement l'enterrement de ce qui aurait pu être une véritable révolution sociale au sens large? Voilà, ça fait une jolie question pour commencer.
5: Une belle et énorme question à laquelle je ne pense pas qu'on puisse répondre en tant que tel, parce que on est dans la situation du si. C'est-à-dire, si ça s'était passé autrement, peut-être que ce que l'on peut considérer, et ça c'est la thèse que je défends, c'est que mai 68 ne pouvait pas aboutir à une refonte d'ordre politique au sens où on l'entendait classiquement, comme 36, parce que les revendications en fait fondamentales n'étaient pas là.
4: Il n'y avait pas de programme.
5: Elles étaient à un autre niveau, qui sont sur la question des libertés individuelles.
4: Ouais.
5: Sur la question des libertés existentielles.
4: Il n'y a pas forcément de demande sur... Parce que c'est vrai que ça se voit souvent, ça, chez les militants sociaux, de plus en plus d'ailleurs, qui disent qu'il faut arrêter de focaliser sur le sociétal et travailler sur l'économie, etc. Et que tout viendra de là, à cette époque-là.
5: Quand on examine un peu au-delà des paravents idéologiques, la nature des revendications et des aspirations, on s'aperçoit que ce n'est pas un positionnement idéologique logique fondamentale qui est à l'origine, mais plutôt que c'est cet esprit de contestation de cet ordre qui existait, parce qu'on voulait autre chose, de refus du métro boulot dodo ou de la société de consommation, et qu'on allait chercher les rêves là où on les pouvait, là où on pouvait ou là où on en trouvait finalement. Donc finalement, comme c'était du côté des idéologies de l'extrême gauche qu'on avait le plus de discours capable d'ébouriffer le bourgeois, on les a pris là-dessus. C'est-à-dire qu'il ne faut pas oublier que la réalité idéologique de ces mouvements est à contresens de l'histoire au niveau mondial. Tous les peuples qui, à la même époque, étaient dans des régimes de cet ordre-là, de cette nature-là, n'avaient qu'une seule idée, c'est d'en sortir. Donc on voit très bien que ce ne sont pas des gens qui sont dans une situation concrète, mais illusionnés dans des utopies politiques, elles ont leur intérêt, leur légitimité, je ne les conteste pas, mais on s'aperçoit que ce n'est pas du tout du côté du mouvement ouvrier. Le mouvement ouvrier, ce qu'il voulait, effectivement, c'est un boulot moins dur, plus de congés payés, plus de pépettes, pour parler crûment, plus de fric, comme à peu près à toutes les époques, et pas forcément remettre en cause le capitalisme en tant que tel. Parce qu'en fait, beaucoup d'ouvriers avaient commencé à se rendre compte que, ma foi, ils commençaient à avoir une assiette au beurre qui commençait à devenir fort sympathique. En tout cas, en mettant en bas le système capitaliste, par ailleurs, certains se disaient, on n'est pas certain
4: de retrouver mieux derrière.
5: De retrouver mieux. Et quand on examine la nature des régimes politiques en modèle opposé, quand on enlève les discours de façade, on s'aperçoit que ces peuples-là, ces gens-là, ces ouvriers-là, n'avaient qu'une seule idée, c'était de les fuir. Donc c'est pour ça qu'on a une sorte là de dichotomie entre le discours énoncé dans un premier temps, qui est le discours de surface, C'est-à-dire que c'est pas parce qu'un acteur dit voilà, je me bats pour ça ou contre ça au nom de ceci, que c'est forcément sa véritable motivation. Car, et ça c'est assez propre à mai 68, il n'est pas du tout certain que les acteurs de mai 68 aient toujours été très conscients de l'évolution et des mouvements sociologiques de fond qui les emportaient dans cette histoire dont ils étaient aussi acteurs. C'est-à-dire qu'ils souvent ils l'ont vécu au niveau superficiel de la barricade et du discours. Sans se rendre compte que finalement ce qui était le plus important était, c'était pas l'idéologie contestataire, c'était le fait qu'on contestait, qu'on réhabilite cet espace de liberté personnelle, cette manière de rompre avec la société. Et en fait, l'héritage de mai 68, il existe bien. Mais cet héritage de mai 68, c'est notre société actuelle, dans ce sens-là.
4: Ça, on va en parler.
5: Voilà.
4: On va en parler.
5: Au point de vue de l'évolution des mœurs et des mentalités qui va intervenir.
4: Oui, oui, et puis peut-être l'abandon d'une espèce de vision collective de la société, ou en tout cas d'affinement, on va dire. Allez, pour revenir aux événements eux-mêmes, donc le 27 mai sont signés les accords de Grenelle, qui pourraient mettre fin du côté au moins ouvrier, donc des affrontements du mois de mai. Donc ça a été dit la semaine dernière, Eric, ça continue dans certaines usines, la grève continue.
5: Alors, il y a des grèves localement.
4: Pas forcément.
5: Ça va continuer encore, mais ça va diminuer. Et c'est pareil pour les occupations étudiantes.
4: Hein. Et pour autant, deux jours après la signature des accords de Grenelle, la France va se retrouver sans président de la République.
5: Alors, sans président de la République
4: sur son sol, on va en parler. Est-ce que Baden-Baden est une fuite ou un repli stratégique? Ou, comme ça a été dit aussi, peut-être l'éventualité pour De Gaulle d'aller juste s'assurer de la loyauté de l'armée à son égard au cas où.
5: C'est la thèse que personnellement je soutiens le plus en introduisant une petite nuance. C'était aussi être certain que du côté, s'il fallait en venir à une reprise en main militaire, du côté des forces soviétiques, ça ne bougerait pas. C'est-à-dire qu'aller à Baden-Baden, c'est certes rencontrer Massu, mais c'est aussi être en relation avec l'Est, et quelle sera la position éventuellement si on fait intervenir les chars français, parce qu'il y a eu des régiments qui ont commencé à être prépositionnés un petit peu autour de Paris, des choses comme ça. Et la France et De Gaulle, je pense, savaient au moins depuis les événements de l'expédition d'Égypte que désormais certains événements majeurs menés par une puissance secondaire comme la France ne pouvaient véritablement être effectués que s'il y avait un accord tacite, ou en tout cas
4: l'Égypte, c'est le canal de Suez,
5: c'est ce que je veux dire. C'est quand pour une fois les Russes et les Américains seront d'accord en disant français et anglais, vous rentrez chez vous et vous laissez l'Égypte
4: nationaliser le canal. Pour revenir à Baden-Baden.
5: Si tu me laissais peut-être replacer dans le cours des événements. Donc, comme je l'avais dit, les accords de Grenelle sont signés le 27. Ce qui intervient le 28 dans cette reprise en main par le pouvoir de De Gaulle, parce que De Gaulle a été absent, entre guillemets, absent physiquement et absent intellectuellement. Il n'a absolument rien compris au mouvement étudiant. Bon, ça c'est normal, c'est quand même un personnage qui est plus près de la tombe que de la jeunesse, en tout cas plus près du Panthéon, je vais dire, que de la jeunesse. Donc il y a une rupture générationnelle. Pour lui, c'est absolument incompréhensible. Pour De Gaulle, la capacité de De Gaulle à comprendre les revendications de la jeunesse de son époque, c'est un train fin politique pour d'autres choses.
4: Je vais dire, c'est bien ce que la jeunesse lui reproche aussi.
5: Et voilà, en même temps, les étudiants quand même ne sont pas aussi cons que ça. Excusez-moi l'expression. En tout cas, de ce côté-là, c'est une sorte d'incompréhension qui intervient au point de vue de De Gaulle, alors que Pompidou, lui, a été beaucoup plus fin. Il faut savoir que la réaction que Pompidou, le préfet de Paris, ont mis en place, par exemple, on n'a jamais sorti les fusils. C'est-à-dire qu'il y a eu des matraques, il y a eu les
4: gaz lacrymogènes,
5: etc. Mais on n'a jamais sorti les fusils. Or, on sait que dans d'autres manifestations estudiantines de ce type-là, dans d'autres pays, que ce soit aux États-Unis, que ce soit au Mexique ou ailleurs, on a tiré sur les étudiants. Alors que chez nous, il y a eu des morts, mais les morts, ce n'est pas parce qu'on a tiré dans ce sens-là sur le nombre de morts est minime, ou somme toute dans le cadre des manifestations.
4: Oui, quelques dommages collatéraux.
5: Et plus par accident.
4: Une crise d'asthme sous les lacrymogènes.
5: Oui, je ne dirais peut-être pas que ça comme ça, mais enfin, voilà, c'est pas la police qui a tiré, et on n'a pas fait intervenir l'armée. C'est-à-dire que Pompidou, et ça, il faut lui reconnaître cette intelligence, lui a compris qu'il y avait quelque chose qui ne pouvait pas se régler en faisant intervenir la troupe, comme les bonnes vieilles manifestations sociales, comme on l'avait fait pendant antérieurement, et qu'il y avait vraiment un traitement différent à faire. Donc, le 28, le ministre de l'Éducation d'alors, qui est Alain Perfitte, voilà, démissionne. C'est Pompidou qui devient ministre de l'Éducation par intérim. À ce niveau-là aussi...
4: Tout en étant en même temps Premier ministre.
5: Voilà. À ce moment-là, de toute façon, Pompidou propose la démission de l'Assemblée nationale pour organiser de nouvelles élections législatives, de manière à faire que... Eh bien, le pouvoir de Gaulle puisse bénéficier d'une légitimité indiscutable. Ou en tout cas, si un autre pouvoir se dessine à ce moment-là, que ce soit clair et net, et que ce ne soit pas simplement dans des manifestations ou des barricades de rue que se décide la logique démocratique, qui, je vous le rappelle, barricades et mouvements de rue ne font pas en soi démocratie. Hein. C'est pas dans une émeute que se fait la démocratie en tant que telle. Ça peut y amener, ça peut l'enterrer aussi. C'est pour ça que ça peut être ambigu. Et donc, le 28, donc on a cette annonce-là. Le 29, c'est là où va intervenir cet épisode que tu as évoqué, à savoir cette sorte de visite de Gaulle à Baden-Baden, qui est en Allemagne, je vous rappelle, qui est un siège militaire, puisque c'est le état-major des troupes françaises en Allemagne. Et ça, c'est quelque chose d'assez étonnant, parce que c'est au plus fort de la contestation, hein, puisqu'on est encore avec des barricades, il y a des grèves, tout ça, une contestation générale, puisque aussi les politiques s'en sont mêlés. On a Mitterrand qui a dit, au besoin, je suis prêt, si la France
4: a
5: besoin de moi, hein, il est disponible. Comme d'autres le disent, pour des primaires à un autre niveau, au cas où. Voilà. Donc, De Gaulle, à la base, si je me crois bien, donc il était à l'Élysée, doit se rendre à Colombey-les-Deux-Églises avec un hélicoptère, si je me rappelle le trajet de... Et finalement, il n'arrive pas à Colombey-les-Deux-Églises, l'hélicoptère n'arrive pas, et il se retrouve, comme je disais, à Baden-Baden, en Allemagne.
4: Et là, la rumeur va vite. Hein.
5: Voilà. Et donc,
4: De Gaulle, en plus, c'est ce qui se dit.
5: En plus, effectivement, quand il fait cela, il ne prévient personne de son équipe présidentielle. C'est-à-dire qu'à la limite, si on savait, ben voilà, il est allé dire bonjour à son copain Massu, ou je ne sais pas, prendre le thé, discuter du bon vieux temps, il n'y aurait pas eu de problème, parce que ce qui va être le plus étonnant, c'est pas qu'il aille le voir, quelque part c'est assez logique à un certain niveau, pour une politique de reprise en main. Et surtout, il faut écouter les discours de De Gaulle. Hein. Les discours de De Gaulle sont très clairs, parce que ce qu'il dit, notamment le discours du 30 mai, il dit « Je suis prêt à assumer l'intervention militaire pour reprendre le pouvoir en main. » Les discours à ce niveau-là de De Gaulle, qui d'ailleurs, désormais, vise le Parti communiste, sont très clairs. Il est prêt à user de l'armée, de l'intervention militaire pour reprendre les choses en main. Voilà. En plus, ce discours du 30 mai, donc et le lendemain, son retour, il est très court. C'est à peu près une vingtaine de phrases. Il est extrêmement, entre guillemets, carré, c'est-à-dire que ça corrige un mois de cafouillage, d'hésitation, d'incompréhension. À ce niveau-là, je dirais qu'on retrouve un capitaine à la barre. Même si on n'est pas d'accord avec le capitaine, on retrouve quelqu'un qui, entre guillemets, voilà. Et ça va entraîner le lendemain une grande manifestation à Paris qui a été organisée en fait qui a déjà été anticipée et préparée, notamment par des gens comme Michel Debray, qui fait partie de la garde rapprochée de De Gaulle. Il y a aussi Malraux, qui va réunir 300 000 manifestants selon la préfecture de police, 1 million selon les organisateurs. Ça, c'est toujours le même principe en France. Et qui va, entre guillemets, montrer que De Gaulle peut aussi compter sur un soutien populaire. Surtout que ça fait maintenant pratiquement un mois que le pays est quand même en état de bordel général, et que beaucoup de personnes commencent à se dire, oui, bon,
4: Ça suffit. Il y a la pénurie d'essence.
5: Il n'y a plus de tabac à fumer. Alors ça, pour les fumeurs, pour certains, j'ai eu l'occasion de rencontrer des gens. Ce qu'ils ont, eu comme image de mai 68, c'était que, en fait, en tant que fumeurs dépendants, c'était pour eux la croix et la bannière pour trouver du tabac. Voilà, certains n'ont aucun souvenir dans certaines petites villes de sous-préfecture de mai 68 parce qu'il s'est pratiquement rien passé, mais d'autres, au contraire, ont des souvenirs très, très, très différents. Et donc, devant cette lassitude aussi de la méjane, de la vie quotidienne, on ne peut pas aller travailler, on ne peut pas retirer de l'argent, les banques sont bloquées, et oui, il n'y a pas de distributeur automatique à cette époque-là. Or, les banques aussi sont en grève. Donc on sent qu'il y a des gens qui pouvaient soutenir spontanément les étudiants, qui maintenant, comme on dit, commencent à avoir envie d'entendre le sifflet, le coup de sifflet marquant la rentrée de tout le monde dans la
4: normalité. Pour autant, ça ne se fait pas au coup de sifflet.
5: Non,
4: ça se pourrit petit à petit, en fait.
5: Voilà. Alors, le 31 mai, d'ailleurs, le lendemain, donc vous voyez, ça va très vite. Et là, on sent vraiment qu'il y a une sorte de taille de programmation politique des actions qui est engagée. Ça va quand même à un rythme très, très rapide, très soutenu. C'est une réorganisation gouvernementale. Je ne rentre pas dans le détail, mais c'est une équipe gouvernementale resserrée. Pompidou est toujours Premier ministre, André Malraux est chargé des affaires culturelles, ministre d'État. Donc on sent qu'il y a aussi une reprise en main de ce côté-là. Et donc a été annoncé dans ce contexte-là la dissolution de l'Assemblée, ce qui signifie aussi quoi ?
4: Des législatives.
5: De nouvelles élections législatives qui vont intervenir au mois de juin et qui va accorder des résultats, alors comparativement à ce que De Gaulle a connu dans le passé, pas du tout à la hauteur, mais dans le contexte, une très large majorité.
4: On s'attend à, où tous les possibles sont exprimés.
5: Non, pas du tout. C'est une très large victoire des gaullistes, regroupée dans une sorte de parti qui a été renommé là, un petit peu de manière ad hoc, qui est l'UDR, l'Union pour la Défense de la République. Donc, quelque part, la programmatique est dans le titre.
4: Les grévistes et les manifestants ne sont pas républicains. Et c'est nous qui défendons la République. Ça a un petit côté 44, quand même, finalement, dans l'image qu'il veut donner De Gaulle.
5: Oui, il nous refait, en quelque sorte, le conflit de la Deuxième Guerre mondiale, alors que ça n'a strictement, en fait, à ce niveau-là, rien à voir. Dans la foulée de cette très large élection, de ces élections législatives qui lui redonnent une majorité conséquente, petit à petit, les choses se calment, puisque les différents, par exemple, universités occupées finissent par être désoccupées. Et donc, petit à petit, au mois de juillet, les choses rentrent en place.
4: Les vacances arrivent.
5: Le 10
4: aussi.
5: Juillet, les grandes vacances sont là aussi, donc c'est démobilisateur pour les étudiants. Pompidou est démissionné, c'est-à-dire là, il paye politiquement quand même les événements de 68, et il est remplacé par un homme parfaitement apte à saisir les évolutions sociologiques de la France de son époque, c'est

0: commenté les événements de mai 68, avoir compris que même si on peut être de, comment dire, de droite, de Gaulle, ça suffisait, eh bien le résultat sera très net, puisque le non sera de 52,41% donc à ce référendum sur un projet en fait qui au point de vue politique n'avait en réalité aucune importance, c'est-à-dire que si de Gaulle n'avait pas mis en jeu sa personne dedans, comment dire, il n'y aurait pas eu une telle mobilisation.
1: Le projet de régionalisation, hein, c'était quelque part une espèce de décentralisation avant l'heure.
0: Alors, il y a une question concernant la création des régions, déjà. C'est pour ça que c'est avant d'être une décentralisation, c'est une régionalisation. Et dedans, il y a une sorte de projet très mobilisateur politiquement qui était là, une réforme du Sénat, le fusionnant avec le Conseil économique et social.
1: D'accord. Hein, ce qui méritait vraiment un référendum.
0: Voilà, parce que tout le monde sait bien quel est le rôle en France de cette troisième assemblée si importante qu'est le Conseil économique et social.
1: Oui, oui, on en a même décliné à la région et même au département, et on n'a toujours pas bien compris Eric Lohen, il n'y a pas de souci. Pour revenir sur mai 68, sur le mouvement de mai 68 lui-même, je me disais, les législatives, donc, qui ont vu... je crois qu'en termes électoraux, c'est quand même pas loin du raz-de-marée, même si c'est pas les scores habituels de Gaulle, mais c'est une jolie victoire de la droite, dans laquelle le PS, j'allais dire le PS, non, c'est encore la SFIO, je suis en train de me demander, aurait pu jouer sa carte, et ne l'a pas fait.
0: Non,
1: pourquoi
0: non,
1: ils sont restés, la SFIO, un petit peu en dehors des événements, ils se sont mis sur la touche à ce moment-là?
0: Oh, ils y sont, mais un peu comme tous les autres, c'est-à-dire personne n'a vraiment compris. Mais de toute façon, mai 68, et n'en déplaise à certains qui l'ont vécu de manière très impliquée personnellement, mai 68 n'est pas une évolution de rupture au point de vue des familles politiques françaises, car ça bouge pratiquement jamais. C'est-à-dire que l'opinion publique de fond au point de vue des familles politiques en France évolue très peu. C'est des évolutions à la marge de quelques pourcents qui peuvent faire basculer une élection, mais somme toute, il n'y a pas de rupture au point de vue de la représentation sociologique des familles politiques. Elles sont relativement stables, elles peuvent évoluer sur 30 ans, mais sur 2 ans, 3 ans, ça ne change pas du tout au tout. Ce qui fait qu'on a redécouvert que la France, malgré une virulence médiatique et une occupation au sens situationniste, si je puis dire, de l'espace public et politique, la France reste un pays profondément de centre-droit et plutôt, centre-droit, voire droit...
1: C'est un pays conservateur.
0: Voilà. Et que, oui, il y a des revendications dans la nouvelle génération. Dans la France, il y a aussi des gens qui ne partagent pas cette idée, mais que quand même, des gens qui votaient avec conviction gaulliste avant les événements de mai 68 n'ont pas changé d'idée parce que mai 68 était arrivé. Surtout que la dynamique de contestation est venue des étudiants, c'est-à-dire de gens qui n'étaient pas encore pleinement entrés dans la logique politique, puisqu'à cette époque-là, à quel âge est la majorité ?
1: 21 ans.
0: 21 ans. Alors bien sûr qu'il y a des étudiants après qui avaient commencé à voter ceci, mais il y en avait beaucoup qui n'étaient pas encore rentrés politiquement dans la scène, au sens non pas les idées personnelles, mais au sens factuel, parce qu'on n'avait pas encore le droit de voter. C'est pour ça que de toute façon, après la mort de notre cher ami, donc le maître de Colombey, là en 1970, lors de...
1: D'un bal tragique.
0: Non, pas à sa mort. C'est après, quand il se retire à Colombey, donc c'est le 27 au soir, voilà, le 27 au soir 69, donc peu de temps après, de nouvelles élections sont organisées, et Pompidou est élu le 15 juin 69, il restera au pouvoir jusqu'en 74, à son décès, et donc il est quand même élu au deuxième tour de scrutin avec 58% des voix. 58% des voix. Donc on ne peut pas expliquer
1: non. Pompidou, quelque part, rassure les électeurs de droite qui voulaient sortir du gaullisme.
0: Voilà, et puis finalement, c'est un autre type de personnage, même si c'est pas un socialiste, mais sur des questions de compréhension de la société contemporaine, il est plus en phase. Lui, déjà, n'est plus un représentant. C'est un représentant de la société civile par rapport à la garde des grands résistants qui entouraient de Gaulle, qui avaient fait en quelque sorte l'aventure de Londres. Je ne le critique pas, c'est simplement un constat. Il s'inscrit dans une autre tradition, lui. Donc

0: qui n'est plus ancré dans la résistance, le gaullisme, le combat héroïque de la guerre aussi. C'est pour ça que c'est un dauphin gaulliste, mais c'est un gaullisme qui, à ce niveau-là, n'est plus,
1: qui
0: au sens de
1: émancipé.
0: La personnalité, n'est plus un gaulliste rentrant dans les pas de Gaulle.
1: Ok, petite pause Eric Loewen, et on fera un petit point justement sur l'héritage de mai 68, pour paraphraser quelqu'un de connu.

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1: Toujours avec Éric Lohen et cette histoire de révolution mai 68. Donc qui dit révolution dit normalement bouleversement, dit leçon durable de l'histoire, en tout cas implication durable dans l'histoire. Donc je serais tenté de dire qu'est-ce qu'il reste aujourd'hui de mai 68, puisque les avancées sociales du Grenelle, certes, sont des avancées, mais ne sont pas forcément des avancées révolutionnaires. La plage n'est pas arrivée sous les pavés, qu'il n'est toujours pas interdit d'interdire, etc. etc. Donc j'allais dire, en fait, en quoi mai 68 a véritablement révolutionné notre pays. Alors j'allais dire, je serais tenté d'avoir un élément de réponse. Quelque part, est-ce que quand même si De Gaulle est resté au pouvoir et a été conforté, est-ce que quand même mai 68 a déjà finalement mis un terme à la France gaulliste?
2: Oui, doublement. Déjà parce qu'il y a une rupture quand même dans la conscience, même de beaucoup d'acteurs politiques de droite, hein, ils ont bien compris la chose. Mais surtout parce que les étudiants de mai 68, ils sont retournés à leurs chères études. Enfin, quoique pour certains, avoir eu certains diplômes en 68 leur a valu une réputation de sous-diplômé. J'ai eu l'occasion comme ça de discuter avec des gens
1: les diplômes,
2: qui avaient...
1: Ça fait partie des choses obtenues quand même.
2: Je dis qu'ils ont eu à faire des travaux pratiques d'un genre nouveau qui n'était pas prévu au début de l'année.
1: Et qui est finalement
2: par exemple UV de fabrication de slogans, de pancartes, de cocktails Molotov.
1: Ça, c'est pour la chimie.
2: Voilà. Donc finalement, on peut trouver un truc de... je pense, tout aussi intéressant. C'est parce que ces étudiants, une fois qu'ils sont revenus à leurs études, n'ont pas disparu en réalité. Quel est le devenir de tout étudiant, surtout quand on parle à cette époque-là d'étudiants, c'est-à-dire la future élite intellectuelle de la France? C'est de sortir de la fac et de prendre sa place dans la société active, donc de devenir professeur, de devenir sociologue, psychologue, médecin, de devenir directeur d'institution, responsable administratif de ceci ou cela, etc., etc. C'est pour ça que la génération de café 68 sur les barricades dans le mouvement étudiant, on va la retrouver dans quoi? Dans le restant de la société civile, progressivement au fur et à mesure des années 70. C'est pour ça que cette rupture de mai 68 ne va pas intervenir en 68, mais elle va intervenir quand ces acteurs-là, qui n'étaient que des étudiants, passeront en position d'être acteurs du fonctionnement de la société au sens économique, politique, social, dans tous les sens. Et c'est eux qui vont, non pas en vertu d'un projet politique, mais de revendications sociologiques de fond, autour des questions, comme je disais, de termes de valeur par rapport à la société, une certaine conception de la société, par rapport à la notion de l'autoritarisme. Il faut savoir quand même que tous les mouvements gauchistes ou de communistes, c'est quand même des autoritarismes. Le isme par rapport à l'autorité y est co-substantiel. La critique de la société de consommation va aussi apparaître dans les années 70, désormais pas simplement portée par des discours lors de manifs, mais des tentatives, des expérimentations. Des communautés vont se constituer, ici en Ariège. Voilà. Dans ce sens-là, Plogoff, le Larzac sont des enfants de mai 68. Sont des enfants de mai 68, même s'ils ne sont pas tous les étudiants de mai 68 qui sont allés faire Larzac ou Plogoff. Dans ce sens-là, la critique du conformisme social, les radios, tiens, là on est à Radio Transparence. Ça, ce type de radio, en tout cas au début des années 60, quand elles des années 80, après l'élection de Mitterrand, quand elles sont légalisées, c'est un des acquis sociologiques et culturels de mai 68. C'est-à-dire que, à la base, les radios n'ont pas été faites pour énergie et ce type de réseaux commerciaux. C'était pour finalement refaire un espace de parole. Et ça, c'est typiquement... Voilà, donc typiquement, c'est ça, les conséquences de l'esprit de mai 68, et qui vont, indépendamment de toute considération politique, totalement réorganiser notre société au point de vue concret et quotidien, à tel point qu'on ne le voit plus. C'est sur l'évolution des mœurs, sur la question de la légalisation de la contraception. Bon, la pilule avait été un petit peu avant, mais la révolution féministe des années 70, l'organisation du MLF, les revendications des mouvements gays et lesbiens, qui va permettre lors de l'élection de Mitterrand d'aboutir à la dépénalisation de l'homosexualité, ce sont dans ce sens-là des conséquences, encore une fois, non pas politiques au sens strict du terme habituellement, mais sociologiques de mai 68. L'abolition de la peine de mort participe aussi de cette descendance discrète
1: Il y a eu un temps de maturation, finalement une décennie, pour organiser dans les têtes ce qui pouvait être exprimé de façon complètement...
2: Certaines idées folles qui avaient été imaginées en 68, certaines, on va très vite se rendre compte qu'elles sont foireuses, mais d'autres, on va se dire, mais franchement, et si on avançait dans ce sens-là? L'émergence des mouvements écologistes, le début de l'évolution de la conscience écologique en France, bien sûr qu'il y a des écologistes avant 68, René Dumont n'est pas né après les événements, mais par contre, au point de vue de la diffusion en dehors de ces petits groupes militants dans ce sens-là, ça va se faire essentiellement dans les années 70. C'est pour ça que le Larzac, dont quelque part José Bové est un lointain héritier, le Larzac est très révélateur de cette nouvelle France qui est en train de se dessiner, qui n'est plus la France justement antérieurement, parce que ce qui est le plus important dans le Larzac, ce qu'il faut retenir, c'est que quand même, ces quatre paysans, permettez-moi l'expression, qui vont décider de dire non à ce qui est d'habitude une des institutions de la culture française nationale au sens absolument gaulliste du terme, c'est-à-dire l'armée. Et en vertu de quoi? En vertu de, alors je ne vais pas le dire en occitan, mais vouloir vivre au pays, de revendications, on va dire, s'entend le fromage de chèvre, le shit et le babacool.
1: Larzac, c'était le refus de l'extension d'un camp militaire,
2: voilà.
1: L'expropriation de paysans de leur terre.
2: Voilà. Plus des revendications qui vont s'amalgamer, tout va se mettre de dessus, parce que l'armée va devenir grande muette, va devenir le symbole aussi de cette société, de cette collusion de l'État, du pouvoir financier, du pouvoir de la mitraillette, etc. etc. Donc c'est pas forcément toujours une revendication simple, mais ça cristallise l'esprit. Un des enfants de mai 68 sera l'organisation de la formation professionnelle pour les adultes, par exemple, la mise en place qui ne s'effectuera qu'au début des années 70. Donc on peut faire comme ça une liste extrêmement importante, qui n'apparaît pas de prime abord parce qu'on n'est pas dans le registre du politique, c'est-à-dire c'est pas de nouveaux droits en tant que tels qui passent par une réforme constitutionnelle. On est toujours dans le cadre des institutions de la Ve République, mais ça va petit à petit, profondément modifier le fonctionnement de notre société. C'est pour ça que le refus de la société de consommation, quand on voit aujourd'hui tous les mouvements, par exemple, localistes, autour de choses comme les AMAP, autour des anti-pubs, mais ces gens-là, en fait, ils ne sont pas nés aujourd'hui. La critique de la société de consommation, elle est au cœur de mai 68. Donc dans ce sens-là, la plupart de ce qu'on peut appeler des 68ards se sont battus et ont souvent œuvré, milité dans leur vie pour des politiques culturelles, des modèles de société qui ne soient pas réduits à être un consumérisme forcené en tant que tel. Alors, oui, tu veux peut-être poser une question ? Là, je suis en train de m'emballer un petit peu. Bon, évidemment, j'ai parlé de la libération sexuelle, la libération des mœurs, qui touche la condition féminine, mais qui touche aussi la condition masculine, la question de l'homosexualité. On a aussi une sorte de rupture sociologique très importante, c'est l'entrée sur la scène désormais sociale des jeunes, c'est-à-dire de la notion de la jeunesse, qui n'est plus simplement considérée comme le futur de la France, mais considérée comme une classe d'âge à part entière qui a son mot à dire et qui demande à avoir son mot à dire dans le cours des affaires. Donc la montée, c'est ce qu'on a parfois appelé la montée du pouvoir adolescent. C'est pour ça que cette génération 68, comme dans bien d'autres pays que j'ai déjà évoqués, en Angleterre, à Berlin, en Italie, à Prague, en Belgique, aux États-Unis, c'est en fait une génération contestation qui va ensuite profondément marquer le restant de l'évolution de la société française, mais l'autre France continue, hein, elle existe aussi. Mais à côté de cette France, on va dire plus classique et autres, cette autre France, désormais, a commencé à se faire entendre. Des mouvements même sociaux, au sens ouvrier, comme l'IP, par exemple, dans les années 70, cette logique de, allez, faisons une autogestion et autres, c'est aussi des enfants de mai 68, même si on trouve toujours des idées avant, parce qu'au cœur de mai 68, il y a une revendication qui est très importante, c'est le droit à imaginer autre chose, le droit à oser, revendiquer le droit à l'utopie. Et même si, après avoir testé, il s'avère que l'utopie est foireuse, ce n'est pas grave, parce que ça participe d'une revendication qui a été posée, c'est-à-dire une forme de droit à l'expérimentation sociale, et de dire, bon, on ne sait pas si ça va marcher, mais au moins, essayons, tentons, créons, innovons. Et donc, c'est pour ça qu'on est plus dans une modification sociologique que dans le cadre de revendications politiques. C'est pour ça qu'au point de vue strictement politique, il faudra attendre l'élection de François Mitterrand pour visiblement incarner une sorte de rupture politique, mais qui n'est qu'une... Ça s'inscrit dans une continuité de la société française, parce que sous Giscard, on a l'abaissement de la majorité à 18 ans, on a la reconnaissance du droit à l'avortement pour les femmes. Il y a déjà des évolutions qui sont intervenues, mais parmi les actes très importants de l'élection de François Mitterrand, ce sera l'ouverture des médias, entre guillemets, à une dimension désormais qui n'est plus étatiste. Alors évidemment, certainement que ça n'avait pas été envisagé comme allant du côté du tout économique, du tout libéral au sens marchand et autres, mais cette désorganisation de l'ORTF, je vais le dire entre guillemets, était une façon de redonner des moyens de discussion et de parole de discussion à la société civile que l'État, traditionnellement, se réservait uniquement pour lui, c'est-à-dire la télé et les grandes radios. Alors, bien sûr, les choses après évoluent, tous les acteurs tentent toujours de tirer les choses à leur avantage. Donc la droite existe bien après. Voilà.
3: Et libéraux sont des 68 d'ailleurs.
2: C'est pour ça que c'est pour ça que je me positionne un petit peu par rapport à ça, dans le sillage d'ouvrages, par exemple, comme ceux de Bernard Briand sur l'éclair de mai 68, qui était un ouvrage qui avait été publié au début des années 2000, qui montre bien que la plupart des grands intellectuels qui ont parlé de mai 68 ont plus finalement suivi et commenté les événements que dirigé ou impulsé les événements. C'est-à-dire que dans bien des cas, ils ont plus paraphrasé que les avoir éclairés. Parce que pour percevoir cela, il faudra attendre souvent, par exemple, les années 80 pour se rendre compte que la rupture de mai 68 s'est faite sur une considération finalement sociologique et non pas politicienne ou idéologique en tant que telle. D'ailleurs, de toute façon, dans 68, il y a une contestation de la notion même des idéologies politiques. Même si à leur cœur de ces mouvements, il y en avait qui étaient extrêmement idéologiques, qui avaient un positionnement idéologique extrêmement fort.
3: Pour revenir donc à ce bilan, quand on fait bilan positif et bilan négatif. J'allais dire, est-ce que le bilan négatif de mai 68 est aussi... on ne va pas le faire sur le plan idéologique, parce que là, on verra après, mais au moins sur le plan des consciences. C'est-à-dire qu'on parle souvent d'un mai 68 qui a finalement... contribuer à peut-être déliter un petit peu
1: l'idée qu'on se ferait, je ne sais pas si on a bien entendu au début puisque j'avais coupé mon micro, pardon, est-ce que le bilan négatif de mai 68 ne se pose pas aussi une nombrilisation de la société vers justement on prend conscience d'exister en tant que personne, et est-ce qu'à un moment en allant là-dessus on a aussi perdu un petit peu l'idée de la masse, l'idée de la force populaire? Est-ce que mai 68 n'a pas un petit peu aussi délité le mouvement social?
2: Je n'y souscris pas, parce que je ne pense pas que ça de toute façon jamais été. En tout cas, pas pensé comme tel. Je pense que ça, c'est plutôt une interprétation a posteriori de mai 68, mais je rappelle qu'à toute époque, y compris en mai 68, faire lien social et surtout faire une société qui soit cohérente et où il y ait un sentiment de cohésion a toujours été une quadrature du cercle. Et mai 68 l'illustre, comme 36, comme toutes les d'ailleurs, comme de toute façon, les événements de 58 en France, tout comme les mouvements sociaux d'après-guerre, les mouvements syndicaux avec des grèves très violentes l'ont montré aussi. Donc à ce niveau-là, nous vivons souvent dans cette image un petit peu caricaturale que le lien social serait plus délité à notre époque qu'antérieurement. En réalité, ces sentiments, ces processus-là, il peut y avoir des variations sur certains points, peut-être sur la notion de classe ouvrière, mais pour d'autres raisons que mai 68 en tant que tel, c'est-à-dire c'est pas la faute à mai 68, c'est l'évolution générale de la société qui est en jeu. Je pense plutôt que ça, c'est une manière d'idéaliser, comme dans une sorte d'uchronie, c'est-à-dire d'utopie à rebours, un temps qui n'a jamais été comme tel. Si à toutes les époques de l'humanité, il avait été facile de faire lien social, de faire une société, etc., etc., où tout le monde ait les mêmes intérêts, une sorte de conscience commune, je vais être un petit peu cynique, je dirais ça se saurait. En tout cas, c'est plutôt une image que l'on a.
1: Mais est-ce que ça n'a pas compliqué quand même, Eric Lohen, un petit peu le tissu social? Je veux dire, on va schématiser, mais en 1936, quand un mouvement social se prenait corps, globalement, il y avait une convergence de lutte assez facile à comprendre. Aujourd'hui, on l'a vu encore récemment avec, avec les différents mouvements qu'il y a eu. Les gens cherchent tous un petit peu des choses différentes, plus complexes, plus désordonné, j'allais dire. Est-ce que ça, c'est pas mai 68
2: parce que
1: qui
2: ça,
1: a initié
2: Peut-être qu'il a... Je dirais pas qu'il a initié, parce que ça s'inscrit dans une continuité, de toute façon, culturelle qui était en acte antérieurement. Disons que ça s'inscrit dans un progrès aussi de la société civile. Alors, on ne s'en rend pas compte, mais l'importance de la société civile a considérablement progressé. Si on se place dans une situation hantée 68, à ce niveau-là, la société civile existe très peu en tant que telle, puisqu'elle est aux mains généralement des forces politiques. Il y a très peu de mouvements qu'on pourrait qualifier comme étant issus du mouvement associatif en tant que tel. Or, aujourd'hui, on sait que, au point de vue du progrès social, c'est plus le fait de mouvements associatifs qui vont revendiquer ou s'occuper de telles problématiques que se fait l'évolution de la société. Donc c'est aussi parce qu'on est dans une société qui est moins idéologisée. C'est ce qui est à comprendre. Donc il y a toujours des idéologies de gauche comme de droite, d'ailleurs, qu'il ne faut jamais oublier. Mais globalement, on est dans une situation où il y a moins d'idéologies, on est dans une situation où il y a plus, effectivement, de revendications de liberté. Enfin, il y a plus de libertés, en tout cas, qui sont acquises qu'antérieurement là-dessus. Donc je ne pense pas que mai 68 puisse être, sur ce niveau-là, être considéré comme à l'origine d'une dimension négative. Il peut y avoir des choses, entre guillemets, dans un bilan discutable sur mai 68, peut-être, mais je pense que c'est tellement technicien qu'en réalité, ça n'a pas d'incidence politique. Mmh. Sur, par exemple, la manière de penser l'enseignement, oui, il y a eu des choses qui ont été, dans ce sens-là, peut-être parfois un peu trop vite en besogne ou sur certaines connotations. Mais je ne considère pas que c'est forcément à mettre sur l'image de mai 68 aurait un bilan positif ou négatif. Mmh. Mai 68, je le répète, s'inscrit dans une mutation de la société, et ensuite il y a des gens qui sont à contresens ou il y a ensuite des gens qui vont dans ce sens-là. Mmh. Parce que c'est une factualité générale. Après, on peut toujours l'interpréter en fonction de ses positions comme étant dommageable, regrettable, mais honnêtement, qui voudrait revenir à une société d'avant mai 68?
1: Eh ben justement, c'est la question que je voulais poser peut-être en guise de conclusion.
2: Les seules personnes qui peuvent en apparence dire ça, c'est quand ils imaginent la société d'avant mai 68, non pas telle qu'elle était,
1: mais telle
2: qu'il la fantasme aujourd'hui, un petit peu comme on le voit avec ces émissions où on renvoie des enfants
1: dans des écoles, version le passé, des années 50. Là, c'est vrai que quand on voit un petit peu le délitement du politique aujourd'hui, on se met à, parce qu'on ne l'a
2: mais
1: pas
2: le
1: connu,
2: politique était aussi délité à cette époque-là, en fait.
1: À finalement avoir une espèce de nostalgie de l'époque gaulliste où l'État voulait dire quelque chose, où les politiques
2: Il faudra se rappeler du sac, il faudra se se rappeler des collusions avec les barbouzes, il faudra se rappeler. Donc la plupart du temps, ce n'est que notre mémoire à trous, pour ceux qui ont eu de toute façon une mémoire de ces choses-là, qui leur font croire que la politique était plus propre, était plus pure. Le cœur des années 60, à ce niveau-là, sur la politique, 50-60, c'est le temps joyeux des mouvements poujadistes. C'est le temps joyeux de toute une série de... le meurtre politique est une arme politique comme les autres, encore un petit peu, c'est pas quotidien, mais ça en reste, à cette époque-là, les rapports étaient très, comment dire, l'affrontement physique au sens de la bagarre, où on allait casser le couleur d'affiche de l'autre parti, est au quotidien des us et coutumes de la vie politique française. Et je ne prends que le couleur d'affiche, parce que ça peut aller beaucoup plus loin.
1: Donc c'est une nostalgie qui peut être nourrie que par ceux qui ne l'ont pas vécu, on l'a bien compris.
2: Ou qui ont une mémoire sélective.
1: Quand le candidat Sarkozy dit en 2007 vouloir liquider l'héritage de mai 68, qu'est-ce qu'il recherche ?
2: Ce qu'il recherche, c'est conforter une partie de son électorat dans sa propre conviction. Car du côté des descendants de mai 68, ça fait belle lurette. Ça, Sarkozy, il ne peut pas le comprendre parce qu'il est sur une position idéologique, en tout cas cette droite-là. Ça fait belle lurette que les acteurs de mai 68 ont liquidé mai 68. Et je dirais Cohen Bendit le premier. C'est-à-dire qu'il n'y a que cette droite-là, qui est une autre gauche de l'autre côté, mais qui finalement arrive à peu près à la même chose, qui a tellement idéalisé, sacralisé mai 68, ou en quelque sorte diabolisé mai 68, qu'ils n'ont pas compris qu'on n'est plus en mai 68. C'est Cohen Bendit qui dit, depuis les années 80, mai 68 est mort, il n'y a rien dans ce sens-là, on n'y retourne pas, la question n'est pas là. Donc c'est un fantasme de la droite, en tout cas d'une certaine droite, qui s'adresse à son électorat par ce biais-là, un petit peu comme un certain Philippe, de son prénom connu sous le nom de Pétain en tant que tel, cherchera à expliquer les problèmes, la défaite militaire de la France en faisant peser la responsabilité sur le Front populaire. C'est pareil, c'est en fait une tentative de faire reporter la responsabilité des problèmes actuels. Parce que quand même, depuis 40 ans, il y a de l'eau qui a coulé sous les ponts. Donc, problème actuel de notre société, par des acteurs politiques d'aujourd'hui, en l'attribuant à une sorte de, comment dire, c'est un petit peu le Goldstein de service, là, mai 68, comme dirait George Orwell. C'est-à-dire que c'est l'alibi fourre-tout qui permet qu'on agite, en quelque sorte, alors qu'en réalité, les problèmes actuels, économie, société, banlieue, etc., etc., en France, je dis cela comme tel, ou immigration, ne sont pas des problèmes à cause de mai 68, ce sont des problèmes à nous. Et aller chercher dans mai 68 des réponses ou des politiques ou des logiques de déresponsabilisation, excusez-moi l'expression, c'est de la foutaise par rapport à ces problématiques-là. Donc c'est une façon de détourner, au sens d'un divertissement, c'est une stratégie de diversion, en parlant de quelque chose qui en réalité n'a plus de poids ou n'est pas causal dans ces questions-là. De ce qui fait que pendant ce temps-là, on ne discute pas des vraies causes ou des vrais problèmes. Voilà, s'il y a des délocalisations en France aujourd'hui, je vais prendre cet exemple, c'est pas la faute à mai 68. S'il y a des questions autour des OGM, c'est pas la faute à mai 68. S'il y a des problèmes avec ou sans les Roms, je ne sais pas, c'est pas la faute à mai 68. Etc., etc., on peut faire la liste de tout ce qui est actuellement repris au point de vue de choses présentées comme étant des problèmes sociaux. Le chômage aujourd'hui, c'est pas la faute à mai 68, quoi. Et les problèmes de l'éducation aujourd'hui, aussi bien que les problèmes de violence dans les banlieues, c'est pas la faute à mai 68.
1: Eh ben, ça fait un mot de la fin, Eric Cloen. Merci, merci beaucoup. On clôture cette émission, donc bilan de mai 68, qui clôture donc l'exploration de notre dernière révolution française. À bientôt.
2: À bientôt.

Salut à toutes, salut à tous. Merci d'être à l'écoute de l'émission Jazz City de cette fin de semaine. Au programme, Joe Castro, pianiste, et Woody James, trompettiste. Je ne pense qu'il y a beaucoup de gens d'entre vous qui ne connaissaient pas ces deux musiciens. Mais avant, comme je vous l'ai dit depuis un certain temps déjà, je décide d'arrêter mes émissions au 31 décembre de cette année sur Radiozone. Et à la demande totalement générale, eh bien je prolonge mes émissions jusqu'au 4 janvier 1996. Dernière émission de Jazz City le 29 décembre. Mon invité sera mon ami Paul Bloch. Et dernière émission totalement, la toute dernière, 4 janvier dans Jazz en Fête. Et mon invité bien sera monsieur Paul Bloch. Voilà. Entre-temps, les émissions continuent. Jazz City continue normalement. Spécial concert de jazz continue normalement. Il y aura une dernière émission spécial concert de jazz le 1er janvier. Et il y aura des émissions Jazz en Fête. Jazz en Fête, les 23 décembre à 21h, les 26 décembre à 19h, les 28 décembre à 22h, les 30 décembre à 20h, les 31 décembre à 15h, les 2 janvier à 19h et la toute dernière, le 4 janvier à 22h. Voilà, c'est dit, c'est fait. Joe Castro, eh bien c'est un pianiste qui est né en Arizona en 1927 et bien en 1952 il se rend en Europe, il joue à Londres entre autres et il forme son propre groupe avec Chico Hamilton, Red Mitchell, Henri Barbazin et ensuite il se fixe sur la côte ouest, il joue à Hawaï, rentre à nouveau à New York où il connaît un certain succès avec son trio. Et puis il regagne Los Angeles en 1958 et il joue souvent avec June Christie, Anita O'Dell, Roy Vonnegut et il joue souvent avec Billy Gibbons, Teddy Edwards et on ne sait pas trop ce qu'est devenu ce pianiste qui est excellent. Joe Castro ici en compagnie eh bien de Teddy Edwards au ténor, Roy Vonnegut contrebasse et Billy Gibbons à la batterie, mais il ne s'agit pas du disque de la séance Teddy's Ready, mais il s'agit d'une séance atlantique jamais rééditée de Joe Castro sous son propre nom. Et je vous laisse en sa compagnie, magnifique pianiste, enregistré le 18 juillet 1959, Joe Castro, Teddy Edwards, Roy Vonnegut et Billy Gibbons. Attention, bonne écoute.